0: que cet arrêt temporaire de l'opération vise à faciliter les négociations de paix avec l'Iran. Un peu plus tôt, pourtant, l'ambiance était à la surenchère verbale, avec une crainte de vacillement du cessez-le-feu en place depuis près d'un mois. Washington menaçait de reprendre ses combats contre Téhéran. La République islamique, de son côté, a de nouveau visé hier un site pétrolier situé aux Émirats arabes unis, pays allié d'Israël et des États-Unis. Les tensions au Moyen-Orient qui rendent toujours l'approvisionnement en hydrocarbures assez incertain. Et dans une rare interview accordée à la presse régionale, le patron de Total Energy prévient qu'il ne pourra pas maintenir son plafonnement des tarifs du carburant si le gouvernement décide de taxer les super-profits des entreprises pétrolières. C'est soit l'un, soit l'autre, insiste Patrick Pouyanné, alors que la gauche appelle à mettre en place un impôt exceptionnel sur les bénéfices engendrés par les géants de l'énergie par la guerre. La métropole d'Aix-Marseille, placée sous tutelle de l'État, une mesure rarissime, bien qu'attendue, puisque la semaine dernière, les élus locaux ont refusé de signer le budget 2026. Ils estiment que c'est le gouvernement qui est responsable du déficit de 123 millions d'euros de l'intercommunalité, car il a baissé ses dotations aux collectivités. C'est donc l'État qui devra décider des coupes à effectuer. Enfin, en football, Arsenal s'est qualifié pour la finale de la Ligue des Champions en battant l'Atlético au Madrid ce soir sur un score de 1-0. Les Londoniens affronteront soit le PSG soit le Bayern de Munich qui eux s'affrontent demain. Lors du match aller, les Parisiens avaient battu les Allemands 5-4, 9 buts marqués en une demi-finale, un score exceptionnel. Il est 2h02, ce flash est désormais terminé et on passe à la météo. Une météo encore bien nuageuse et pluvieuse, malheureusement, au programme pour la journée de mercredi que nous entamons ensemble. La matinée sera nuageuse, l'après-midi sera pluvieuse, si on devait résumer en quelques mots les tendances du ciel. Des pluies, il y en aura dès le matin sur la Bretagne, sur le Pays Basque et sur les Alpes notamment. L'après-midi, ces pluies se décaleront, donc toucheront le centre-val de Loire, l'Île-de-France, les Hauts-de-France et surtout la Nouvelle-Aquitaine et le Massif central. Des orages même sont attendus du côté du Massif central et surtout sur la moitié est du pays. Les températures vont être dans des normales de saison, mais donc bien plus basse que la semaine dernière. On ne dépassera pas les 16 degrés du côté de Paris, de Tours ou encore du Mans. Il fera maximum 17 degrés du côté de Biarritz, de Tarbes ou encore de Toulouse. 18 degrés attendus au plus chaud à Nantes, jusqu'à 18 degrés également du côté de Bordeaux et 20 degrés enfin pour Perpignan.
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0: Il est 2h03 et je vous rappelle qu'on nous a signalé la dépouille d'un animal sur les voies de la 62 pour vous qui arrivez de la Gironde et qui roulez en direction d'Agen, de Montauban et de Toulouse. Un chevreuil qui aurait été percuté sur les voies au kilomètre 80 de l'autoroute, c'est-à-dire une dizaine de kilomètres après la sortie numéro 5. Sa dépouille pourrait se trouver en particulier sur la voie de droite. Du côté de l'A85, l'autoroute entre Angers et Vierzon, pour vous qui roulez en direction de Tours et de Vierzon, je vous parler tout à l'heure d'une voiture accidentée au niveau du point kilométrique 22 de l'autoroute, c'est-à-dire un petit peu après la sortie numéro 1. C'est bien confirmé, il y a bien une voiture accidentée tombée dans le fossé, en fait, plus précisément. Mais alors, pas tout à fait sur l'autoroute, plutôt au niveau d'une aire de service, l'aire de service de Longué-la-Couaille. C'est dans la voie d'accès, en fait, à cette aire de service que cet accident s'est produit. Il y a sur place les forces de l'ordre ainsi que les pompiers. Pensez à ralentir à la proche de ce secteur. Voilà pour l'essentiel des infos à retenir. Partout ailleurs, pas d'autres incidents signalés sur les voies, en trafic fluide malgré la météo.
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C'était les Sunday Drivers à l'instant avec le titre On My Mind. Il est 2h passées de 8 minutes et ça se passe toujours bien sur la route. N'oubliez pas la pause, c'est important lorsque l'on roule de nuit, surtout dans ces conditions météo dégradées. Je pense notamment à ceux qui sont plutôt du côté du sud-ouest du pays. Il y a de la pluie, parfois assez intense et ça peut fatiguer, donc n'hésitez pas à vous arrêter. Une dizaine, quinzaine de minutes, pourquoi pas une vingtaine de minutes pour faire une petite sieste avant de reprendre la route plus sereinement. C'est avec Liquido que je vous propose de poursuivre désormais le trajet, le célèbre titre Narcotique. Teddy Swims ensuite à suivre avant le retour de l'infotrafic à 2h15.

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1: Il est 2h15 et ça se passe bien sur la route malgré la météo pluvieuse sur le sud-ouest du pays. Notez quand même qu'un accident s'est produit sur l'A85. Si vous roulez direction Tours et Vierzon, vous allez voir cet accident au niveau de l'aire de service de Longué-la-Coye. En fait, c'est dans la voie d'accès à cette aire de service qu'une voiture s'est accidentée. Elle a fait même une sortie de route et s'est retrouvée sur le toit. Il y a pas mal de monde en intervention, les forces de l'ordre, le dépanneur et tout à l'heure les secours qui ont désormais pris en charge le blessé. Voilà pour cette autoroute A85 et globalement voilà pour le centre Val-de-Loire. Je vous emmène maintenant sur l'A71 si vous roulez actuellement en direction d'Orléans, que vous avez passé la sortie numéro 4 pour Salbris. Il va falloir être extrêmement vigilant puisqu'on nous signale un véhicule arrêté en pleine voie sur la voie de gauche en l'occurrence au kilomètre 145 de l'autoroute, c'est-à-dire une douzaine de kilomètres après la sortie numéro 4. Il va falloir bien serrer à droite. Sur l'autoroute A62 maintenant, l'autoroute entre Bordeaux et Toulouse, pour vous qui roulez en direction d'Agen, de Montauban et de Toulouse, je vous rappelle qu'on nous a signalé un animal percuté au kilomètre 80 de l'autoroute, un chevreuil qui aurait été percuté et dont la dépouille se trouverait sur la voie de droite, gênant donc votre passage. C'est une dizaine de kilomètres après la sortie numéro 5 pour Marmande. Voilà donc pour les quelques infos à retenir. Notez également que des travaux sont en cours cette nuit sur l'autoroute A20, en particulier du côté de Montauban. L'A20 est fermée en direction de Paris, entre Parage, la sortie 66, et Aussonne, la sortie 60. Vous devez donc obligatoirement sortir à Parage, puis emprunter le réseau secondaire. Toujours sur l'autoroute A20, dans le Lot, notez que la sortie Cahors Nord, la sortie 57, est fermée dans les deux sens de circulation. Pour effectuer des travaux de fauchage, vous pouvez sortir à Cahors Sud, 58, ou Gourdon, sortie 56. Enfin, autre fermeture de sortie autoroutière, c'est en Ariège, sur l'autoroute A66. La sortie numéro 2 pour Mazères-Saverdin est fermée en direction de Toulouse jusqu'à 6h ce matin. Et c'est avec un mix signé Bob Sinclair d'une très célèbre chanson italienne que je vous propose de poursuivre la route. Fare l'amore.

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1: Et oui, la musique sur le son 7-7, c'est quasiment 24 heures sur 24, 7 jours sur 7, tout comme notre accompagnement sur les ondes. On est à vos côtés de jour comme de nuit pour vous accompagner sur la route. Route tranquille, actuellement, où que vous soyez ou que vous m'entendiez, ça se passe très bien. On refait le point d'ici 5 bonnes minutes.

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1: Il est 2h30 et je vous emmène pour commencer ce point trafic sur la 71, l'autoroute entre Clermont-Ferrand et Orléans. Pour vous qui roulez en direction d'Orléans, je vous rappelle qu'on nous a signalé une voiture arrêtée en pleine voie au kilomètre 145 de l'autoroute, c'est-à-dire une douzaine de kilomètres après la sortie numéro 4 sur la voie de gauche. Donc il y aurait ce véhicule arrêté. Peut-être difficile à repérer, en tout cas assez dangereux. Il faut bien serrer à droite et ralentir à l'approche de ce secteur. Du côté de Châtellerault, si vous circulez sur l'A10 actuellement en direction de Bordeaux, que vous souhaitez emprunter la sortie Châtellerault Nord, la sortie numéro 26, un accident nous a été signalé au niveau de cette bretelle de sortie, peut-être une voiture qui aurait fait une sortie de route. Soyez prudent du coup si vous souhaitez sortir au niveau de cet échangeur 26. Enfin, troisième information, je vous emmène sur l'autoroute A62 pour vous qui roulez en direction d'Agen, de Montauban et de Toulouse. Un chevreuil aurait été percuté et la dépouille de l'animal se trouverait sur la voie de droite au kilomètre 80 de l'autoroute, c'est-à-dire une dizaine de kilomètres après la sortie numéro 5, la sortie pour Marmande, juste après avoir quitté la Gironde. Voilà donc pour les quelques incidents en cours. Partout ailleurs, ça se passe très bien.
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1: Vous cherchez peut-être votre prochaine lecture pour les longs week-ends de printemps qui arrivent, et notamment ce week-end prolongé du 8 mai. Eh bien, l'autrice belge Adeline Dieudonné est de retour avec un nouveau roman, ça s'appelle « Dans la jungle », révélé en 2019 avec La vraie vie, multi-récompensée. L'autrice confirme son talent et elle sera l'invitée de notre chronique marque-page juste après la musique de Kinvey.

0: Le titre de Kin V, s'appelle Ella. Et c'est l'heure de notre chronique marque-page. Nous parlons tout de suite de l'un des romans marquants de ces dernières semaines. Ça s'appelle Dans la jungle et c'est le 4e livre de l'autrice belge Adeline Dieudonné. Elle est au micro de Francine Thomas.
1: Bonjour Adeline Dieudonné.
2: Bonjour.
1: Je voudrais que l'on reste à la première phrase de Dans la jungle parce que vous excellez dans l'art de débuter une histoire. Je lis « Si le notaire est ému, il n'en laisse rien paraître. Tout est dit, je trouve. Il s'est passé quelque chose de suffisamment grave pour qu'on puisse imaginer qu'un notaire prend sur lui. Qu'est-ce qui s'est passé ?»
2: Arnaud, qui est un père de famille, tout ce qu'il y a de plus normal, a assassiné sa femme et leurs deux enfants avant de se suicider. Et donc là, on est dans l'étude du notaire avec les parents d'Arnaud, la mère d'Aurélie, et donc ils sont là pour la succession parce qu'évidemment ils vont hériter de leurs enfants et de leurs petits-enfants.
1: Vous disséquez dans ce livre un féminicide avec une méticulosité implacable, tout ce qui se met en place petit à petit, les reproches, les injonctions et puis la surveillance. Vous écrivez à propos d'Aurélie et de son mari Arnaud, elle avait parfois peur qu'il puisse entrer dans sa tête et lire dans ses pensées, elle pensait moins. L'emprise est telle qu'elle pense moins.
2: Oui, oui, oui. Là, on est déjà plus loin dans le roman parce que mon projet, c'était de remonter à la rencontre du couple et de voir comment ils se sont rencontrés, comment ils se sont mariés, comment il y a eu des années heureuses, en fait, avant d'en arriver à l'horreur et à la violence. Et c'est vrai que là, on est à un moment où elle se sent tellement surveillée qu'elle en arrive à penser qu'il l'entend penser.
1: Alors, le milieu dans lequel ça se passe est également très important. Un milieu où, je cite, « on tutoie son banquier, on pratique l'optimisation fiscale et on se déplace en voiture de société ». Il y a aussi dans ce roman une dissection très méticuleuse d'un microcosme bourgeois. Pourquoi avoir placé ce féminicide ici ?
2: Parce que c'est le milieu duquel je viens et que j'avais envie de le raconter en le situant très très précisément et donc en situant leurs conditions matérielles d'existence.
1: Et est-ce qu'il y a une spécificité de cette violence dans ce milieu-là ?
2: Oui, en fait je crois que, on le sait maintenant, hein, les violences intrafamiliales, elles traversent tous les milieux sociaux, contrairement au mythe qui a quand même longtemps vécu, c'est pas l'ouvrier alcoolique qui se défoule sur sa femme et ses enfants. Maintenant, je pense que chaque milieu social a ses spécificités et que selon qu'on exerce la violence, donc qu'on fasse plutôt partie des milieux sociaux aisés, ou selon qu'on la subisse, ce qui est le cas des classes populaires, en fait, on est à un bout ou à un autre de la violence et donc cette violence est présente dans la vie. Et donc, elle ne peut que ressurgir dans les familles. Mais donc, c'est pas exactement les mêmes tenants et aboutissants, mais ça reste de la violence.
1: Adeline Dieudonné, vous signez Dans la jungle chez l'Iconoclaste, votre 4e roman qui démontre une incroyable maîtrise de votre art littéraire, un roman implacable que vous allez dévorer, à moins que ce ne soit lui qui vous dévore. Merci beaucoup.
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1: L'infotrafic à 2h45, marqué tout d'abord par la levée de l'alerte pour ce chevreuil percuté sur les voies de la 62. Je vous en parlais tout à l'heure, la dépouille de l'animal a été ramassée par le patrouilleur Ludovic, qui a donc libéré les voies de circulation. Du côté de la 71, là en revanche, c'est bien confirmé, il y a bien un véhicule arrêté sur les voies direction Orléans, direction le nord du pays, mais ce n'est pas simplement un véhicule arrêté, c'est un véhicule accidenté sur la voie de gauche au kilomètre 145. On est une douzaine de kilomètres après la sortie numéro 4, la sortie pour Salbré. Le patrouilleur Cyril vient d'arriver sur place, il va se mettre en protection, ralentissez s'il vous plaît, à l'approche de ce secteur et basculez et restez bien surtout sur la voie de

droite. Du côté de Châtellerault, si vous circulez sur l'A10 actuellement direction Bordeaux et que vous souhaitez emprunter la sortie numéro 26 Châtellerault Nord, je vous rappelle qu'on nous a signalé un accident au niveau de cette bretelle de sortie, peut-être une voiture qui a fait une sortie de route. Soyez prudents si vous souhaitez sortir de la 10 au niveau de cette sortie numéro 26, il pourrait y avoir des débris sur les voies. Voilà pour l'essentiel des infos à retenir. Pas d'autres événements signalés sur la route. Quelques zones de travaux en place du côté de Montauban, en Ariège et dans le Lot. On fait le point sur tout ça dans un quart d'heure. Et en attendant, je vous laisse en musique et on commence par George Michael.

Un titre du milieu des années 90, les années SIDA, et c'est ce qui est mentionné dans ce titre de George Michael, c'était Spinning the Wheel. C'est avec Étienne Dao que je vous propose de poursuivre la route. Les chansons de l'innocence, Blur est également dans la playlist. Avant notre prochain rendez-vous ensemble, le flash d'actualité qui arrive à 3h. On parlera aussi prévision météo et bien sûr trafic. À tout à l'heure.

0: Il est 3h, bonne route à vous.
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0: Bonsoir à toutes et à tous. Le chef de la diplomatie iranienne vient d'arriver à Pékin où il doit rencontrer tout à l'heure son homologue chinois. La Chine est un des alliés de l'Iran, un de ses principaux importateurs de pétrole. Mais ce déplacement intervient surtout à une semaine de la venue de Donald Trump dans le pays. Le président américain doit rencontrer Xi Jinping les 14 et 15 mai prochains. La dernière fois que le locataire de la Maison Blanche s'était rendu en Chine, c'était lors de son précédent mandat il y a 8 ans. Joe Biden, lui, n'avait jamais fait le déplacement. En attendant, au Moyen-Orient, la tension semble un peu retombée entre les États-Unis et l'Iran. Donald Trump a annoncé tout à l'heure qu'il suspendait le projet Liberté, mis en place hier pour escorter les navires souhaitant traverser le détroit d'Ormuz. Un petit peu plus tôt, Marco Rubio, le secrétaire d'État américain, avait lui assuré que la phase offensive de l'opération militaire lancée en février par les États-Unis contre l'Iran était désormais terminé. Le géant américain Amazon va étendre son empire en France. Le mastodonte du commerce en ligne annonce l'ouverture de 4 nouveaux centres de distribution dans le pays, en Eure-et-Loire, dans l'Oise, dans le Rhône et dans le Haut-Rhin. Le groupe va investir plus de 15 milliards d'euros et annonce la création de 7000 emplois au cours des 3 prochaines années. Les partisans d'une primaire unique de la gauche ne s'avouent pas vaincus malgré l'officialisation dimanche de la candidature de Jean-Luc Mélenchon. Ils étaient réunis hier soir à Paris pour un premier grand meeting commun. Parmi les invités, Olivier Faure, le patron du PS, Marine Tondelier, la secrétaire nationale des écologistes, ou encore Clémentine Autain, ex-députée LFI, qui plaident tous pour un nouveau Front populaire pour les élections présidentielles de 2027. Une enquête pour homicide involontaire a été ouverte hier dans le Maine-et-Loire après la mort de 2 militaires dans un accident de plongée. Ils participaient à un exercice près d'Angers. Leurs corps ont été retrouvés à 6 mètres de profondeur. Et puis elle était devenue une véritable star en France dans les années 80 grâce à son rôle dans la série Château Vallon. L'actrice Chantal Nobel est morte hier à l'âge de 77 ans, lourdement handicapée à la suite d'un grave accident de voiture survenu en 1985. L'actrice n'avait jamais pu reprendre sa carrière. Il est 3h02, on passe aux prévisions météo. Météo marquée par des pluies de nouveau ce mercredi, notamment ce mercredi après-midi. Le matin, les nuages seront présents et le ciel sera couvert, mais les pluies seront plus éparses du côté de la Bretagne, du côté de l'Île-de-France et de la Nouvelle-Aquitaine. Le temps devrait même être sec du côté des Pays de la Loire, du Centre-Val de Loire et de l'Occitanie. En revanche, ça va se gâter l'après-midi avec des pluies qui vont s'intensifier, se décaler aussi un petit peu plus vers le centre. On attend des orages du côté du Massif central, de la pluie également dans le centre Val-de-Loire et du côté de la Normandie. Il y aura également quelques averses possibles sur l'Occitanie, le long des Pyrénées et en Nouvelle-Aquitaine. Les températures, elles, sont en des normales de saison, mais sont bien plus fraîches que la semaine dernière. On ne dépassera pas les 15 degrés cet après-midi à Tours. Il fera 16 degrés au plus chaud du côté de Paris, de Tarbes ou encore d'Alençon. 17 degrés attendus du côté de Nantes. 17 degrés également attendus du côté de Toulouse et de Bordeaux, 18 au plus chaud du côté de Rennes.
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0: Je vous parlais tout à l'heure d'une voiture signalée accidentée du côté de Châtellerault dans une bretelle de sortie de l'A10. C'est confirmé et cette sortie vient du coup d'être condamnée. Ça vous concerne donc si vous roulez sur l'A10 en direction de Bordeaux. C'est la sortie numéro 26, la sortie Châtellerault Nord qui vient à l'instant d'être fermée à la circulation. Vous ne pouvez plus emprunter cette sortie autoroutière en raison donc de cet accident qui s'est produit. Une voiture qui a fait une sortie de route. Vous pouvez continuer un petit peu votre trajet et sortir à la place à Châtellerault Sud. C'est la sortie numéro 27 qui se trouve donc quelques kilomètres plus loin. Voilà pour la principale info actuellement. Un autre accident s'est également produit sur l'A71. Pour vous qui roulez en direction d'Orléans, une voiture accidentée sur la voie de gauche au kilomètre 145 de l'autoroute. Il y a désormais du monde sur place. Les forces de l'ordre, les secours et bien sûr le patrouilleur. On est une douzaine de kilomètres après la sortie numéro 4. Il va falloir bien serrer à droite et ralentir surtout en amont de ce secteur. Ailleurs, et notamment sur le sud-ouest du pays, fort heureusement, pas d'accident signalé. En revanche, une météo capricieuse et pluvieuse. Il faut redoubler de vigilance sur la route. Notez également qu'il y a des zones de travaux en place du côté du sud-ouest, notamment à Montauban. L'autoroute A20 est fermée en direction de Paris entre Parage, la sortie 66, et Aussonne, la sortie numéro 60. Travaux d'entretien qui sont effectués cette nuit. Et sur cette autoroute A20 du côté de Cahors, notez également la fermeture de la sortie 57 dans les deux sens de circulation, la sortie Cahors Nord, qui est fermée pour cause de travaux de fauchage. Vous pouvez sortir à la place à Cahors Sud, la sortie 58, ou Gourdon, la sortie 56. Enfin, pour être bien complète, je vous emmène en Ariège sur l'autoroute A66 pour vous dire qu'en direction de Toulouse, la sortie Mazères-Saverdin est fermée cette nuit. Là encore, pour cause de travaux d'entretien, vous pouvez sortir avant à Pamiers Nord, c'est la sortie numéro 3.
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C'était la voix du chanteur This Is en duo avec le rappeur américain Kid Cudi, le titre Try, Try, Try, qui est apparu sur le tout dernier album du chanteur This Is, qui a été récompensé, This Is et cet album, lors des dernières victoires de la musique en tout début d'année. C'est avec les Pretenders que je vous propose désormais de poursuivre votre trajet nocturne et pluvieux. Soyez prudents sur la route.

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1: Le trafic marqué par deux accidents. Tout d'abord sur l'A71 en direction d'Orléans. Une voiture s'est accidentée au kilomètre 145 de l'autoroute. Vous allez le voir, il y a du monde sur place. Il y a les forces de l'ordre, il y a les pompiers. Un accident donc avec une somnolence potentiellement en cause. Il va falloir serrer sur la voie de droite. Et votre point de repère, ce sera la sortie numéro 4, car c'est 12 km précisément après cette sortie que l'accident s'est produit. Deuxième accident, c'est à Châtellerault, au niveau d'une bretelle de sortie de l'autoroute A10 en direction de Bordeaux. C'est dans la sortie Châtellerault Nord, la sortie numéro 26, qu'une voiture a fait une sortie de route. Son dépannage est en cours et ce dépannage, il prend un petit peu de place et du coup, la sortie est actuellement fermée pour vous. Vous allez devoir continuer votre route un petit peu plus loin jusqu'à Châtellerault Sud si vous souhaitiez quitter l'autoroute au niveau de cet échangeur numéro 26. Pas mal de monde là encore en intervention au niveau de cette bretelle de sortie. Partout ailleurs, le trafic s'écoule bien, soyez prudents. La pluie s'intensifie par endroits, gagne du terrain, en tout cas elle est bien présente du côté des Pyrénées, du côté du Pays Basque, du Massif Central et également en Vendée. Il faut donc adapter sa conduite. Une conduite en musique, en compagnie de Mario Biondi.

La voix de Christophe Maé avec son titre La Lune. Et c'est avec Jeannet que je vous propose de poursuivre la route. Le titre Request Line. On se retrouve juste après pour faire un point sur vos conditions de circulation, faire un point notamment sur ces deux accidents en cours sur l'autoroute A10 du côté de Châtellerault, Châtellerault Nord en l'occurrence, sur la sortie 26 et sur la 71 au kilomètre 145. On en reparle donc juste après la musique.

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1: Et presque 3h30 et une bonne information pour vous qui circulez sur l'A71 direction Orléans. Je vous parlais tout à l'heure, il y a encore quelques minutes, de cet accident qui s'était produit au kilomètre 145 de l'autoroute. Une voiture accidentée sur la voie de gauche. Et bien ça y est, cette voiture a été prise en charge par le dépanneur qui a quitté les lieux. Les voies ont été nettoyées et toutes les voies sont donc désormais de nouveau circulables. Plus de danger sur l'A71. En revanche, les interventions se poursuivent à Châtellerault, dans une bretelle de sortie de l'A10. Ça vous concerne si vous roulez direction Bordeaux, vous ne pourrez pas quitter l'autoroute au niveau de la sortie numéro 26. La sortie pour Châtellerault Nord, il y a un dépannage qui est en cours dans cette bretelle de sortie, une voiture qui a fait une sortie de route et le dépanneur a besoin de place pour la ressortir du fossé. La sortie est donc pour l'instant toujours fermée. Il faut poursuivre quelques kilomètres plus loin jusqu'à atteindre la sortie numéro 27. La sortie pour Châtellerault Sud, c'est moins d'une dizaine de kilomètres plus loin. Pour être bien précise, voilà donc pour les quelques infos à retenir. Sinon, partout ailleurs, ça se passe toujours aussi bien sur la route. Soyez simplement vigilants à cette météo capricieuse que nous avons depuis quelques jours. Pas mal de pluie encore sur le sud-ouest du pays, mais également du côté de la Vendée. Il faut adapter sa conduite.
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1: Avec l'augmentation du prix du carburant et notamment du gasoil, certains automobilistes ont pu être tentés de rouler au gazole non routier ou au fioul domestique. Mais que risque-t-il s'il passe à l'acte? Eh bien, nous allons poser la question dans un instant à notre consultant juridique, Maître Éric Decaumont. C'est notre rendez-vous L'Automobile et la Loi qui arrive juste après la musique de Louane.
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0: La chanteuse Louane avec son titre Immobile à l'instant sur les ondes. Et c'est une question d'actualité que nous posons à notre consultant juridique tout de suite en cette période de hausse des prix à la pompe. Francine Thomas est en sa compagnie.
1: Bonjour maître de Caumont.
2: Bonjour à toutes et à tous.
1: Que risque-t-on si on fait le plein de sa voiture avec du gazole non routier ou du fioul domestique au lieu du gasoil habituel? Au-delà d'un potentiel risque mécanique, est-ce qu'on a le droit de le faire?
2: Alors, sur le risque mécanique, je vais vous mettre à l'aise.
1: A priori non.
2: Non, a priori non. Pourquoi? Pour une raison très simple, c'est que tout ça c'est quasiment le même produit. La différence, elle est quoi? Elle est la couleur. Par exemple, le fioul domestique est coloré en rouge, si je ne m'abuse. Ce qui permet aux forces de police, en soulevant le capot, de regarder si vous avez effectivement le vrai gazole, le vrai diesel qui est autorisé pour votre voiture, ou si vous avez, par exemple, du fioul domestique ou du GNR. Donc, quelle est la différence?
1: C'est les taxes.
2: Bien entendu. C'est qu'effectivement, le gazole non routier, il est destiné à alimenter des véhicules, on va dire, professionnels. Et précisément parce que ce sont des utilisations prioritaires, on va dire, en tout cas privilégiées, de même que le fioul domestique pour se chauffer, eh bien, l'État fait un effort, ce qui fait qu'il y a une différence facile de 40 à 50 centimes, ce qui, en ces temps troublés, n'est pas négligeable, mais c'est formellement interdit, bien entendu, vous vous en doutez. Et vous savez que c'est pas le policier ou le gendarme qui va s'occuper de vous, c'est le douanier. Parce que les agents des douanes, comme les agents du fisc, ont des pouvoirs extraordinaires d'investigation. Et parmi leurs rôles, il y a effectivement celui-là. Et d'ailleurs, les sanctions sont prévues par le code des douanes.
1: Ah d'accord.
2: Pas par le code pénal. Donc, en l'occurrence, si on arrive à démontrer, et c'est très facile, que effectivement vous avez utilisé un gazole non routier ou vous avez utilisé du fioul domestique, et on va vous dresser, bien entendu, contravention. Et vous pouvez avoir des amendes qui vont jusqu'à 1 250 €, parce que c'est considéré en plus comme une fraude fiscale. Vous risquez jusqu'à 3 ans d'emprisonnement.
1: Ah,
2: vous risquez la confiscation du véhicule. Donc, ça va pas être triste, d'autant plus qu'encore une fois, je rappelle, non seulement ils peuvent vérifier dans le capot moteur, sur certains endroits où il y a des durées transparentes, quel est le carburant utilisé, mais ils peuvent aussi le vérifier avec des appareils spécifiques à la sortie de l'échappement.
1: Merci beaucoup maître de Caumont, et pour retrouver sans cesse de nouvelles informations sur nos droits d'automobiliste, il y a votre site internet et l'adresse c'est maître-de-caumont.fr. À bientôt maître.
2: À très bientôt.
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1: Il arrive un petit peu tard ce point trafic, je m'en excuse, il est déjà 3h passées de 47 minutes. Je serai très brève, l'accident du côté de Châtellerault est terminé, la sortie numéro 26, Châtellerault Nord a rouvert et il n'y a donc à cette heure-ci plus aucun incident signalé sur les voies, le trafic est fluide partout. Pensez simplement à bien adapter votre conduite à ces pluies que l'on a notamment du côté du sud-ouest ou de la Vendée avec des chaussées détrempées. Et c'est avec Lynn Collins que nous poursuivons notre route. On aura également M, Mathieu Chédid dans la playlist ou encore Gaëtan Roussel. 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

TikTok, un titre entêtant, signé Clean Bandit et Ma Belle. Il est 3h passées de 53 minutes. Je vous souhaite du courage pour votre trajet, soit nocturne, soit très matinal. On commence à avoir les premiers travailleurs à cette heure-ci. Vous le constatez, la météo est capricieuse ce matin. Malheureusement, c'est une nouvelle journée pluvieuse qui se profile à l'horizon. On va en reparler dans nos prévisions météo après le flash d'actualité de 4h. Et avant ça, encore un petit peu de musique. M pour commencer. Gaëtan Roussel, ensuite à suivre dans la playlist. Bonne route à vous.

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0: Il est 4h, je vous souhaite à tous une très belle route.
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0: Bonjour à toutes et à tous. Il n'y aura pas de pénurie de carburant cet été en France, assure le patron de Total Energy, après avoir tenu des propos un peu alarmistes en début de mois d'avril. En revanche, les prix à la pompe pourraient augmenter si le gouvernement décide de mettre en place une taxe sur les super profits des entreprises pétrolières. Habituellement très discret, Patrick Pouyanné a accordé une interview aux airs de mise en garde à deux quotidiens de la presse régionale. Il menace de lever le plafond des prix à la pompe si un nouvel impôt est mis en place à l'encontre des multinationales ayant fait un bénéfice record depuis le début de la guerre au Moyen-Orient. Sur le premier trimestre de cette année, le chiffre d'affaires de Total Energy a bondi de 51%. Le gouvernement, lui, promet de continuer d'aider les gros rouleurs tant que les prix du carburant seront aussi élevés. Seulement, les dispositifs de soutien mis en place vont changer d'échelle et d'ampleur, a fait savoir Sébastien Lecornu. Le Premier ministre donnera plus de précision en début de semaine prochaine. En attendant, au Moyen-Orient, la tension semble un peu retombée entre les États-Unis et l'Iran. Donald Trump a annoncé tout à l'heure qu'il suspendait le projet Liberté, mis en place hier pour escorter les navires souhaitant traverser le détroit d'Ormuz. Un peu plus tôt, Marco Rubio, le secrétaire d'État américain, avait lui assuré que la phase offensive de l'opération militaire lancée en février par les États-Unis contre l'Iran était désormais terminé. Après des heures de négociation, les trois passagers infectés à l'antivirus et placés en quarantaine sur un bateau de croisière dans l'Atlantique ont pu être évacués hier soir via le Cap Vert. Le reste des 134 passagers et membres d'équipage encore à bord va devoir patienter encore 3 à 4 jours de plus, le temps que le navire atteigne les îles Canaries. Trois personnes sont mortes des suites de l'infection détectée à bord du bateau. Des bombardements russes ont fait plus de 20 morts hier en Ukraine à quelques heures de l'entrée en vigueur d'un cessez-le-feu décidé par chacun des deux pays à l'approche des commémorations de la fin de la Seconde Guerre mondiale. Kiev annonce une trêve à partir d'aujourd'hui, Moscou à partir de demain. Enfin, les supporters du PSG auront les yeux rivés sur leur écran ce soir pour la demi-finale retour de la Ligue des Champions. Les Parisiens se déplacent à Munich une semaine après leur incroyable victoire sur les Bavarois, 5 à 4. Il est 4h02. Ce flash est désormais terminé. Place aux prévisions météo. Une météo toujours pluvieuse et nuageuse au programme. Pas mal de nuages ce matin sur le quart nord-ouest du pays. Des faibles pluies sur la Bretagne, sur le centre-val de Loire également. Des averses du côté de la Nouvelle-Aquitaine, le long des Pyrénées. Et dans la traversée du massif central où on a même des orages. Cet après-midi, les pluies vont se décaler, toucher le centre-val de Loire, la Normandie, le Grand Est, l'Occitanie. Elles vont s'intensifier aussi, ces pluies, du côté du massif central et du côté des Alpes, avec pas mal d'orages attendus. Côté température, les minimales se situent entre 6 et 10 degrés ce matin. Et cet après-midi, on ne dépassera pas les 16 degrés du côté de Paris ou encore d'Alençon. Il fera 16 au plus chaud également du côté de Tarbes. 17 degrés attendus à Toulouse, à Biarritz ainsi qu'à La Rochelle. Il fera 18 degrés au plus chaud à Bordeaux, 20 degrés enfin du côté de Perpignan.
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0: Et ça se passe bien côté route en ce mercredi matin pluvieux. Il est 4h03. Le trafic est fluide, pas d'incident particulier signalé sur les voies. La nuit a été plutôt tranquille. Il y a quelques zones de travaux qui sont encore en place ce matin et notamment du côté de Montauban sur l'autoroute A20. Notez que l'autoroute est fermée en direction de Paris entre Parage, la sortie 66, et Aussonne, la sortie numéro 60. Il y a des travaux d'entretien qui sont en cours. Vous pouvez et vous devez même sortir à Parage, puis emprunter le réseau secondaire. Et puis toujours sur cette autoroute A20 dans le Lot, notez que la sortie Cahors Nord, la sortie 57, est fermée dans les deux sens de circulation. Pour effectuer des travaux de fauchage, vous pouvez sortir à Cahors Sud, la sortie 58, ou Gourdon, la sortie numéro 56. Enfin, en Ariège, notez sur l'autoroute A66 que si vous roulez en direction de Toulouse, vous ne pourrez pas quitter l'autoroute au niveau de Mazères-Saverdin, la sortie numéro 2. Là encore, ce sont des travaux qui sont effectués toujours ce matin. Vous pouvez sortir avant à Pamiers Nord, c'est la sortie numéro 3.
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De l'électro teinté d'un peu de disco et d'indie rock, c'était le groupe le norvégien Lemaître à l'instant avec leur titre Closer. Et c'est avec le duo d'Angèle et de Justice que je vous propose de poursuivre la route. Un titre d'Angèle remixé par le duo français Justice. On a également Gala dans la playlist en ce mercredi matin.

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1: Je vous souhaite à tous un bon réveil. Il est 4h15 du matin et ça se passe très bien sur la route. Pas grand monde en cette heure si matinale. En revanche, de la pluie par endroits, notamment du côté du Pays Basque, du côté du Massif Central ou encore de la Vendée. Soyez prudents sur la route. Les conditions météo vont malheureusement rester un petit peu dégradées. Mis à part la météo, une seule info à retenir, un sanglier errant repéré du côté des Pyrénées sur l'autoroute A64, ou en tout cas non loin des voies de l'autoroute A64, non loin de la sortie numéro 17 pour Montrégeau. On est en fait entre cette sortie 17 et l'aire de service de Comminges. Soyez prudents si vous passez dans le secteur, soyez très vigilants au cas où cet animal aurait la très mauvaise idée de s'inviter sur les voies de l'autoroute. Et je continue de vous accompagner en musique ce matin, les Maroon 5, tout de suite avec le titre This Love. On aura ensuite une nouveauté musicale signée Taïk.

0: Le rappeur marseillais Taïk Julien Bouadji Kamgang, de son vrai nom. Il a intégré cette année le jury de The Voice et il y a 2 ans, il s'agissait du 2e artiste le plus écouté dans le monde sur Spotify. Oui, son nom ne vous dit peut-être rien et pourtant, il est très apprécié de la jeune génération. Il sort son 2e album d'ici quelques jours, une dizaine de jours à peine, ce sera le 15 mai prochain. Il est 4h passées de 23 minutes, vous le constatez, la météo est toujours aussi pluvieuse et orageuse. 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
1: Il est presque 4h30 du matin et les travaux se terminent du côté de l'A66, l'autoroute entre Andorre et Toulouse. Pour vous qui roulez en direction de Toulouse et de Montpellier, il y avait tout au long de la nuit la fermeture de la sortie numéro 2, Mazères-Saverdin. Elle a rouvert cette sortie autoroutière à l'instant. L'entrée d'ailleurs aussi était fermée et elle aussi vient de rouvrir. Du côté de l'A64, on reste du côté des Pyrénées. Si vous roulez actuellement en direction de Toulouse, notez qu'un véhicule de l'autoroute, un véhicule d'intervention, et justement en intervention sur les voies de cette autoroute A64, 4 km après la sortie numéro 20. S'il vous plaît, ralentissez bien en amont pour la sécurité de ce patrouilleur. C'est le kilomètre 225 de l'autoroute. Entre Toulouse et Tarbes, toujours sur cette A64, je vous rappelle qu'un sanglier errant a été repéré proche des voies de circulation à côté de la sortie 17 pour Montrégeau, à 2 km de cette sortie autoroutière. L'animal se situe tout à l'heure proche du kilomètre 193 de l'autoroute. Si vous passez dans le secteur, il va falloir être particulièrement attentif. Voilà pour les infos à retenir. Si je n'ai pas mentionné le secteur où vous vous trouvez actuellement, c'est que pour vous, ça se passe bien malgré la météo. Météo pluvieuse en ce matin sur le sud-ouest et l'Atlantique.
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1: Partager la route pour réduire les émissions de gaz à effet de serre et faire des économies, c'est une idée devenue concrète pour de nombreux automobilistes et les solutions sont nombreuses, le covoiturage, les bus à la demande ou encore les cars longue distance. Ces pratiques gagnent du terrain partout en France et on en parle dans notre rendez-vous mobilité, décarbonons la route, juste après la musique de Naestro.

0: Vous vous doutez du titre, c'était Bella Ciao. Place désormais à notre chronique « Décarbonons la route ». Pour réduire les émissions de CO2 sur nos routes, de multiples solutions existent. Et c'est Virginie Decorte qui nous en parle.
1: Parmi ces solutions, le covoiturage domicile-travail. Il permettrait, selon l'ADEME, l'Agence de l'environnement et de la maîtrise de l'énergie, de réduire de 30 à 40% le nombre de véhicules sur certains axes saturés. Une pratique adoptée depuis plusieurs années par Thierry, Christian et Gilbert, trois Azuréens qui travaillent dans la même entreprise.
2: C'est évident qu'on a intérêt à se regrouper tous ensemble. Ça fait du gain de temps, évidemment du gain d'argent, et c'est plus sympa en plus.
3: Et puis également pour l'écologie, tant qu'à faire, si on peut éviter de prendre trois voitures ou quatre voitures quand on est à quatre, c'est toujours mieux, voilà.
4: Écoutez, moi, donc, je suis sur Nice Nord, je travaille sur Cannes, donc le covoiturage, c'est aujourd'hui devenu une habitude, et de plus, avec le prix du carburant, on essaie de le développer de plus en plus.
1: Autre solution en pleine montée, les cars longue distance, comme proposent Blablacarbus, Alza et Flixbus. Charles Billard est le porte-parole du leader européen.
5: On a des cars qui peuvent accueillir entre 50 et 80 personnes. On remplace environ 25-30 voitures sur la route. On a effectivement des gens qui utilisent nos services comme un moyen de joindre leur domicile à leur travail. Je pense à des trajets peut-être comme Rouen-Paris, Lille-Paris, Reims-Paris, ou entre Grenoble et Lyon, une de nos lignes qui marche le mieux. Évidemment, ça fait partie des solutions. On a beaucoup d'offres sur ce type de liaison qui fait entre 100 et on va dire 250 km. Tous nos cars en France sont à la norme Euro 6, donc ils émettent assez peu de CO2. 15 à 20% de notre flotte roule au carburant alternatif.
1: Autre alternative, les services de bus à la demande qui apparaissent comme une solution intermédiaire, en particulier dans les zones reculées. Ils représentent quelques millions de voyages par an en France, ce qui reste marginal quantitativement, mais stratégique dans des zones peu desservies.
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0: Il est 4h passées de 36 minutes et ça se passe très bien sur les autoroutes de toute la moitié ouest du pays. On se mercredi matin, notez simplement cette alerte toujours en cours pour un sanglier repéré du côté des Pyrénées le long de l'autoroute A64 tout à l'heure. Sanglier repéré au kilomètre 193 de l'autoroute. Ce n'est pas très loin de la sortie numéro 17.
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1: Il est calme ce trafic à 4h45 sur toutes les autoroutes de la moitié ouest du pays, de Paris à Bayonne, de Toulouse à Rennes. Le trafic s'écoule bien, prudent simplement à la pluie présente hein, déjà ce matin sur pas mal de secteurs. Et puis on a à certains endroits des chaussées un petit peu inondées, alors c'est balisé. Hein. Je pense par exemple à la traversée de Tours sur la 10 ou du côté du Mans sur l'autoroute A11. Parfois des voies sont fermées car les chaussées sont inondées. Respectez bien évidemment cette signalétique mise en place. Rendez-vous dans un quart d'heure pour le flash d'actualité, les infos du matin. On parlera eh bien aussi météo, avec malheureusement donc de la pluie, vous l'aurez compris, au programme de nouveau pour ce mercredi. Bonne nouvelle, c'est que le beau temps est de retour demain. Et puis bien sûr, on refera un point sur le trafic, mais j'espère que cela va rester aussi calme. Je compte sur vous.

Under the Waterfall, ce titre était signé The Avner et Milk. Il est 4h53, je vous souhaite à tous un très bon réveil. Belle matinée à l'écoute du 107.7. Le flash d'actualité arrive d'ici une petite dizaine de minutes, ce sera à 5h. Et en attendant, dans la playlist, on a la jeune artiste Ebony qui nous chante son paradis. Et puis Julien Doré qui nous emmène de Paris aux Seychelles.

0: Très bonne route à vous, il est 5h.
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0: Bonjour à toutes et à tous. Le chef de la diplomatie iranienne a rencontré ce matin à Pékin son homologue chinois. La Chine est un des alliés de l'Iran, un de ses principaux importateurs de pétrole. Mais ce déplacement intervient surtout à une semaine de la venue de Donald Trump dans le pays. Le président américain doit rencontrer Xi Jinping les 14 et 15 mai prochains. La dernière fois que le locataire de la Maison Blanche s'était rendu en Chine, c'était lors de son précédent mandat il y a 8 ans. Joe Biden, lui, n'avait jamais fait le déplacement. En attendant, au Moyen-Orient, les États-Unis calment le jeu après une remontée des tensions au niveau du détroit d'Ormuz. Donald Trump a annoncé hier soir qu'il suspendait le projet Liberté, le temps de voir si un accord pouvait être finalisé et signé avec Téhéran. L'opération militaire américaine mise en place hier consistait à escorter les bateaux souhaitant traverser le passage maritime stratégique. Dans une rare interview accordée à la presse régionale, le patron de Total Energy prévient il ne pourra pas maintenir son plafonnement des tarifs du carburant si le gouvernement décide de taxer les super-profits des entreprises pétrolières. C'est soit l'un, soit l'autre, insiste Patrick Pouyanné, alors que la gauche appelle à mettre en place un impôt exceptionnel sur les bénéfices engendrés par les géants de l'énergie grâce à la guerre. Les partisans d'une primaire unique de la gauche ne s'avouent pas vaincus malgré l'officialisation dimanche de la candidature de Jean-Luc Mélenchon. Ils étaient réunis hier soir à Paris pour un premier grand meeting commun. Parmi les invités, Olivier Faure, le patron du PS, Marine Tondelier, la secrétaire nationale des écologistes, ou encore Clémentine Autain, ex-députée LFI. Tous plaident pour la résurrection du nouveau Front populaire pour les élections présidentielles de 2027. Une enquête pour homicide involontaire a été ouverte hier dans le Maine-et-Loire après la mort de deux militaires dans un accident de plongée. Ils participaient à un exercice près d'Angers. Leurs corps ont été retrouvés à 6 mètres de profondeur. Et puis en basket, l'AS Monaco a été éliminé hier soir en quart de finale de l'Euroleague par l'Olympiakos. Les Monégasques, déjà dépassés lors de leurs deux matchs précédents, n'ont pas pu lutter contre les Grecs qui les ont battus 105 à 82. Il est 5h02. Je vous souhaite à tous une très belle journée. On passe aux prévisions météo tout de suite. Météo nuageuse au programme pour ce mercredi, nuageuse et pluvieuse. Les nuages sont présents ce matin sur les pays de la Loire, sur la Normandie, l'Île-de-France. Il y a même quelques pluies du côté de la Bretagne, du côté actuellement de l'Île-de-France et de la pluie également sur la traversée du Massif central. Ces pluies vont s'intensifier cet après-midi. Des averses toucheront également la Nouvelle-Aquitaine, des orages du côté des Alpes et du Massif central. Quelques faibles pluies également attendues sur le centre-Val de Loire, l'Île-de-France et les Hauts-de-France pour cet après-midi. Côté température, les minimales sont comprises ce matin entre 6 et 11 degrés et cet après-midi, on ne dépassera pas les 15 degrés du côté de Tours et du côté du Mans. Il fera 16 degrés au plus chaud à Tarbes, à Toulouse ainsi qu'à Paris, 16 à 17 degrés attendus du côté de Biarritz et de La Rochelle. Il fera jusqu'à 18 degrés du côté de Nantes ou encore de Bordeaux, jusqu'à 20 degrés attendus à Perpignan. Tout ça, ce sont en fait des normales de saison. Les températures de la semaine dernière, quasiment 10 degrés au-dessus de celles d'aujourd'hui, étaient bien au-dessus, elles, des normales de saison.
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0: Et il est calme ce trafic, il n'y a pas encore grand monde sur la route en cette heure matinale, 5h du matin, de la pluie par endroit, surtout des chaussées mouillées car il a plu tout au long de la nuit dans certains secteurs. Il faut donc être particulièrement vigilant sur la route. Pour l'instant, le soleil n'est pas encore levé, il fait sombre et les chaussées sont glissantes. Malheureusement, un combo parfait pour les accidents, soyez donc particulièrement vigilants.
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Une chanson d'amour signée Mentissa, un extrait de son album à venir qui doit sortir à la mi-juin. Ce sera le deuxième album de cette artiste révélée par l'émission The Voice. Elle a été consacrée révélation féminine de l'année en 2023 lors des victoires de la musique. Vous savez tout. Il est 5h passées de 11 minutes précisément. Ça se passe toujours aussi bien sur la route et on a même certaines zones de travaux qui se terminent. On va faire le point sur tout ça dans le point trafic de 5h15. Ce sera juste après la musique de Boogie Wonderland.

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1: Il est 5h15 et les travaux se terminent actuellement sur l'autoroute A20, l'autoroute entre Brive et Montauban. Il y avait une fermeture partielle de cette autoroute du côté de Montauban entre les sorties 60 et 66 en direction de Paris. Eh bien, l'autoroute est en train de rouvrir. Les travaux sont terminés. Peu à peu, les sorties et entrées autoroutières réouvrent. Et la section également, les quelques kilomètres situés entre ces 6 sorties autoroutières, est également en train de rouvrir à la circulation. Il reste en revanche une zone de travaux en cours toujours sur cette autoroute A20. C'est à Cahors, la sortie Cahors Nord, la sortie 57 est pour l'instant encore fermée dans les deux sens de circulation. Ce sont d'autres travaux qui étaient menés, des travaux de fauchage en l'occurrence. Pour l'instant, il faut donc sortir à Cahors Sud, la sortie 58, ou Gourdon, la sortie numéro 56. Voilà pour l'essentiel des infos. Pas d'incident sinon signalé sur les voies ce matin, quel que soit le secteur où vous m'entendez. Et c'est Alicia Keys qui vous accompagne sur votre matinée pluvieuse.

L'artiste Lynn, artiste originaire de Nice, révélée par l'émission The Voice. Elle participe en 2012 à l'émission. Elle a alors 17 ans. C'est la première saison de The Voice. Et elle est en compagnie de son frère. Mais c'est ces dernières années qu'elle cartonne, notamment avec la sortie de son premier album sorti l'année dernière qui s'appelle Boîte à musique. C'est avec Morcheeba que je vous propose de poursuivre votre trajet Trigger Hippie. On aura ensuite Amanda Bourneuf dans la playlist et puis on se retrouve après ça pour faire un point sur le

0: C'était la chanteuse Amanda Bourneuf avec son titre Oxygène.
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0: Le trafic marqué par la fin des travaux. Deux zones de travaux se sont terminées sur l'autoroute A20 du côté de Montauban. On avait une fermeture partielle de l'autoroute en direction de Paris. L'autoroute a rouvert et du côté de Cahors, la sortie Cahors Nord était fermée dans les deux sens de circulation. Eh bien, cette sortie a déjà rouvert en direction de Montauban et elle va bientôt rouvrir normalement en direction de Brive. Du côté de l'A66, des travaux étaient également mené cette nuit au niveau de la sortie numéro 2, travaux terminés là encore, sortie Mazères-Saverdin. Elle vient de rouvrir cette sortie autoroutière. À noter donc uniquement du côté de Tours sur l'A10 pour vous qui roulez en direction de Bordeaux, cette info qui vient de me parvenir, un poids lourd est en panne dans la bretelle de sortie numéro 21, la bretelle de sortie pour Tours Centre. Donc soyez vigilants si vous souhaitez l'emprunter, peut-être une petite gêne au trafic.
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0: Dans un instant, notre chronique Play Replay. Vous connaissez bien sûr la série La Casa des Papel. Eh bien, l'un de ses personnages emblématiques est de retour dans la saison 2 du spin-off de la série Berlin et la Dame à l'Hermine. Un nouveau braquage se profile cette fois-ci à Séville. On en parle juste après la musique de Clara Luciani.

0: Un ancien titre de Clara Luciani, son album qui avait rencontré le plus de succès, c'était le titre La Grenade. Et voici Play Replay. Maintenant, Mathilde Ferrière nous parle de Berlin et la Dame à l'Hermine, la saison 2 du spin-off de la Casa des Papels centrée sur Berlin, un des personnages de la série aussi charismatique qu'imprévisible.
1: Séville, un beau décor pour réfléchir au prochain cas en toute quiétude.
2: Il y a des personnages qu'on n'oublie pas, et Berlin en fait partie.
3: J'admire votre talent. J'ai une proposition. J'aimerais que vous vouliez pour moi un tableau de Léonard de Vinci, La Dame à l'Hermine.
2: Netflix dévoile Berlin et La Dame à l'Hermine, un nouveau chapitre très attendu de l'univers de la série La Casa des Papel. Après Paris, la série change de décor et s'installe à Séville. Un nouveau lieu, une nouvelle équipe et un plan aussi élégant que risqué.
4: T'es devenu fou ? Tu as dit oui ?
5: Non, j'ai pas non plus dit oui. J'ai dit qu'il fallait que j'y réfléchisse.
4: Tu vas nous embarquer dans un plan aussi confus qu'hasardeux par orgueil.
5: Comment savoir si je peux te faire confiance ?
6: Ça, tu le sauras jamais, mais tu pourras le ressentir.
2: Au centre du récit, un objectif mystérieux, des alliances fragiles et Berlin, plus que jamais maître du tempo, entre jeu de dupes, rapport de force et décisions irréversibles, la série explore une autre facette du personnage sans jamais lever complètement le voile.
5: Préparez-vous, ça va être l'opération la plus extraordinaire de toute l'histoire.
1: J'espère que vous êtes prêts, c'est l'heure du lever de rideau.
2: Berlin et la Dame à l'Hermine, une nouvelle partie s'ouvre et comme souvent avec Berlin, rien ne se passe jamais comme prévu. Série à retrouver dès le 15 mai sur Netflix.
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1: Il est 5h passées de 45 minutes et ça se passe bien sur la route en ce mercredi matin pluvieux, de la pluie justement. Il y en a quasiment tout le long de la façade atlantique, quelques faibles pluies déjà présentes, également sur le centre-val de Loire et sur l'île de France. Et la journée d'aujourd'hui va encore être marquée par un passage pluvieux et orageux, en particulier sur le massif central. Il va falloir être prudent sur la route. Les chaussées sont bien mouillées, même inondées par endroits, dans la traversée de Tours sur la 10 par exemple, ou du côté du Mans sur l'autoroute A11. Dans certains secteurs, des voies ont été fermées à la circulation pour ne pas que vous vous retrouviez justement sous ces flaques d'eau, ou plutôt sur ces flaques d'eau. Respectez bien cette signalisation. C'est avec Aloé Black que je vous propose de vous réveiller, le titre The Man. On aura le duo de Calvin Harris et de Clémentine Douglas ensuite, c'est Blessings.

C'était un mix signé Calvin Harris avec la voix de la Britannique Clémentine Douglas. Il est 5h passées de 54 minutes. Tous les travaux sont terminés sur notamment l'autoroute A20 et la 66. Il y a simplement de la pluie donc ce matin sur la route. Adaptez bien votre

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1: Bonjour à toutes et à tous. Il n'y aura pas de pénurie de carburant cet été en France, assure le patron de Total Energy après avoir tenu des propos un peu alarmistes il y a une semaine. En revanche, les prix à la pompe pourraient augmenter si le gouvernement décide de taxer les super profits des entreprises pétrolières. Habituellement très discret, Patrick Pouyanné a accordé une interview aux airs de mise en garde à deux quotidiens de la presse régionale hier soir. Il menace de lever le plafonnement des prix du carburant en cas de mise en place d'un nouvel impôt à l'encontre des multinationales ayant fait un bénéfice record depuis le début de la guerre au Moyen-Orient. Sur le premier trimestre de cette année, le chiffre d'affaires de Total Energy a bondi de 51%. En attendant, au Moyen-Orient, la tension semble un peu retomber entre les États-Unis et l'Iran. Donald Trump a annoncé hier soir qu'il suspendait le projet Liberté mis en place pour escorter les navires souhaitant traverser le détroit d'Ormuz. Un peu plus tôt, Marco Rubio, le secrétaire d'État américain, avait lui assuré que la phase offensive de l'opération militaire lancée en février par les États-Unis contre l'Iran était désormais terminée. Après des heures de négociations, les trois passagers infectés à l'antivirus et bloqués sur un bateau de croisière dans l'Atlantique ont enfin pu être évacués hier soir via le Cap-Vert. Le reste des 134 passagers et membres d'équipage va devoir patienter encore 3 à 4 jours de plus, le temps que le navire atteigne les îles Canaries. Les autorités redoutent un foyer de contamination alors que 3 personnes sont mortes des suites de l'infection détectée à bord il y a quelques jours. L'Ukraine fait état d'une attaque russe ce matin dans la région de Zaporijjia, alors que Kiev a entamé à minuit un cessez-le-feu unilatéral. Le président Volodymyr Zelensky avait prévenu que l'armée ukrainienne répondrait de manière symétrique à toute violation de son cessez-le-feu. La Russie, elle, réclame une trêve pour ses commémorations de la fin de la Seconde Guerre mondiale, célébrée le 9 mai. Enfin, les supporters du PSG auront les yeux rivés sur leur écran ce soir pour la demi-finale retour de la Ligue des Champions. Les Parisiens se déplacent à Munich une semaine après leur incroyable victoire sur les Bavarois. Un match d'anthologie avec 9 buts marqués, 5 pour les Français, 4 pour les Allemands. Le Paris Saint-Germain dispose donc d'une petite avance. Il est 6h passé de 2 minutes. Dans une heure, c'est Thibaut Desnoël qui vous présentera l'essentiel de l'actualité. Pour l'instant, place aux prévisions météo. Avec une météo nuageuse ce matin et même pluvieuse d'ores et déjà par endroits sur la façade atlantique par exemple du côté de la Bretagne. On a des pluies également sur le centre Val-de-Loire, du côté du Mans, du côté de Tours et en Île-de-France. Ces pluies vont s'intensifier cet après-midi. On aura des passages orageux, notamment vers l'intérieur des terres. Quelques éclaircies en revanche feront peut-être une petite place du côté des Pays de la Loire et du côté de la Nouvelle-Aquitaine. Côté température, on retrouve des normales de saison avec 15 degrés maximum cet après-midi à Tours et au Mans. Il fera 16 degrés au plus chaud à Paris, 16 degrés également attendus du côté de La Rochelle jusqu'à 17 degrés à Nantes et à Bordeaux.
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1: Et il est très calme ce trafic en ce mercredi matin. Il est 6h, il n'y a pas encore trop de monde sur la route. En revanche, il y a déjà de la pluie, j'en parlais, et déjà quelques zones inondées du côté de Tours ou du côté du Mans sur les autoroutes A10 et A11. Il y a parfois des petites portions d'autoroutes qui sont fermées à la circulation, des petites voies, en tout cas la voie de droite souvent inondée par les pluies de ces derniers jours.
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1: Et il est temps pour moi justement d'aller braver la pluie pour rentrer dormir un petit peu. Lui s'est réveillé pour vous accompagner ce matin. Bonjour Thibaut Desnoël.
2: Bonjour Tatiana, bonjour à tous. Effectivement, à vos côtés jusqu'à 10h du matin, on va surveiller l'évolution du trafic de ce début de matinée sous la pluie, mais avec la musique du 107.7.

Il est 6h11, soyez les bienvenus à l'écoute du 107.7 sur la route très tranquille pour l'instant de ce mercredi matin. Route pluvieuse néanmoins, il faut s'en méfier. On reparlera quand même de vos conditions de circulation dans quelques instants, juste après Jérémy Frérot.

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1: Avec une petite minute d'avance puisqu'il est 6h14 et je vous retrouve pour reparler de vos conditions de circulation sur la route de ce mercredi matin. À la route pluvieuse quasiment partout, hein, toutes les régions que vous traversez à quelques petites exceptions près, sont victimes de ces intempéries ce matin. Les chaussées sont détrempées, je compte sur vous pour bien réduire vos vitesses et aménager de bonnes distances de sécurité. Sinon, côté trafic, ça se passe bien autour des grandes villes pour l'instant. Du côté de Bordeaux, de Nantes, de Paris, il n'y a pas encore de ralentissement. J'attire simplement votre attention dans la traversée de la ville de Tours par l'autoroute A10. Vous roulez en direction de Bordeaux et vous souhaitez quitter l'autoroute au niveau de Tours Centre à la sortie numéro 21. Dans cette bretelle de sortie, dépannage en cours d'un poids lourd. Voici JCG.

The Maisonnette à l'instant sur le 107.7 à 6h passées de 20 minutes. Pas de nouvel événement trafic. Ça commence à se densifier un peu à l'approche des grottes villes, mais pour l'instant, pas d'accident ni de bouchon particulier à vous recenser. On fera un point plus tard à 6h30. Voici la douce voix de Sienna Spiro.

0: Jason Derulo à 6h30 sur le 107.7.
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0: 6h passées de 30 minutes et tiens, une information qui me parvient dans la région d'Orléans. Pour vous qui m'écoutez en ce moment sur l'autoroute A71, vous vous apprêtez à récupérer l'autoroute A10 pour prendre la direction de Paris. Au niveau de cette jonction autoroutière, il y aurait un cône orange qui aurait été percuté et qui pourrait vous gêner. Je compte sur vous pour être vigilant. L'autre information du début de matinée nous emmène dans la traversée de Tours par l'autoroute A10. Vous roulez vers le sud et vous souhaitez rejoindre le centre-ville de Tours. Et bien dans la Bretagne, celle de sortie 21 Tours-Centre. Je rappelle qu'un poids lourd est en train d'être dépanné. Il faudra rester vigilant. Sur le réseau autoroutier à proprement parler, il n'y a pas d'accident, pas de danger immédiat, pas de grosses difficultés de circulation. Le seul petit souci qui doit vous alerter ce matin, c'est la pluie, c'est la météo. Très humide, elle va sans doute encore le rester un bon moment de la journée. Donc dans ces cas-là, vous le savez, vous aménagez de bonnes distances de sécurité et vous réduisez vos vitesses. Côté trafic, ça se densifie un petit peu autour des grandes villes, évidemment, comme tous les matins à cette heure-ci. Mais pour l'instant, pas d'énormes soucis de circulation.
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0: Dans un instant, votre rendez-vous santé. Cette semaine, nous allons parler d'une maladie qui concerne plus d'une femme sur deux, mais aussi certains hommes, la cystite. Bonne nouvelle, il est désormais possible de la dépister en pharmacie et d'obtenir un traitement antibiotique sans passer par le médecin. On en parle dans un instant.

0: Et c'était Vianney à l'instant. Votre rendez-vous santé en partenariat avec le magazine Bien-être et Santé. Charlotte Latour, vous êtes avec Juliette Legros, la directrice de la rédaction du magazine.
1: 50 à 60% des femmes adultes contractent au moins une cystite au cours de leur vie. C'est énorme. Et les hommes aussi peuvent être sujets aux cystites. Aujourd'hui, nous parlons donc diagnostic et soins avec vous, Juliette Legros. Déjà, qu'est-ce que c'est qu'une cystite ?
2: Alors en fait, on l'appelle plus communément infection urinaire. Donc ça se situe au niveau de la vessie. Et c'est provoqué le plus souvent par une bactérie. Les symptômes, ils sont bien connus des femmes qu'on a eues. Il y a des brûlures à la miction, des envies pressantes et répétées d'aller aux toilettes ou encore une pesanteur dans le bas-ventre. Et c'est quand même une infection qui est presque exclusivement féminine, mais quelques hommes la rencontrent quand même.
1: Pour les femmes, désormais, le dépistage peut se faire en pharmacie.
2: Oui, les pharmaciens, ils sont autorisés à réaliser un test de dépistage et à orienter derrière la patiente vers une prise en charge adaptée. Donc le mode opératoire, il est très simple. La patiente, elle recueille un échantillon d'urine dans un flacon que lui a fourni le pharmacien. Le pharmacien analyse avec une petite bandelette urinaire et le résultat est disponible en quelques minutes seulement.
1: Alors attention, hein, cela dit, je crois pour les femmes enceintes et les hommes ou tout patient qui se trouve dans une situation dite atypique, là pour le coup il faut une consultation du médecin.
2: Oui, c'est ça, ces populations elles sont d'emblée orientées vers une consultation médicale et c'est pour cette raison qu'on parle de dépistage uniquement pour les cystites dites simples. Et c'est le pharmacien qui va déterminer ça grâce à un cadre qui est bien établi avec des critères. Le premier c'est l'âge, la patiente donc doit être âgée entre 16 et 65 ans. Ensuite il va vérifier qu'il s'agit de symptômes évocateurs de cystite aiguë simple avec une infection qui est apparu récemment, pas plus de 3 dans les mois qui ont précédé, et sans signe de complication. Mais c'est très souvent le cas, et donc si tous ces critères sont remplis, il peut réaliser le test, qui a un nom un peu barbare, le TROD, l'acronyme de test rapide d'orientation diagnostique.
1: Et si ce test est positif, c'est antibiotique directement, on passe même pas chez le médecin, il n'y a pas de prescription ?
2: Voilà, c'est ça. Si le test confirme la cystite et qu'il n'y a aucune contre-indication, le pharmacien il délivre immédiatement l'antibiotique qui est recommandé, donc c'est une prise unique, donc très pratique. Et en plus, j'ajoute que le dispositif, il est pris en charge par l'assurance maladie et la complémentaire santé.
1: Bah c'est une belle avancée, ça. Merci beaucoup, Juliette Legros. Bien-être et santé magazine à retrouver dans toutes les pharmacies partenaires.
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1: Il est 7h moins le quart, nouveau point sur vos conditions de circulation sur la route humide de ce mercredi matin. Bon, c'est comme ça depuis plusieurs jours malheureusement, vous commencez à en avoir l'habitude, vous roulez en étant particulièrement prudent avec des vitesses réduites. Côté trafic, il n'y a pas d'accident, il n'y a pas de difficultés particulières, ça commence à se densifier autour des grandes villes, notamment en Ile-de-France, si vous roulez en direction Paris, une fois passé le péage de Saint-Arnoux et une fois passé le secteur des Ulysses, donc au moment où vous quittez le réseau autoroutier, il faudra compter quand même une dizaine de minutes de circulation de plus que lorsque tout va bien à cette heure-ci, avant d'atteindre par exemple la porte de Saint-Cloud via la Nationale 118 ou bien la porte d'Italie via la 6B. Sinon, partout ailleurs, je vous le disais, ça roule très bien. Je vous rappelle simplement ce dépannage qui doit nécessiter de la vigilance dans la traversée de la ville de Tours. Vous m'écoutez sur l'autoroute A10 en direction du sud. Vous quittez l'autoroute à Tours-Centre, la sortie 21. Dans cette bretelle de sortie, nous avons toujours un semi-remorque qui est en train d'être dépanné, donc vous passerez à vitesse réduite, la sortie 21 pour centre de l'autoroute A10. Et voici Marguerite.

Très joli titre et très jolie balade d'Imagine Dragons avec Next to Me sur le 107.7. Il est 6h53. Tiens, cette information qui me parvient sur la 85 dans la région de Tours. Vous roulez en direction de Romorantin et de Vierzon. Vous passez au niveau de la sortie 11 Bléré-Chenonceau. Dans cette sortie, vous serez attentif. Un poids lourd est en train d'être dépanné au bord des voies. Le retour du trafic au plus tard après des infos de 7h du matin pour nous y emmener Félix Jen. Dans un instant, juste après Véronique Sanson.

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1: Bonjour à tous, direction le détroit d'Ormuz ce matin où Donald Trump a annoncé cette nuit la suspension de son projet Liberté, c'est-à-dire l'escorte de navires dans ce détroit. Elle était en place depuis seulement une journée, le temps de voir si un accord pouvait être finalisé et signé avec l'Iran, explique le président américain. Il évoque de grands progrès dans les discussions. Pendant ce temps-là, le prix du baril de pétrole frôle toujours les 110 dollars et en France, Total Energy assure qu'il ne pourra pas maintenir son plafonnement des prix dans ses stations-service en cas de taxe sur les super-profits. C'est ce que dit le PDG du groupe, Patrick Pouyanné, dans une interview aux journaux au Sud-Ouest et la République des Pyrénées. Une taxe sur les super-profits réclamée par la gauche, alors que Total a profité de bénéfices records de près de 5 milliards d'euros au premier trimestre de cette année. Le prix du kérosène lui inquiète, les compagnies aériennes mais surtout les voyageurs. Les vacances d'été à l'étranger sont-elles menacées? Ce sera l'objet d'une réunion aujourd'hui à Bercy, entre le ministre de l'économie et les compagnies aériennes. Il sera question des prix, des politiques d'annulation et du respect des consommateurs, précise le gouvernement. Amazon promet des milliers d'emplois en France. Le géant de l'e-commerce annonce la création de 4 nouveaux sites logistiques dans l'Oise, dans l'Eure-et-Loire, le Rhône ou encore le Haut-Rhin. Des centres de distribution qui, pour certains, verront le jour dès cette année. Amazon prévoit au total d'y créer 7000 emplois en CDI. Le football, Arsenal en finale de la Ligue des Champions pour la 2e fois de son histoire et 20 ans après la première. Le club londonien a battu l'Atlético Madrid d'Antoine Griezmann hier soir en demi-finale retour, 1-0. Les Gunners en finale et affronteront le vainqueur de Bayern Munich PSG, 2e demi-finale retour ce soir à 21h. Léger avantage aux Parisiens après leur succès, 5-4 au match aller. Il est 7h02, fin de ce flash, dans un instant le trafic après la météo. La météo, allez, j'ai une bonne nouvelle, c'est le dernier jour de mauvais temps. Après, normalement, demain, jeudi, on retrouvera un temps un petit peu plus dégagé, surtout plus ensoleillé et plus lumineux sur l'ensemble de l'Hexagone avant une autre perturbation peut-être ce week-end. En attendant, aujourd'hui, eh bien, il faut toujours composer avec la grisaille, avec la pluie, avec les orages également dans certaines régions de France, par exemple du côté de la vallée du Rhône ou du Limousin, les orages sont attendus cet après-midi, également du côté de l'Alsace. Partout ailleurs, difficile d'échapper à la pluie pour les températures cet après-midi, comprises entre 14 et 18 degrés pour les maximales.
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1: Et c'est un nouveau week-end de 3 jours qui débutera peut-être pour certains dès demain soir. On vous propose comme à chaque fois des idées de sortie pour ce week-end. On vous emmènera par exemple du côté de la Bretagne tout à l'heure avec Yvan Mouton. Pour l'heure, il est 7h03.
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1: Un petit peu plus de 7h du matin sur la route humide, mais la route fluide de ce début de journée, sauf en région parisienne. Partout ailleurs, au niveau des grandes villes que vous abordez, que vous traversez, Tours, Angers, Bordeaux, Le Mans, Nantes également, pour l'instant il n'y a pas de gros soucis à recenser. En Ile-de-France, c'est déjà assez dense ce matin, la pluie n'arrange rien. Vous qui arrivez au péage de Saint-Arnoult direction Paris, alors vous roulerez bien après le péage de Saint-Arnoult, mais plus vous allez vous approcher de la capitale, plus le trafic sera difficile. Et quand vous serez donc au-delà des Ulysses, au-delà du réseau autoroutier, faut compter désormais 20 minutes de bouchon, aussi bien sur la Nationale 118 direction Porte de Saint-Cloud que sur la 6B en direction du périphérique parisien. Sur le réseau autoroutier, tout va bien. J'ai simplement des dépannages à vous communiquer qui vous concernent dans des bretelles de sortie. Ça peut être dangereux si vous devez les emprunter. D'abord à Tours, sur l'autoroute A10, vous roulez vers le sud et vous souhaitez quitter l'autoroute au niveau de la sortie 21 pour le centre-ville, Tours-Centre. Dans cette sortie, un semi-remorque est en train d'être dépanné. Et puis, pas très loin de Tours également, sur l'A85, vous roulez depuis Tours en direction de Romorantin et de Vierzon et vous souhaitez quitter l'autoroute au niveau de la sortie 11, Chenonceau, Amboise, Bléré. Dans cette sortie, là aussi, nous avons un fourgon en train d'y être dépanné.
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0: La musique de Star Celloy pour vous accueillir à 7h08. Renaud également dans quelques instants. Le temps pour moi d'en profiter pour vous offrir un petit rayon de soleil puisque nous prenons la direction de l'Espagne ce matin. 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Dans moins de 5 minutes, le retour du trafic. Ça se densifie ce matin, notamment à l'approche de Paris et autour des grandes villes, mais pas d'énormes bouchons encore à cette heure-ci. Vous restez attentifs sous la pluie.
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1: Il est 7h15, soyez bienvenus sur la route de ce mercredi matin. Tiens, je vous emmène tout de suite dans le département de la Sarthe que vous traversez par l'autoroute A11 et vous roulez en direction de Paris. Vous venez de passer le secteur du Mans et donc vous roulez en direction de Chartres et de l'Île-de-France au kilomètre 146, c'est-à-dire 3 kilomètres après la sortie 6 Conéré. Attention à ces obstacles repérés au milieu des voies de l'autoroute. On me parle de pièces de véhicules qui pourraient vous gênez, vous restez vigilant en attendant l'arrivée sur place du patrouilleur Eric. Je vous rappelle également dans la région Tourangelle, deux informations, deux dépannages qui vous concernent dans des bretelles de sortie, ça peut être dangereux. Si vous quittez l'autoroute A10 par la sortie 21 Tours-Centre, dans cette sortie en provenance du Nord, il y a un poids lourd en train d'être dépanné. Et puis sur l'A85, depuis Tours, vous roulez vers l'Est et vous quittez l'autoroute à Chenonceau-Bléré, c'est la sortie 11, là aussi fourgonnette en train d'être dépannée. Mis à part cela, pas d'accident, sinon j'aurais commencé par ça évidemment. Pas d'accident ni de grosses difficultés sur votre trajet. Autour des grandes villes pour l'instant ça se passe plutôt bien, même s'il y a un petit peu de monde évidemment autour et à l'approche par exemple du périphérique nantais, surtout à l'approche de la rocade de Bordeaux à cette heure-ci. Vous serez attentif à Bordeaux notamment à cause d'un accident qui s'est produit sur la rocade, je l'apprends à l'instant, rocade bordelaise dans le secteur de Bègles, où un accident implique eh bien notamment des fourgonnettes du côté de Bègles et du pont François Mitterrand, juste après le pont, et ça entraîne un bouchon sur la rocade Est, la rocade intérieure, un bouchon d'une quinzaine de minutes au moment où l'on se parle. Et puis en Île-de-France, eh bien là où c'est le plus compliqué ce matin, la région parisienne, vous comptez déjà entre 20 et 25 minutes de bouchon une fois passé le secteur des Ulysses en direction de la porte de Saint-Cloud via la Nationale 118 ou de la porte d'Orléans, porte d'Italie via la 6A et la 6B. Votre agenda des sorties dans un instant pour ce nouveau week-end de 3 jours et d'un texte au week-end, ce sont les journées de l'art taupière. Mais qu'est-ce que l'art taupière? C'est l'art de tailler les arbres et les arbustes dans un but décoratif. On va partir visiter un petit jardin du département de l'Orne dans un instant. Après l'une des plus belles intros de l'histoire du rock, voici Dire Straits.

0: sur l'album Brothers in Arms en 1985. C'était Dire Straits sur le 107.7. 7h21 sous la pluie, mais avec de bonnes conditions de circulation dans l'ensemble. Un petit peu de monde à l'approche de Bordeaux, du monde également en région parisienne comme tous les matins. On refera un point au plus tard à 7h30. On retrouve Yvan Mouton pour notre agenda des sorties de ce week-end de 3 jours, et ce sont les 5e journées mondiales de l'art-aux-pierres ce week-end. Explication, Yvan Mouton.
1: L'art-aux-pierres, c'est l'art de tailler les arbres et les arbustes dans un but décoratif. Ce week-end, dans le monde entier, des propriétaires ouvrent leur jardin pour des visites et des démonstrations. C'est le cas de Patricia Bouchenaud-Deschamps. Elle est historienne, romancière et propriétaire des jardins de la Jouvinière dans le Perche près d'Alençon.
2: Et donc, nous avons des buis qui sont centenaires, un buis remarquable, classé remarquable, qui a 350 ans. Côté rue, ça prend la forme d'une palissade qui fait 7 mètres de haut sur 7 mètres de long. Et de l'autre côté, côté jardin, c'est un arbre. Donc l'illusion est absolument incroyable. Un autre buis qui n'a que 120 ans a pris la forme d'une banquette, une banquette de buis. Alors ça, on trouvait déjà ça dans l'Antiquité, des buis taillés en sous forme de fauteuils, de banquettes, etc. Donc ce sont des formes assez simples. On fera des démonstrations pour le public, pour que les gens comprennent comment ça se passe. Et c'est beaucoup de bon sens et surtout beaucoup de plaisir. Et ça, c'est très important.
1: On accède à ces jardins de la Jouvinière à Perche en Nocé dans l'Orne, au nord de Chartres, par les autoroutes A11 ou A28. D'autres lieux identifiables sur le site buis-et-taupierre.org. Ce week-end, également dans toute la France, on célèbre une autre forme d'art. Il s'agit de l'opéra. C'est la 19e édition de Tous à l'opéra. Des concerts, des visites guidées, des rencontres et des animations. Le programme sur tous-a-l'opéra.fr. Et pour terminer, une grande exposition plutôt qui démarre à Bordeaux. Il s'agit de clichés signés par l'immense photographe britannique Martin Parr. Ils sont répartis dans les jardins de la Cité du Vin jusqu'au 20 septembre. bordeaux-tourisme.com pour les renseignements, par l'autoroute A10.
0: Merci Yvan Mouton, et vous restez avec nous. On vous retrouvera dans une dizaine de minutes pour d'autres idées de sortie. Cette fois, nous partirons du côté de la Bretagne avec plusieurs festivals.
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1: Il est 7h30, je vais vous emmener à Bordeaux, je vais vous emmener au Mans également dans quelques instants, mais avant cela, direction le péage de Saint-Arnoult pour vous qui quittez la région parisienne en ce moment au départ de l'Île-de-France en direction de l'ouest, du centre et du sud. Vous passez Saint-Arnoult, vous serez attentif juste après le péage, vous verrez qu'il y a plusieurs poids lourds arrêtés au bord des voies de l'autoroute A10 avec notamment un patrouilleur en intervention qui s'est mis en protection sur la voie de droite, donc vous serez bien vraiment sur les nombreuses voies de gauche disponibles après la barrière de péage de Saint-Arnoult. Si vous passez Saint-Arnoult, mais dans l'autre sens, en direction du nord, en direction de Paris, attendez-vous une trentaine de kilomètres plus loin, une fois que vous aurez quitté le réseau autoroutier, à des ralentissements de début de journée assez habituels, mais assez importants tout de même. On parle de 25 à 30 minutes de circulation ralentie sur la 6A et la 6B vers la porte d'Orléans, porte d'Italie, et ce sera le même tarif également sur la Nationale 118 en direction de la porte de Saint-Cloud. Direction Le Mans, à présent, vous m'écoutez sur l'autoroute A11 et vous roulez depuis l'ouest, depuis la Bretagne, en direction de Paris. Une fois passé Le Mans et après la sortie numéro 6, Conneret, nous avons ces obstacles repérés au milieu des voies qui peuvent s'avérer gênants au kilomètre 147. Il s'agirait de pièces de véhicules au milieu des voies. Le patrouilleur Eric se rend sur place en intervention. Direction Bordeaux, pour terminer, sous la pluie également, Bordeaux, il y a un petit peu de monde, comme tous les matins à cette heure-ci à l'approche de la rocade. Si vous êtes sur l'autoroute A10, vous tablez sur 7 minutes, d'après nos dernières estimations de ralentissement avant d'arriver sur la rocade bordelaise. Rocade où tout à l'heure, je vous parlais d'un accident du côté de Bègles et du pont François Mitterrand sur la rocade intérieure. Alors l'accident est terminé, il avait entraîné quand même une vingtaine de minutes de ralentissement, donc peut-être que ça va mettre un petit peu de temps à se fluidifier. Dernière info, c'est du direct, elle me parvient. Nous partons en Loire-Atlantique sur l'A83. Vous roulez depuis Nantes en direction du sud au kilomètre 24. Une fois passé Montaigu, la sortie 4, il y aurait un obstacle, une bâche qui pourrait vous gêner sur la voie de gauche.
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1: Dans un instant, la deuxième partie de notre agenda des sorties avec Yvan Mouton. Et on parlera de 3 festivals en Bretagne pour ce long week-end du 8 mai. Ce sera après la musique de Tiwayo, un jeune artiste français qui était notre invité la semaine dernière de notre chronique Montez le son, découverte musicale fort sympathique. Si vous êtes intéressé par sa musique, vous pouvez retrouver son entretien, sa présentation dans notre application ou sur notre site internet. Voici donc Tiwayo.

0: Il est 7h35, on va écouter également Tina Turner ou encore Sia dans les prochaines minutes. Côté trafic, on refera un point complet dans 10 minutes. Un petit peu de monde à l'approche de Bordeaux ou encore en région parisienne. Allez, nous partons en Bretagne pour votre agenda des sorties du week-end entre danse et musique avec pour commencer le festival de Clègue. Yvan Mouton.
1: 3 jours, 2 scènes, 22 groupes, 1 Bagdad. Le festival de Clègue mêle la musique, la danse, les traditions, les sonorités venues d'ailleurs. Et c'est ce qui fait son succès. Marine Le Borgne, responsable de programmation.
2: Cette année, on est très content de réaccueillir Fleuve. Donc Fleuve qui est bien connu, on va dire, de la scène fesnose en Bretagne. Les danseurs sont férus de ce groupe-là. Et du coup, on est très content de les réaccueillir de nouveau. On a aussi Plouze à Fouenne, un trio avec un couple de rappeurs bretons avec une DJ en plus. Donc on est très content aussi d'accueillir un petit peu de rap parce que notre public se rajeunit d'année en année et c'est vrai qu'on avait eu cette demande-là du public. Donc on est très content de les accueillir aussi avec de la musique du Maghreb, avec de la langue Nawa, des Sawira. Enfin voilà, il y a vraiment plein de mélanges et plein de musique aussi d'ailleurs qu'on aime tant à Clègue. Donc voilà, il y en a pour vraiment tous les goûts et la programmation est très éclectique. Que ce soit pour les danseurs ou ceux qui ne savent pas danser.
1: 39e festival de Clègue, c'est à Clé-Guérec dans le Morbihan, près de Pontivy. On y accède par les autoroutes A11, A81 Rennes et ensuite plein ouest. Toujours en Bretagne, département des Côtes d'Armor, à Andelle, c'est près de Saint-Brieuc. Vous avez le festival En Délire, 20 concerts à l'affiche, boulevard désert, Elmer Footbeat et de la musique bretonne encore à l'honneur. On accède à Andelle à partir de Rennes par la Nationale 12, direction Saint-Brieuc. À Rennes, justement, vous avez ce week-end l'étonnant festival Rock and Solex. C'est le plus ancien festival étudiant de France. Il est organisé par l'INSA Rennes depuis 1967. Des concerts, des animations, des courses de Solex sur le campus de Beaulieu. Ce sont les autoroutes A11 et A81 qui vous y conduisent.
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Info trafic en direct sur le 107.7 à l'approche de Paris. Vous roulez sur l'autoroute A10 depuis Orléans en direction Saint-Arnoux et Paris au kilomètre 50 de l'autoroute. Gare à ce poids lourd en train d'être dépanné au bord des voies. La voie de droite est d'ailleurs neutralisée pour ce dépannage. Vous serrez bien sur voie du milieu et sur voie de gauche. On est juste après l'aire d'autoroute du Val-Neuvy.

0: La musique de Sia sur le 107.7 à 7h45.
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0: De la pluie, mais pas d'accident à déplorer à cette heure-ci, c'est la bonne nouvelle de ce début de journée. Simplement, vous noterez qu'à l'approche des grandes villes que sont Bordeaux et Paris, il y a du monde. À Bordeaux, vous arrivez par l'autoroute A10, vous avez 10 petites minutes de circulation ralentie avant de vous insérer sur la rocade bordelaise. Rocade bordelaise en sens intérieur où tout à l'heure il y a eu un accident du côté de Bègles, juste après le pont François Mitterrand. L'accident est terminé, mais le trafic reste bien dense dans ce secteur. En Île-de-France, vous passez le péage de Saint-Arnoult en direction donc de la capitale. Vous allez bien rouler pendant une trentaine de kilomètres. Puis plus vous allez vous approcher de Paris, plus le trafic sera dense. Vous allez perdre environ 30 minutes sur la 6A, la 6B ou bien la nationale 118 vers le périphérique parisien. Avant d'atteindre Paris, si vous m'écoutez sur l'autoroute A10 depuis Orléans et vous approchez de l'Île-de-France et du péage de Saint-Arnoult, je rappelle qu'au kilomètre 50, juste après l'aire d'autoroute du Val-Neuvy, un poids lourd est en train d'être dépanné et pour cela, la voie de droite est neutralisée. Vous serrez bien sur voie du milieu et sur voie de gauche. Toujours en Île-de-France, mais cette fois au départ de la région parisienne en direction de l'ouest et du sud, vous passez le péage de Saint-Arnoult. Vous serez vigilant juste après le péage, un kilomètre plus loin. Il y a un poids lourd toujours arrêté sur la bande d'arrêt d'urgence. Je compte sur vous pour bien vous décaler sur les voies plus au milieu. On reste sur l'autoroute A10, mais bien plus au sud, puisque je vous emmène en Charente-Maritime avec deux informations. D'abord, elle vous concerne dans les deux sens, cette première information. Un chevreuil repéré près des voies au kilomètre 418. On est entre Saint-Jean-d'Angély, la sortie 34, et l'aire d'autoroute de Feignoux. Vigilance dans les deux sens, kilomètre 418. Et puis plus au sud, quand vous roulez en direction de Bordeaux, kilomètre 472, cette fois-ci, après Pont et Jonzac, la sortie 36, il y a une voiture en panne au bord des voies. Dernière information, on part en Loire-Atlantique, vous quittez Nantes en direction du sud, vers la Vendée, vers Niort et vers Bordeaux. Attention à cet obstacle confirmé, le patrouilleur Régis est en train de le ramasser au niveau du kilomètre 24, juste après Montaigu. Et Régis vient de récupérer cet obstacle, donc fin de cette information, c'est du direct. Voici Marine, avant Ace of Base.

Ah bah nous, tout ce qu'on aimerait avoir, c'est du soleil, mais pour ça, il faudra attendre la journée de demain. On en reparlera dans le bulletin météo après les infos de 8h du matin, prévues donc dans 6 petites minutes. Côté trafic, donc de la pluie, un petit peu de monde du côté de Bordeaux, du côté de l'Île-de-France également, c'est assez classique pour un mercredi début de journée. Cheryl Crow, dans un instant, ce sera juste après This Is, belle route et à tout de suite sur le 107.7. Je me souviens.

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1: Bonjour à tous. Donald Trump fait volte-face. Le président américain revient déjà sur son projet Liberté dans le détroit d'Ormuz, à savoir l'escorte des navires dans ce détroit mis en place depuis un jour. Le président américain a annoncé cette nuit sa suspension, le temps de voir si un accord pouvait être finalisé et signé avec l'Iran. Le locataire de la Maison Blanche, optimiste à ce sujet, a évoqué de grands progrès dans les négociations. En France, Total Energy menace d'augmenter les prix. Le géant pétrolier assure qu'il ne pourra pas maintenir son plafonnement des prix des carburants en cas de taxe sur les super-profits, taxe réclamée par la gauche, alors que Total a profité de bénéfices records de près de 5 milliards d'euros au premier trimestre cette année. Les compagnies aériennes, elles sont attendues aujourd'hui à Bercy, réunion au ministère de l'économie pour organiser les vacances d'été face à la flambée du prix du kérosène et la menace d'annulation de vols. La guerre qui se poursuit aussi en Ukraine, au moins 22 morts a déploré hier dans des bombardements russes. Le président Zelensky dénonce le cynisme absolu de Moscou. Moscou qui réclame une trêve vendredi et samedi pour les commémorations de la fin de la Seconde Guerre mondiale. Un investissement de 15 milliards d'euros sur 3 ans. Amazon veut renforcer sa présence en France avec la création de 4 plateformes logistiques dans l'Oise, dans l'Eure-et-Loire, le Rhône ou encore le Haut-Rhin. Plateforme qui devrait permettre de générer quelques 7000 emploi en CDI. On en vient au football et à la Ligue des Champions. Après 20 ans d'attente, Arsenal va disputer la deuxième finale de son histoire. Les Gunners ont battu l'Atlético Madrid hier soir en demi-finale retour 1-0. Le club londonien attend désormais de connaître son adversaire. Ce sera soit le Bayern Munich, soit le PSG. Les Parisiens ont un petit but d'avance après leur victoire à l'aller. Match retour donc en Allemagne ce soir à 21h. Pour l'heure, il est 8h02. Merci de votre attention. On passe à la météo. La météo, encore quelques heures de pluie, de nuages, parfois même d'orages attendus cet après-midi dans le Limousin, en Vallée du Rhône et en Alsace, avant une journée de jeudi qui devrait être bien plus agréable et avant d'autres perturbations peut-être attendues ce week-end. Donc demain peut-être une journée de répit. En attendant, aujourd'hui, c'est toujours de la pluie et de la grisaille sur toutes les régions du nord et de l'ouest de l'Hexagone. En ce qui concerne le mercure, entre 14 et 18 degrés cet après-midi.
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1: Et pour bien vous réveiller, pour bien vous mettre d'entrain pour cette nouvelle journée, un grand classique d'Alain Souchon qu'on a tous fredonné une fois dans sa vie, ce sera juste après le trafic.
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1: 8h03, je vais vous parler de la situation à Bordeaux, de la situation en Ile-de-France. Alors, situation ordinaire pour un début de journée, mais je vais vous donner les derniers temps de parcours. Avant cela, quelques petites informations, interventions à retenir. D'abord, au départ de l'Ile-de-France, justement, sur l'autoroute A10, vous passez le péage de Saint-Arnoult, vous serez vigilant juste après le péage. Nous avons toujours ce poids lourd arrêté sur la bande d'arrêt d'urgence. Faudra bien serrer au milieu et à gauche. Si vous roulez en direction de Paris sur cette autoroute A10, entre Orléans et le péage de Saint-Arnoult, j'attire votre attention quand vous passez l'aire d'autoroute du Val-Neuvy, et bien juste après, on est au kilomètre 50, donc une vingtaine de kilomètres avant le péage de Saint-Arnoult, il y a un poids lourd en train d'être dépanné. La voie de droite est neutralisée car le poids lourd empiète sur cette voie de droite. Vous serrez bien au milieu et à gauche, kilomètre 50 de l'autoroute A10. Toujours sur l'autoroute A10, mais cette fois nous partons en Nouvelle-Aquitaine. Vous êtes dans le secteur de Saint-Jean-d'Angély en Charente-Maritime. Je rappelle qu'un chevreuil a été repéré près des voies au kilomètre 418. Attention, dans les deux sens, on n'est pas très loin également de l'aire d'autoroute de Fenioux. Et puis plus au sud, kilomètre 472, vous roulez en direction de Bordeaux et du sud-ouest. Une fois passé Pont et Jonzac, la sortie 36, nous avons une voiture en panne au bord des voies. Là aussi, vous pensez bien serrer au milieu et à gauche. Vous roulez donc en direction de Bordeaux, vous arrivez en région bordelaise, vous avez les les 4-5 derniers kilomètres de l'autoroute en accordéon. C'est assez ordinaire pour le début de journée. Je rappelle qu'on avait également tout à l'heure un accident sur la rocade bordelaise du côté du pont François Mitterrand. Il est terminé, mais malheureusement, depuis quelques instants, un nouvel accident nous est signalé dans le même secteur, sur le pont François Mitterrand. Alors, ce serait au bord des voies sans qu'il n'y ait de gros gêne au trafic, mais la circulation est tout de même un petit peu ralentie déjà dans ce secteur. Un dernier mot de la région parisienne avec un peu plus de 250 km de bouchons cumulés en Ile-de-France. Concrètement, à quoi faut-il vous attendre? Vous passez le péage de Saint-Arnoux, vous roulez bien pendant une trentaine de kilomètres, vous passez le secteur des Ulysses, vous quittez le réseau autoroutier. À partir de là, si vous empruntez la Nationale 118, vous tablez sur 25 à 30 minutes de bouchons avant d'arriver du côté de la porte de Saint-Cloud. Si vous empruntez plutôt la 6A, la 6B, vers la porte d'Orléans, vers la porte d'Italie, donc vers les portes sud du périphérique parisien, c'est un peu plus de 30 minutes de bouchons à prévoir.
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1: Alain Souchon, donc bien sûr sur le 107.7 à 8h11. Très bon début de journée, bon mercredi, merci de nous avoir choisis. Peut-être êtes-vous parti pour plusieurs heures de route, un long voyage à travers l'Hexagone. Vous n'oublierez pas de marquer des pauses régulièrement. Moi je m'occupe eh bien de surveiller l'état du trafic qui à cette heure-ci reste un petit peu dense autour des grandes villes, Paris, Bordeaux notamment. Mais en tout cas ce qu'il faut savoir c'est qu'il n'y a pas d'accident ni d'énormes difficultés. On refera un point dans 4 minutes juste après la musique de Foster the People sur le 107.7. Bon début de journée à tous.

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1: Et à la seconde près, top, il est tout pile 8h15. J'ai quelques petites infos à vous donner avant de vous emmener à Bordeaux et en Ile-de-France qui concentre les quelques difficultés de ce mercredi matin. Un détour par la région de Nantes, ou plutôt le sud de Nantes, si vous m'écoutez, en Loire-Atlantique sur l'autoroute A83. Vous arrivez depuis Niort, depuis la Vendée. Vous passez au niveau de Montaigu. Montaigu, c'est la sortie numéro 4 de cette autoroute A83. Il vous reste ensuite une vingtaine de kilomètres à parcourir jusqu'à Nantes. Et bien attention à cet accident qui à l'instant vient de nous être signalé au niveau de cette sortie numéro 4 Montaigu. Je n'ai pas plus de détails sur le nombre de véhicules impliqués, mais je sais simplement qu'il y aurait peut-être, je dis bien peut-être, une gêne au trafic sur la voie de droite. Donc on reste vigilant. Kilomètre 22 de l'autoroute A83 quand vous approchez de Nantes et que vous passez à hauteur donc de Montaigu, la sortie numéro 4. Attention dans ce secteur, les chaussées sont bien humides en raison de la pluie. Je vous retrouve à présent sur l'autoroute A10. D'abord, quand vous roulez en direction de Paris, vous approchez de l'Île-de-France. Une fois passé Orléans, une fois passé l'aire du Val-Neuvy, je vous parlais d'un dépannage de poids lourds au bord des voies de l'autoroute. Dépannage désormais terminé, je l'apprends à l'instant. On va donc filer directement en région parisienne pour vous donner les dernières tendances. Vous passez le péage de Saint-Arnoult sous la pluie. Ça roule bien après le péage de Saint-Arnoult sur le réseau autoroutier, mais à partir du moment où vous arrivez dans le secteur des Ulis, si vous empruntez la Nationale 118, tout de suite vous arriverez dans un bouchon. Faudra rajouter 30 minutes de plus que lorsque tout va bien avant d'atteindre Boulogne-Billancourt. Si vous poursuivez plutôt en direction de la porte d'Italie, la porte d'Orléans, là aussi ce sera 30 minutes de plus que lorsque tout va bien avant d'atteindre le périphérique parisien. Au niveau des autres grandes agglomérations, pas grand chose de plus à vous dire, ça roule globalement assez bien du côté du Mans, du côté de Tours, du côté d'Angers également. À Nantes, pas de gros soucis particuliers. À Bordeaux, un petit peu de monde comme tous les matins sur la fin de l'autoroute A10, sur la rocade ouest, la rocade extérieure de Bordeaux qui est bien chargée également jusque dans le secteur de Mérignac. Et puis si vous empruntez la rocade intérieure, la rocade est, il y a un accident, je vous le rappelle, au niveau du Bègle et du pont François Mitterrand, mais c'est au bord des voies. Le trafic est un petit peu dense et ralenti, mais il n'y a pas d'énormes gênes au trafic. Un dernier mot, on retourne, ou plutôt on part à Angers avec une information qui vous concerne au niveau de la jonction entre l'autoroute A11 et la rocade angevine. On me parle d'un obstacle dans cette bretelle de jonction, avec notamment pour vous qui arrivez depuis Le Mans, depuis Paris, qui souhaitez bifurquer en direction du sud d'Angers, de Cholet et du littoral atlantique dans cette bretelle de liaison, dans ce sens-là, il y aurait un morceau de véhicule qui pourrait vous gêner. Vous êtes peut-être à la recherche de votre prochaine lecture pour les week-ends du printemps qui arrivent. L'autrice belge Adeline Dieudonné est de retour avec un nouveau roman. Il s'appelle Dans la jungle. Elle avait été révélée en 2019 avec La vraie vie, un roman multi-récompensé. Et aujourd'hui, elle confirme tout son talent. C'est ce que nous dira Francine Thomas dans un instant, qui recevra Adeline Dieudonné dans Marque-Page. Ce sera juste après Vanessa Paradis.

0: Les épines du cœur, le dernier Vanessa Paradis à 8h21. Britney Spears arrive aussi dans un instant. On reparlera trafic bien sûr au plus tard à 8h30. Pas d'informations très importantes ce matin. Il y a du monde comme tous les matins du côté de Paris ou encore du côté de Bordeaux. Voici Marc Page et ce matin nous vous parlons d'un roman, l'un des romans marquants de ces dernières semaines, Dans la jungle. C'est le quatrième livre de l'autrice belge Adeline Dieudonné. Elle est votre invitée, Francine Thomas.
1: Bonjour Adeline Dieudonné.
2: Bonjour.
1: Je voudrais que l'on reste à la première phrase de Dans la jungle parce que vous excellez dans l'art de débuter une histoire. Je lis, si le notaire était mu, il n'en laisse rien paraître. Tout est dit, je trouve. Il s'est passé quelque chose de suffisamment grave pour qu'on puisse imaginer qu'un notaire prend sur lui. Qu'est-ce qui s'est passé ?
2: Arnaud, qui est un père de famille, tout ce qu'il y a de plus normal, a assassiné sa femme et leurs deux enfants avant de se suicider. Et donc là, on est dans l'étude du notaire avec les parents d'Arnaud, la mère d'Aurélie. Et donc, ils sont là pour la succession parce qu'évidemment, ils vont hériter de leurs enfants et de leurs petits-enfants.
1: Vous disséquez dans ce livre un féminicide avec une méticulosité implacable. Tout ce qui se met en place petit à petit, les reproches, les injonctions et puis la surveillance. Vous écrivez à propos d'Aurélie et de son mari Arnaud. Elle avait parfois peur qu'il puisse entrer dans sa tête et lire dans ses pensées. Elle pensait moins. L'emprise est telle qu'elle pense moins.
2: Oui, oui, oui. Là, on est déjà plus loin dans le roman parce que mon projet, c'était de remonter à la rencontre du couple et de voir comment ils se sont rencontrés, comment ils se sont mariés, comment il y a eu des années heureuses, en fait, avant d'en arriver à l'horreur et à la violence. Et c'est vrai que là, on est à un moment où elle se sent tellement surveillée qu'elle en arrive à penser qu'il l'entend penser.
1: Alors, le milieu dans lequel ça se passe est également très important. Un milieu où, je cite, on tutoie son banquier, on pratique l'optimisation fiscale et on se déplace en voiture de société. Il y a aussi dans ce roman une dissection très méticuleuse d'un microcosme bourgeois. Pourquoi avoir placé ce féminicide ici ?
2: Parce que c'est le milieu duquel je viens et que j'avais envie de le raconter en le situant très très précisément et donc en situant leurs conditions matérielles d'existence.
1: Et est-ce qu'il y a une spécificité de cette violence dans ce milieu-là ?
2: Oui, en fait je crois que, on le sait maintenant, hein, les violences intrafamiliales, elles traversent tous les milieux sociaux, contrairement au mythe qui a quand même longtemps vécu, c'est pas l'ouvrier alcoolique qui se défoule sur sa femme et ses enfants. Maintenant, je pense que chaque milieu social a ses spécificités et que selon qu'on exerce la violence, donc qu'on fasse plutôt partie des milieux sociaux aisés, ou selon qu'on la subisse, ce qui est le cas des classes populaires, en fait, on est à un bout ou à un autre de la violence et donc cette violence est présente dans la vie. Et donc, elle ne peut que ressurgir dans les familles. Mais donc, c'est pas exactement les mêmes tenants et aboutissants, mais ça reste de la violence.
1: Adeline Dieudonné, vous signez Dans la jungle chez l'Iconoclaste, votre quatrième roman qui démontre une incroyable maîtrise de votre art littéraire, un roman implacable que vous allez dévorer, à moins que ce ne soit lui qui vous dévore. Merci beaucoup.
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1: 8h31 et je vous emmène directement avant de partir en Île-de-France et à Bordeaux pour prendre les dernières tendances. Je vous emmène d'abord du côté de la Loire-Atlantique. Vous m'écoutez sur l'A83, autoroute que vous empruntez depuis peut-être Niort, depuis la Vendée. En tout cas, vous roulez en direction de Nantes et de la Bretagne. On s'arrête au niveau de Montaigu, la sortie numéro 4 où un accident malheureusement est confirmé sur une chaussée bien humide. Une voiture est accidentée en travers des voies sur la voie de gauche notamment, donc voie de gauche qui est neutralisée à la circulation au moment où l'on se parle. Les pompiers viennent d'arriver sur place, ça ne vous laisse que la voie de droite pour passer. Vous êtes vigilant également, vous qui arrivez depuis Montaigu et le réseau secondaire, donc car au moment de vous insérer sur l'autoroute direction Nantes, eh bien vous êtes tout de suite quasiment au niveau de cette intervention. Donc on est vraiment au niveau de Montaigu, la sortie 4, c'est le kilomètre 22 de la 83 direction Nantes. Pour l'instant, ça ne semble pas générer de gros bouchons, mais vous ralentissez quand même de vous-même, évidemment, en abordant ce secteur. Je le rappelle, les chaussées sont vraiment détrempées. Puisque nous sommes dans les Pays de la Loire, restons-y. Je vous rappelle cette information à Angers. Vous êtes sur l'autoroute A11 depuis Paris, depuis Le Mans, depuis Tours, et vous souhaitez bifurquer en arrivant à Angers sur l'A87, la rocade angevine, pour prendre la direction du sud de Cholet, voire de la Charente-Maritime et du littoral atlantique. Il y a un obstacle repéré dans cette bretelle de liaison, un morceau de véhicule, visiblement. Le patrouilleur David se rend sur place. Voilà pour les deux infos à retenir ce matin. Du côté des grandes villes, ça roule globalement bien, justement à Angers, je viens de l'évoquer, pas de gros soucis non plus du côté de Nantes. À Bordeaux, il y a un petit peu de monde à la toute fin de l'autoroute A10, mais notamment sur la rocade bordelaise, rocade ouest, qui est bien chargée jusque dans le secteur de Mérignac, rocade est également, c'est-à-dire rocade intérieure, bien dense aussi pour passer le secteur de Bègles, où je rappelle qu'il y a un accident sur le pont François Mitterrand, c'est au bord des voies. Mais forcément, un matin comme cela, ça crée tout de suite des ralentissements. Il faut prévoir une bonne dizaine de minutes de circulation ralentie dans ce secteur. Là où c'est vraiment le plus compliqué, finalement, c'est en Île-de-France à cette heure-ci. Vous roulez en direction de Paris, vous passez le péage de Saint-Arnoult. Alors, c'est bien après Saint-Arnoult que vous rencontrerez des difficultés, mais tablez désormais sur quasiment 40 voire 50 minutes très difficiles sur la nationale 118 avant de pouvoir atteindre le pont de Sèvres et Boulogne-Billancourt. Nationale 118 peut-être à éviter ce matin car il y a un gros bouchon notamment pour arriver dans le secteur de Saclay. Dès que vous allez bifurquer sur cette nationale 118 depuis l'autoroute A10, ça va ralentir sur de nombreux kilomètres. Si vous empruntez plutôt, une fois passé Massy-Palaiseau, la 6A, la 6B vers la porte d'Orléans, vers la porte d'Italie, c'est entre 30 et 40 minutes de bouchon qu'il faut prévoir. La pluie n'arrange pas les choses.
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0: Et moi, je vous parle surtout de trafic tout au long de cette matinée. Je vous rappelle cet accident en Loire-Atlantique. Vous roulez sur l'A83 en direction de Nantes et de la Bretagne. Vous passez au niveau de Montaigu, c'est la sortie 4. On est encore officiellement en Vendée, donc juste avant d'atteindre la Loire-Atlantique, vous êtes vigilant avec cet accident. La voie de gauche est neutralisée, présence d'une voiture accidentée en travers des voies. Vous passez sur voie de droite, les chaussées sont bien humides. Je compte sur vous pour bien ralentir dans ce secteur. Retour du trafic à 8h45.
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Un petit peu plus de 9h moins le quart, je vous rappelle cette information qui vous concerne en Loire-Atlantique, ou plutôt même en Vendée. On est vraiment à la limite entre la Vendée et la Loire-Atlantique. Vous êtes sur l'A83, donc vous roulez vers le nord, vers Nantes et vers la Bretagne. C'est à hauteur de Montaigu, la sortie numéro 4, vraiment au niveau de cet échangeur, qu'un accident est en cours avec une voiture en travers des voies, sur la voie la plus à gauche. Donc forcément, ça gêne votre passage. Je rappelle que dans ce secteur, comme partout d'ailleurs, sur l'ensemble des régions que vous m'écoutez, les chaussées sont bien détrempées et bien humides, donc je vous demande vraiment de bien lever le pied. Kilomètre 22, la sortie 4 Montaigu, direction Nantes et la Bretagne, dépannage et intervention des pompiers en cours. Vous ne passerez que sur la voie de droite. Tiens, puisque nous sommes dans les Pays de la Loire, un mot simplement pour vous dire ensuite qu'à Nantes, ça roule globalement assez bien sur le périphérique nantais à cette heure-ci. Même chose au niveau des autres grandes agglomérations de l'Ouest, comme Angers ou encore Le Mans. Il n'y a pas de souci particulier. Si vous m'écoutez sur l'A10, la longue autoroute entre Paris et Bordeaux, je vous rappelle ces obstacles qui peuvent vous gêner quand vous traversez l'agglomération de Tours en direction du sud. Des morceaux de pneus repérés au milieu des voies après Tours Nord, la sortie 19. On est au niveau du kilomètre 203, juste avant Vouvray, d'ailleurs, la sortie numéro 20. Sur l'autoroute A10, globalement, ça roule bien. Et même en arrivant à Bordeaux, le trafic est un petit peu dense à l'approche de Bordeaux, mais pas de gros bouchons. En revanche, il y a un petit peu plus de monde sur la rocade extérieure comme sur la rocade intérieure à cette heure-ci. Je vous rappelle d'ailleurs qu'il y avait un accident du côté du pont François Mitterrand. J'apprends à l'instant par la direction des routes d'Aquitaine qu'il est terminé. Un dernier mot de l'Île-de-France, car c'est bien là que se concentrent les principales difficultés ce matin. Je vous rappelle que si vous passez le péage de Saint-Arnoult, ça roule globalement bien après le péage de Saint-Arnoult. Mais ensuite, quand vous allez vraiment vous approcher de Paris, ce sera très compliqué, notamment sur la Nationale 118, avec une bonne trentaine de minutes difficiles dès que vous arrivez sur cette Nationale 118 pour passer

C'est le secteur de Saclay. C'est en train un petit peu de se fluidifier tout de même, visiblement. Ça reste également très dense une fois passé Massy. Si t'allez votre parcours sur la 6A, la 6B, vers la porte d'Orléans et la porte d'Italie, vous tablez entre 35 et 40 minutes de difficulté. Dans un instant, votre Mobilimag sur le 107.7 et vous trouvez peut-être comme bon nombre d'automobilistes qu'il est difficile de trouver une place de stationnement dans les centres-villes. Eh bien, figurez-vous que ce n'est peut-être qu'un début, car des milliers de places doivent être supprimées dans tout le pays d'ici la fin de l'année. On fera le point avec notre partenaire Roule Média dans les prochaines minutes. Ce sera juste après Angèle et Justice.

0: Angèle et Justice à l'instant sur le 107.7. Si vous n'étiez pas branché il y a quelques instants pour notre dernier point trafic, je vous rappelle simplement que si vous roulez sur l'A83 en Vendée, vous arrivez en Loire-Atlantique, vous approchez de Nantes, donc vous roulez vers le nord. Un accident est en cours au niveau de Montaigu. C'est la sortie numéro 4 avec une voiture en travers des voies. Voie de gauche neutralisée, vous passez seulement sur la voie de droite. Les pompiers et les services de dépannage sont en intervention. On parle de stationnement dans votre rendez-vous mobilité avec Sébastien Date et son invité.
1: Notre Mobilimag, c'est en partenariat avec Roule Média et je suis, comme toutes les semaines, avec Marine Madelmont de la rédaction. Bonjour Marine.
2: Bonjour Sébastien.
1: Se garer en ville est déjà un véritable casse-tête dans de très nombreuses agglomérations et ça ne va pas s'arranger. D'ici la fin de l'année, des milliers de places de stationnement vont disparaître.
2: Et oui, vous avez raison. En 2026, les voitures garées juste avant les passages piétons, c'est terminé. D'ici au 31 décembre de cette année, donc, les communes devront supprimer tout stationnement sur les 5 mètres qui précèdent chaque passage clouté. Résultat, moins de place pour les automobilistes, mais une visibilité largement améliorée pour les piétons et donc forcément moins d'accidents.
1: D'où sort exactement cette mesure? On ne l'avait pas vu venir, Marine.
2: Alors, cette mesure, en fait, elle ne date pas d'hier. Cette obligation figure dans la loi d'orientation des mobilités, la fameuse loi LOM, vous en avez peut-être entendu parler, votée fin 2019. Les communes disposaient de plusieurs années pour se mettre en conformité, mais le compte à rebours touche bientôt à sa fin, puisque la date butoir approche. À la fin de l'année, toutes les traversées piétonnes devront être dégagées sur 5 mètres en amont.
1: Alors qu'on manque déjà de places de stationnement, quel est le but précis, Marine, de ces suppressions de places?
2: Eh bien, tout est une question de visibilité. Une voiture garée trop près du passage piéton crée un véritable mur visuel. Le conducteur ne voit pas le piéton qui s'avance et le piéton ne voit pas le véhicule qui arrive. Bref, à 30 km/h, une voiture a besoin d'environ 13 mètres pour s'arrêter sur une route sèche. Donc libérer ces 5 mètres permet de gagner plus d'un mètre et demi de champ de vision quand même.
1: Et on imagine notamment pour les enfants qui sont bas et qui sont souvent cachés par ces véhicules. La suppression de ces places de stationnement tout près des passages piétons, une des nouveautés 2026 à découvrir sur votre site media.roule.fr. À très bientôt Marine.
2: À bientôt Sébastien.
0: Merci à tous les deux. Moi je vous donne rendez-vous à 9h du matin pour reparler actualité, météo et trafic, bien évidemment. De la pluie et puis un petit peu de monde sur la route, bien sûr, en ce moment, notamment en Ile-de-France. C'est très chargé à l'approche des portes sud de Paris. Un petit peu de monde autour de Bordeaux. Et puis cet accident sur la 83 à l'approche de Nantes au niveau de Montaigu, sortie numéro 4. Vous passez bien seulement sur la voie de droite. Belle route, à tout à l'heure.

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1: Bonjour à tous, du rififi chez Renaissance. Elisabeth Borne annonce ce matin démissionner de la direction du parti. Je ne me retrouve pas complètement dans la ligne portée par Gabriel Attal, dit l'ancienne première ministre ce matin, tout en annonçant la création de sa propre structure nommée Bâtissons Ensemble. Total Énergie menace de mettre fin au plafonnement des prix dans les stations-service en cas de taxe sur les super-profits. Taxe réclamée par la gauche, le gouvernement, lui, ce matin, a dit travailler à de nouvelles mesures pour les automobilistes qui ne bénéficient pas encore d'aide à la pompe. Pendant ce temps, le prix du baril de pétrole frôle toujours les 110 dollars et Donald Trump a annoncé cette nuit la suspension de son projet Liberté, c'est-à-dire l'escorte de navires dans ce détroit d'Ormuz. Elle était en place depuis seulement une journée, le temps de voir si un accord pouvait être finalisé et signé avec l'Iran, explique le président américain. Il évoque de grands progrès dans les discussions. Le prix du kérosène lui inquiète les compagnies aériennes, mais surtout les voyageurs. Les vacances d'été à l'étranger sont-elles menacées? Eh bien, ce sera l'objet d'une réunion aujourd'hui à Bercy entre le ministre de l'économie et les compagnies aériennes. Amazon promet des milliers d'emplois en France. Le géant américain de l'e-commerce annonce la création de 4 nouveaux sites logistiques dans l'Oise, dans l'Eure-et-Loire, le Rhône ou encore le Haut-Rhin. Des centres distribution qui, pour certains, verront le jour dès cette année. Amazon au total prévoit d'y créer 7000 emplois en CDI. Le football, Arsenal en finale de la Ligue des Champions pour la 2e fois de son histoire et 20 ans après la première. Le club londonien a battu l'Atlético Madrid d'Antoine Griezmann hier soir en demi-finale retour, 1-0. Les Gunners donc en finale et affronteront le vainqueur de Bayern Munich PSG, 2e demi-finale retour ce soir à 21h. Il est 9h02, merci d'avoir suivi ce flash. Le trafic arrive après la météo. Pas de répit pour la pluie aujourd'hui, mercredi 6 mai 2026. Alors on aura du répit normalement demain avant d'autres perturbations attendues pour ce week-end de 3 jours. Aujourd'hui, en attendant, il faut encore composer avec les nuages, avec la pluie sur les régions du nord, de l'ouest, de l'Hexagone. Parfois même les orages dans le Limousin, en vallée du Rhône et en Alsace cet après-midi. En ce qui concerne les températures, elles seront comprises pour les maximales entre 14 et 18 degrés.
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1: Il est 9h passé de 2 minutes et la pluie vous accompagne depuis plusieurs jours finalement, mais elle est encore bien présente ce matin. Je compte sur vous pour bien aménager vos distances de sécurité et vos limitations de vitesse. Côté trafic, beaucoup de monde en Ile-de-France ce matin, un petit peu de monde aussi à Bordeaux. On y revient dans un instant. Avant cela, j'ai des informations qui vous concernent directement sur l'autoroute à vous donner. D'abord sur l'A83, nous partons à la frontière entre la Vendée et la Loire-Atlantique. Vous roulez depuis Niort, depuis le littoral, en direction de Nantes et de la Bretagne. Je rappelle cette intervention des pompiers et des services de l'autoroute au niveau de Montaigu. C'est la sortie numéro 4. Au niveau de cette sortie, nous avons donc sur les voies de l'autoroute, la voie de gauche qui est neutralisée puisqu'une voiture y est accidentée en travers des voies. Donc vous ne passerez seulement que sur la voie de droite à vitesse réduite, s'il vous plaît. Je le répète vraiment, les chaussées sont détrempées. On reste sur les autoroutes de l'Ouest. Cette fois, je vous emmène à Angers. Si vous roulez sur l'autoroute A11 et que vous souhaitez quitter l'autoroute au niveau de la sortie numéro 16 Angers-Nord, dans cette bretelle de sortie en direction de Paris, il y aurait une chaussée rendue glissante, peut-être par du gasoil ou en tout cas un produit qui peut rendre la chaussée glissante. Donc vous restez vigilant, bien évidemment, dans ce secteur. On quitte l'Ouest de la France, un peu plus au Sud-Ouest. Je vous retrouve à présent du côté de la Gironde, en tout cas là encore la frontière entre deux départements, la Charente-Maritime et la Gironde. Vous êtes sur l'A10, vous roulez vers le nord en direction de Paris. Attention à cet obstacle qui peut vous gêner sur la voie de droite dans une zone de chantier. C'est un panneau qui serait tombé et qui pourrait vous gêner. On quitte la Nouvelle-Aquitaine, direction le centre du pays. Je vous retrouve pas très loin de Tours sur l'autoroute A85. Nous sommes entre Tours et le secteur de Chenonceau au niveau niveau du kilomètre 113, Chevreuil repéré près des voies. Attention dans les deux sens de circulation, kilomètre 113 de l'autoroute A85. Voilà pour les informations à retenir. Je rappelle également que dans la traversée de Tours par l'autoroute A10, il y aurait des morceaux de pneus qui pourraient vous gêner sur les voies quand vous roulez vers le sud au niveau du kilomètre 203, c'est-à-dire après Tournord, la sortie numéro 19. En quelques mots, j'en viens à la situation un petit peu difficile ce matin autour des grandes villes que sont Paris et Bordeaux. Alors Bordeaux, vraiment dans une moindre mesure, ça roule très bien en arrivant à Bordeaux par l'autoroute A10. D'ailleurs, ça roule bien mieux également sur la rocade. Donc je retire mes propos, la situation n'est pas si difficile que ça à Bordeaux. Il y a un petit peu de monde comme tous les matins, la pluie n'arrange rien. Mais dans l'ensemble, en tout cas, il n'y a pas d'accident ni d'énormes bouchons. En Ile-de-France, en revanche, c'est plus compliqué. Ça l'a été vraiment il y a une heure. On a atteint vraiment un pic de bouchons. Ça va un petit peu mieux, mais ça reste toujours très chargé à cette heure-ci. Si dans le secteur des Ulysses, donc bien après le péage de Saint-Arnoult, vous bifurquez sur la nationale 118, ça reste très très dense sur cette nationale en direction du pont de Sèvres. Et la porte de Saint-Cloud, vous prévoir quasiment une demi-heure de bouchon. Et puis ce sera le même tarif également si dans le secteur de Massy-Palaiseau, vous préférez poursuivre en direction de la porte d'Orléans, de la porte d'Italie. Une demi-heure difficile sur la 6A et la 6B. Bon courage et bon début de journée.
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Début des années 80, 1980, chanson écrite par Serge Gainsbourg pour Alain Chamfort. Bambou à l'instant sur le 107.7. Vous m'écoutez peut-être sous la pluie du côté de la Charente-Maritime en ce moment. Vous êtes sur la 10, vous serez attentif une fois passé le secteur de Saintes en direction de Bordeaux et du Sud-Ouest dans une zone de travaux. On a une voiture qui est en panne visiblement dans ce secteur. D'ailleurs, c'est pas une voiture, c'est un camion qui est en panne, qui prend de la place, donc la voie de droite est neutralisé, vous passez seulement sur voie de gauche au kilomètre 458 de l'autoroute A10, juste après l'aire de service de Saint-Léger. Accident en cours également sur l'A83 à l'approche de Nantes, avec seulement la voie de droite pour passer au niveau de Montaigu. La sortie numéro 4, on refait le point en détail dans le trafic de 9h15, ce sera juste après Miley Cyrus sur le 107.7. Oui.

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1: 9h15, avant de vous parler des bouchons habituels en région parisienne et de quelques interventions également du côté notamment de l'A10 en Charente-Maritime, je vous emmène sur l'A83, c'est là qu'il y a un accident en cours en ce moment. L'A83, pour rappel, c'est une autoroute que vous empruntez entre Niort et Nantes, autoroute qui traverse la Vendée, et quand vous arrivez en Loire-Atlantique, donc quand vous approchez de la région nantaise, il y a donc cet accident. On est quand même à une vingtaine de kilomètres de Nantes. Votre point de repère, c'est la sortie numéro 4, Montaigu. C'est vraiment au niveau de cette sortie, quand vous passez à hauteur, que vous verrez que la voie de gauche est neutralisée. Du monde sur place, et notamment les pompiers et les services de dépannage pour évacuer un véhicule accidenté en travers de la voie de gauche. Donc la voie de gauche n'est pas praticable, notez-le bien. Les voies sont détrempées. Je vous demande vraiment de bien arriver dans le secteur en baissant votre vitesse en amont. Vous ne passerez que sur la voie de droite, le kilomètre 22 de la 83, pardonnez-moi, direct Nantes, au niveau de la sortie numéro 4 Montaigu. Je vous rappelle également, et on change d'autoroute et on change de région, si vous m'écoutez sur l'autoroute A10 en ce moment, l'autoroute entre Paris et Bordeaux, qu'il y a deux infos à retenir. D'abord à Tours, vous traversez Tours par l'A10 vers le sud, morceau de pneu repéré sur les voies au kilomètre 203, c'est après Tours Nord, la sortie numéro 19. Et puis bien plus au sud, en Charente-Maritime, une fois passé Sainte et après l'aire d'autoroute de Saint-Léger, bien juste après cette aire, dans une zone de travaux, un poids lourd est tombé en panne, la voie de droite est neutralisée, vous serrez bien sur voie de gauche au niveau du kilomètre 458. Deux autres infos à retenir, dans le centre du pays, sur l'A85, cette fois-ci autoroute entre Tours et Vierzon, attention dans les deux sens au kilomètre 118, puisqu'un chevreuil a été repéré, on est à proximité de l'échangeur numéro 10, Evre-Loche. Sur l'autoroute A11, à présent, si vous m'écoutez, à Angers, depuis Nantes, vous roulez direction Paris et vous souhaitez quitter l'autoroute au niveau de Angers-Nord, la sortie numéro 16. Dans cette sortie, il y a du produit qui pourrait rendre la chaussée glissante, peut-être du gasoil, me dit-on. Donc, faut rester vigilant, évidemment, dans cet échangeur. Et puis, pour être tout à fait complet, sachez que si vous approchez de Bordeaux, ça roule désormais très bien à cette heure-ci. Ça reste dense, mais il n'y a pas de bouchons ni de grosses difficultés autour de la rocade bordelaise en ce moment. Là où c'est compliqué, c'est en région parisienne toujours. On fera un point complet à 9h30. Ça va un petit peu mieux quand même qu'il y a une heure à présent, mais on est toujours sur 20 à 25 minutes difficiles au-delà du réseau autoroutier avant d'atteindre les portes sud de Paris. Allez, un joli souvenir de l'année 2002 à présent, signé Avril Lavigne.

0: Info trafic en temps réel sur l'autoroute A10, vous roulez vers Paris et vous approchez d'Orléans après la sortie 15 Main-sur-Loire et donc juste avant Orléans. Il y aurait des morceaux de pneus repérés sur voie de droite au kilomètre 112. La musique de Björk à l'instant sur le 107.7 à 9h25. Je vous rappelle que si vous m'écoutez sur l'A83 en Vendée et que vous roulez vers Nantes et la Bretagne, vous arrivez au niveau de Montaigu, la sortie qui porte le numéro 4. Un accident est en cours. Alors le véhicule accidenté sur la voie de gauche vient d'être évacué. Pour autant, la voie de gauche est encore neutralisée visiblement pour les prochaines minutes. Vous restez vigilants en abordant cette sortie 4 Montaigu. C'est le kilomètre 22 de l'A83. On est bien sur le réseau autoroutier, non pas dans la sortir en direction de Nantes et de la Bretagne. On reparle de l'ensemble des infos à retenir dans le point trafic de 9h30 après un titre plus que jamais d'actualité. Malheureusement, Capuche de Elena.
1: Marche 3.

0: Il est 9h29, le programme radiophonique de la soirée en 20 secondes et juste après le retour du trafic, pas mal de petites interventions à retenir sur la route.
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0: Tout pile 9h30, il faut encore composer avec la pluie sur la route de ce mercredi matin et avec pas mal de petites interventions. Alors je tiens tout de suite à vous rassurer, il n'y a pas de bouchons ni de grosses difficultés. Les seuls ralentissements à cette heure-ci, vous les rencontrez toujours au-delà du réseau autoroutier, c'est-à-dire en Ile-de-France, bien après Saint-Arnoult. Vous tablez encore sur un petit quart d'heure difficile sur la Nationale 118 vers la porte de Saint-Cloud, sur la 6A et la 6B vers le périphérique sud de Paris. Loin de Paris, je vous emmène du côté de la Vendée. Vous m'écoutez sur l'A83 où un accident était en cours sur cet axe à l'approche de Nantes. On était vraiment à la limite entre la Vendée et la Loire-Atlantique au niveau de la sortie numéro 4 Montaigu. La voiture accidentée sur la voie de gauche vient d'être évacuée. Alors sur place, il y a encore un petit peu de monde. Donc la voie de gauche est toujours neutralisée, mais plus pour trop longtemps normalement. Vous passez toujours bien sur la voie de droite en abaissant bien vos vitesses. Je vous retrouve désormais sur l'autoroute A10, cette longue autoroute donc entre Paris et Bordeaux, et on va tout de suite prendre la direction de la Charente-Maritime. Vous roulez direction Bordeaux, vous passez le secteur de Sainte, vous approchez de Pont et de Jonzac, la sortie 36, votre point de repère c'est l'aire de Saint-Léger, juste après l'aire de Saint-Léger, zone de chantier, et dans cette zone de chantier, un poids lourd est tombé en panne, vous passez bien de tous les cas sur la voie de gauche, c'est le kilomètre 458. Vous empruntez la 10 dans l'autre sens, vers le nord, direction Paris, et vous approchez d'Orléans, juste après l'aire de Main-sur-Loire au niveau du kilomètre 112. Nous avons des morceaux de pneus repérés sur la voie de droite, donc je vous invite à bien tenir la voie du milieu et la voie de gauche. Deux dernières infos pour finir, une sur la 85, l'autre sur la 28. Sur la 85 d'abord, on est dans le centre du pays, pas très loin de Tours. Vous verrez la camionnette du patrouilleur Luc mobilisée au kilomètre 110 pour tenter d'intercepter un chevreuil repéré près des voies. Attention donc dans les deux sens, on n'est pas très loin de la sortie numéro 10, Èvre Loche. Et puis sur la 28, on change de région. Vous arrivez du nord, de la Normandie, vous passez Alençon et vous approchez du Mans. Donc vous roulez vers le sud au kilomètre 139. Après la sortie 20, Ciel Guillaume, il y aurait des obstacles, des sangles repérés sur la voie de droite.
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0: Dans un instant sur le 107.7, votre rendez-vous consommation, et nous allons reparler une nouvelle fois des complémentaires santé. Malgré le gel des tarifs qui est prévu par la loi, les hausses de cotisations ont explosé. Selon notre partenaire, l'association Que Choisir Ensemble, on en parlera dans un instant juste après le dernier Robbie Williams.

info trafic en direct à Orléans. Vous arrivez à Orléans par la 71 juste au moment de récupérer la 10 en direction de Paris. Visiblement, et c'est même confirmé, une voiture est accidentée sur la voie la plus à gauche dans la bretelle qui vous permet de récupérer l'autoroute A10 direction Paris. Vous êtes attentifs.

0: All My Life à l'instant sur le 107.7. Robbie Williams, avant notre chronique conso, je vous rappelle cette information importante à Orléans. Vous m'écoutez sur la 71, tout au bout de cette autoroute, vous arrivez à Orléans pour récupérer l'autoroute A10 direction Paris dans la bretelle de liaison. Je vous demande vraiment de bien lever le pied au moment de récupérer l'A10. Il y a une voiture qui est accidentée au milieu des voies. On est dans un virage, les chaussées sont humides. Restez attentifs, la bretelle de jonction donc entre la 71 et l'A10 en direction de Paris. Votre rendez-vous consommation avec Charles Dodon et Benjamin Rocher de l'association Que Choisir Ensemble.
1: Bonjour Benjamin Rocher.
2: Bonjour.
1: C'était attendu et ça se confirme, malgré l'interdiction, les mutuelles santé ont bien augmenté leurs tarifs cette année.
2: Oui, à Que Choisir Ensemble, nous avons effectué un appel à témoignages sur les cotisations 2026 à partir du mois de janvier. On a eu plus de 4000 réponses et c'est sans appel. Environ 98% des répondants indiquent avoir subi une hausse de cotisation des mutuelles pour l'année 2026.
1: Et en plus, on ne parle pas d'une hausse de quelques euros.
2: Non, pas du tout. C'est une hausse qui peut être très importante selon les profils. En moyenne, elle est de 106 euros annuels, ce qui n'est quand même pas rien si on compare aux augmentations des années précédentes. Et c'est effectivement un problème pour certains profils. Alors, notre appel à témoignage a beaucoup concerné les retraités. Notre moyenne d'âge était de 66 ans. Et c'est normal puisque c'est cette catégorie d'âge qui paye sa complémentaire santé à 100% puisqu'il n'y a plus de prise en charge par l'employeur.
1: Et l'association Que Choisir Ensemble avait appelé d'ailleurs les assurés à contester la hausse des tarifs, ça n'a pas fonctionné.
2: Alors, dans une petite minorité de cas, en fait, ça a fonctionné. À peu près 8% de nos répondants indiquent avoir eu une régularisation a posteriori. Après, ce qu'il faut savoir, c'est qu'on ne peut pas distinguer s'il s'agit d'un gel total des cotisations ou bien d'un simple geste commercial de la part de l'assureur, en fait. Mais ça montre une chose, ça montre que quand la mutuelle veut geler ou effectuer un geste commercial, elle peut le faire.
1: Et Benjamin, que va-t-il se passer dans les prochaines semaines? Est-ce qu'on peut imaginer un véritable gel des tarifs, éventuellement un remboursement ou on ne sait pas du tout?
2: Alors, le gouvernement qui avait mis, on va dire, peu d'empressement à faire appliquer la loi a finalement saisi pour avis le Conseil d'État qui a 2 mois pour rendre sa décision. Donc, d'ici l'été, on devrait avoir un avis juridique du Conseil d'État qui tranchera si oui ou non le gel des tarifs est applicable. Et à partir de là, en fonction de la réponse donnée, il pourrait y avoir soit une application du gel et donc une obligation peut-être, nous l'espérons, à Que Choisir Ensemble, de remboursement des sommes trop perçues, soit malheureusement le gel est déclaré inapplicable et du coup les complémentaires santé auront bien l'autorisation d'augmenter pour 2026.
1: La quasi-totalité des mutuelles ne respecte donc pas le gel des tarifs pour 2026, en attendant peut-être une décision à venir du Conseil d'État. Merci Benjamin Rocher.
2: Merci à vous.
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Au trafic. Il est 10h moins le quart, toujours sous la pluie, mais avec de bonnes conditions de circulation en termes de fluidité de trafic, mis à part en Île-de-France où c'est encore un petit peu chargé au-delà du réseau autoroutier dans l'ensemble. Sinon, vous roulez très bien à travers les pays de la Loire, le centre du pays et la Nouvelle-Aquitaine. Mais je vous demande d'être vigilant dans pas mal de secteurs et notamment à commencer par celui d'Orléans sur l'autoroute A71. Tout au bout de cette autoroute A71, quand vous arrivez à Orléans, au moment de récupérer l'autoroute A10, vous serez vigilant dans la bretelle de jonction. La voie de gauche est neutralisée par les services de l'autoroute. Il y a une voiture qui est accidentée, qui a tapé le bord des voies et qui est accidentée en travers des voies. Donc je vous demande vraiment de bien rester sur la voie de droite dans ce virage au moment de récupérer l'autoroute A10 en direction de Paris. Vous êtes sur l'A10 en direction de Paris et vous arrivez justement dans la région d'Orléans. Vous passez la sortie Main-sur-Loire. Et bien juste après, il y aurait des morceaux de pneus repérés sur voie de droite. On est au kilomètre 112 de l'autoroute A10. Dans l'autre sens, sur cette grande autoroute, on s'arrête en Charente-Maritime. Donc on est bien loin d'Orléans. Je vous retrouve en direction de Bordeaux, une fois passé Saintes, juste après l'aire de Saint-Léger, dans une zone de travaux. Il y a un camion qui est en panne. Vous tenez bien dans tous les cas la voie de gauche uniquement dans ce secteur. Je vous parlais également un petit peu plus tôt tout à l'heure d'un accident survenu sur les voies de l'A83 du côté de Montaigu à l'approche de Nantes. L'A83, l'autoroute entre Niort et Nantes. L'accident est officiellement terminé. Toutes les voies ont été rendues au trafic. Vous serez seulement encore vigilant en passant à cette heure-ci au niveau de ce kilomètre 22 et cette sortie 4 Montaigu. Il y a peut-être encore des obstacles, des débris de cet accident, notamment sur les voies les plus à gauche. Voilà ce qu'il fallait retenir pour le trafic de ce début de journée. J'ajoute, pour être tout à fait complet, que si vous m'écoutez sur l'A28 depuis la Normandie en direction du Mans et de Tours, à l'approche du Mans, après la sortie Vinci et le Guillaume, il y a des sangles, des obstacles donc qui ont été repérés sur voie de droite au kilomètre 139.

Bon mercredi à tous, à l'écoute du 107.7, malgré la pluie, de bonnes conditions de circulation dans l'ensemble. Je vous parle quand même d'un accident du côté d'Orléans, hein, tout au bout de la 71, quand vous récupérez l'autoroute A10 pour prendre la direction de Paris et du Nord, dans la bretelle de jonction entre ces deux autoroutes. Intervention en cours des services de l'autoroute et des dépanneurs. La voie de gauche est neutralisée dans le virage, les chaussées sont humides, vous restez très très vigilant car une voiture est en train d'être dépannée, accidentée donc sur la voie la plus à gauche. On reparle de vos conditions de circulation après les infos de 10h du matin. Madonna arrive dans un instant, juste après Kimber Rose.

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1: Bonjour à tous, vers de nouvelles aides pour les automobilistes. Le gouvernement ce matin dit travailler sur de nouvelles mesures pour les Français qui roulent beaucoup et qui ne bénéficient pas encore d'aide. Alors que Total Energy menace d'augmenter les prix, le géant pétrolier assure qu'il ne pourra pas maintenir son plafonnement dans les stations-service en cas de taxe sur les super-profits, taxe réclamée par la gauche. Les compagnies aériennes, elles sont attendues aujourd'hui à Bercy, une réunion au ministère de l'économie pour organiser les vacances d'été. Face à la flambée des prix du kérosène et la menace d'annulation de vol. Pendant ce temps, Donald Trump revient déjà sur son projet Liberté dans le détroit d'Ormuz, à savoir l'escorte des navires dans ce détroit mis en place depuis seulement une journée. Le président américain a annoncé sa suspension cette nuit, le temps de voir si un accord pouvait être finalisé et signé avec l'Iran. Le locataire de la Maison Blanche, optimiste à ce sujet, a évoqué de grands progrès dans les négociations. C'est dans ce contexte que l'on a appris ce matin qu'un porte-container de l'armateur français CMA CGM a été attaqué dans ce détroit touché par plusieurs projectiles qui ont endommagé le navire et fait plusieurs blessés parmi les membres de l'équipage. Elisabeth Borne claque la porte de la direction de Renaissance. L'ancienne première ministre annonce ce matin sa démission de la présidence du Conseil national du parti, ne se reconnaissant plus dans la ligne portée par Gabriel Attal, dit-elle, tout en annonçant la création de sa propre structure nommée Bâtissons ensemble. On en vient au football, la Ligue des Champions. Après 20 ans d'attente, Arsenal va disputer la deuxième finale de son histoire. Les Gunners ont battu l'Atlético Madrid hier soir en demi-finale retour, 1-0. Le club londonien attend désormais de connaître son adversaire. Ce sera soit le Bayern Munich, soit le PSG. Les Parisiens ont un petit but d'avance après leur victoire à l'aller. Match retour en Allemagne ce soir à 21h. Il est 10h02, fin de ce flash. Vos conditions de circulation dans un instant après la météo. La météo, toujours pas de répit pour la pluie. Alors demain, jeudi, on pourrait avoir une journée plus ensoleillée, plus agréable avant d'autres perturbations attendues en fin de semaine et ce week-end. Pour aujourd'hui, il faut toujours composer avec la grisaille, avec les nuages, avec également des orages attendus du côté du Limousin, de la vallée du Rhône ou encore de l'Alsace. En ce qui concerne les températures, elles seront comprises entre 14 et 18 degrés pour les maximales cet après-midi.
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1: À 10h passé de 2 minutes, un trafic fluide à cette heure-ci où que vous soyez. Alors fluide, il n'y a pas en tout cas de grosses difficultés, pas de bouchons, pas d'accident. Il y avait un accident tout à l'heure sur l'A83 entre Niort et Nantes. Accident désormais totalement terminé. En revanche, nous avions également, c'est du direct, un accident du côté d'Orléans au niveau de la jonction entre l'A71 et l'autoroute A10. Là aussi, j'apprends que cet accident est désormais terminé. Donc plus d'informations particulière à retenir. Simplement, je vous rappelle qu'à Bordeaux, en ce moment, si vous m'écoutez sur l'autoroute A10 au nord de Bordeaux et que vous souhaitez emprunter la Nationale 10 direction Angoulême et direction Poitiers, le début de cette Nationale 10 est toujours en travaux et il y aura donc une légère attente à prévoir au moment d'emprunter cet axe direction Angoulême et direction Poitiers. Enfin, un mot de l'Île-de-France, la région parisienne où il y a un petit peu de monde toujours au-delà du réseau autoroutier. Vous tablez sur 10 minutes difficiles sur la Nationale 118 vers la porte de Saint-Cloud, mais aussi sur la 6A, l'air 6B vers la porte d'Orléans et la porte d'Italie.
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1: Et bonjour à Julien Cognon qui vous accompagne désormais jusqu'à 15h. Bonjour Julien.
2: Bonjour cher Thibaut, bonjour à toutes et à tous. Et oui, ravi de vous accompagner sur les autoroutes du Centre-Ouest, au cœur d'une journée une nouvelle fois placée partiellement sous le signe de la pluie, même si ça va mieux par rapport à la veille. En tout cas, vous restez prudents quel que soit votre secteur. Retour au trafic dans quelques minutes. Vous l'entendez dans votre autoradio, c'est l'heure de la musique.

Maeva, le dernier Maeva avec Supernova sur le 107.7. Et vous êtes de super conducteurs, j'en suis sûr, puisque vous restez prudents dans ces conditions humides. Il ne pleut pas partout sur le centre-ouest. En revanche, quelques chaussées demeurent encore humides, ce qui vous contraint, vous le savez, à réduire votre vitesse. Retour au trafic qui, par ailleurs, est très calme pour l'instant. Retour au trafic, c'est dans quelques minutes, juste après MGMT.

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1: Merci de votre fidélité au 107.7. Comme tous les quarts d'heure, un nouveau point détaillé sur vos conditions de circulation. Et ce point s'annonce très bref puisqu'il n'y a aucune actualité trafic à cette heure. Entendez par ce message pas d'accidents, d'animaux aperçus près des voies, encore d'obstacles sur les chaussées. Tout de même sur l'autoroute A10 au kilomètre 542. Pour vous qui vous engagez à peine sur cette A10 depuis Bordeaux direction Paris, attention puisqu'il y a un véhicule de Vinci Autoroute en intervention. Donc vous êtes bien vigilant, kilomètre 542. Pour la sécurité des intervenants. Partout ailleurs, je vous le disais, ça roule très bien. Attention toujours à ces chaussées humides localement, notamment sur une bonne partie de l'autoroute A87, l'autoroute de Vendée. Et puis j'en termine avec quelques prévisions, même ce ne sont pas des prévisions d'ailleurs, puisque c'est actuel. Côté trafic, vous quittez l'autoroute A10 en direction de Paris. À l'arrivée sur la région parisienne, il faut toujours composer avec une dizaine de minutes environ de ralentissement par rapport au temps que vous mettez habituellement depuis le kilomètre 0 de la 10 pour rejoindre le sud de Paris. Vous comptez entre 35 et 40 minutes. On repart en musique avec Charlie Winston.

0: Like a Hobo, la musique de Charlie Winston sur le 107.7. Voici l'info en plus.
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0: Et c'est une information travaux qui nous emmène entre Angers et Le Mans sur l'autoroute A11 et elle vous concerne à partir de 21h ce soir jusqu'à 6h du matin demain au plus tard avec la fermeture de la sortie 14 tiercée de l'A11 direction Paris en raison de travaux d'entretien sur un pont. Vous rejoignez la rocade Est d'Angers en direction de La Roche-sur-Yon et vous empruntez la sortie Parc des Expositions numéro 15.
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Usher, l'artiste star du hip-hop américain, c'est quelques notes tranquilles pour vous accompagner en cette matinée bien calme sur la route. Merci toujours d'être en notre compagnie. Restez bien avec nous, le trafic revient dans quelques minutes. Un point trafic de 10h30, à l'issue duquel vous retrouvez votre rendez-vous décarbonons la route. En attendant, pour la musique, nous écouterons Glenn Frey dans un instant, mais tout de suite, voici Katsai.

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1: Excellent trajet à l'écoute du 107.7, 10h30 et des conditions de circulation toujours dictées partiellement par des gouttes de pluie localement sur une partie du quart nord-ouest. Je pense à vous qui m'écoutez du côté de la Loire-Atlantique, par exemple du Maine-et-Loire, de l'Indre-et-Loire ou encore de l'Île-de-France. Vous n'oubliez pas une nouvelle fois de réduire votre vitesse, quelles que soient les conditions, qu'il pleuve ou non, mais tant que la chaussée est humide, vous le savez, c'est obligatoire. L'Île-de-France, justement, nous y revenons avec toujours une dizaines de minutes de ralentissement tout au plus pour vous qui quittez l'autoroute A10 pour vous engager hors du réseau Vinci Autoroute en direction de la capitale. Une dizaine de minutes de ralentissement comparé à ce que vous rencontrez habituellement au cœur d'un trafic fluide afin de rejoindre les portes sud du périphérique. Et puis cette information trafic qui me parvient à l'instant, elle nous emmène sur l'A10, tiens, que vous empruntez depuis Paris, en direction de Bordeaux avec un fourgon signalé, confirmé, même arrêté dans, eh bien, une bretelle de sortie d'une aire de stationnement, c'est l'aire de repos Saint-Arnoult vers Provence, juste avant la barrière de péage du même nom. Attention donc, si vous tentez de quitter cette aire peut-être afin de faire une pause, et vous avez bien raison puisque je vous rappelle que les pauses sont fortement conseillées, hein, toutes les deux heures maximum, profitez-en histoire de prendre un petit café ou pourquoi pas vous détendre avant de reprendre la route, même si encore une fois le trafic est bien calme sur le centre-ouest.
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1: Partager la route pour réduire nos émissions et faire des économies. Voici une idée devenue concrète pour de nombreux automobilistes avec de nombreuses solutions, du covoiturage au bus à la demande ou encore les cars longue distance. Des pratiques qui gagnent du terrain partout en France. Reportage au cœur de ce que l'on appelle la mobilité partagée dans un instant dans Décarbonons la route, juste après Julien Doré.

0: C'était Julien Doré sur le 107.7. Et tout de suite, décarbonons la route. Pour réduire les émissions de CO2 sur nos routes, Virginie Decorte, les solutions se multiplient.
1: Parmi ces solutions, le covoiturage domicile-travail. Il permettrait, selon l'ADEME, l'Agence de l'environnement et de la maîtrise de l'énergie, de réduire de 30 à 40% le nombre de véhicules sur certains axes saturés. Une pratique adoptée depuis plusieurs années par Thierry, Christian et Gilbert, trois Azuréens qui travaillent dans la même entreprise.
2: C'est évident qu'on a intérêt à se regrouper tous ensemble. Ça fait du gain de temps, évidemment du gain d'argent, et c'est plus sympa en plus.
3: Et puis également pour l'écologie, tant qu'à faire, si on peut éviter de prendre trois voitures ou quatre voitures quand on est à quatre, c'est toujours mieux, voilà.
4: Écoutez, moi, donc, je suis sur Nice Nord, je travaille sur Cannes, donc le covoiturage, c'est aujourd'hui devenu une habitude, et de plus, avec le prix du carburant, on essaie de le développer de plus en plus.
1: Autre solution en pleine montée, les cars longue distance, comme proposent Blablacarbus, Alza et Flixbus. Charles Billiard est le porte-parole du leader européen.
5: On a des cars qui peuvent accueillir entre 50 et 80 personnes. On remplace environ 25-30 voitures sur la route. On a effectivement des gens qui utilisent nos services comme un moyen de joindre leur domicile à leur travail. Je pense à des trajets peut-être comme Rouen-Paris, Lille-Paris, Reims-Paris, entre Grenoble et Lyon, une de nos lignes qui marche le mieux. Évidemment, ça fait partie des solutions. On a beaucoup d'offres sur ce type de liaison qui fait entre 100 et on va dire 250 km. Tous nos cars en France sont à la norme Euro 6, donc ils émettent assez peu de CO2. 15 à 20% de notre flotte roule au carburant alternatif.
1: Autre alternative, les services de bus à la demande qui apparaissent comme une solution intermédiaire, en particulier dans les zones reculées. Ils représentent quelques millions de voyages par an en France, ce qui reste marginal quantitativement, mais stratégique dans des zones peu desservies.
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0: Un trafic bien calme à 7h sur les autoroutes du centre-ouest, c'est évidemment une bonne nouvelle. Vous n'oubliez pas pour autant de faire une pause, quelle que soit votre destination, particulièrement si vous vous engagez sur un trajet long. Retour au trafic détaillé dans quelques minutes, restez bien avec nous. Juste après, Taylor Swift et Cake.

À 10h45, merci d'avoir fait le choix du 107.7. Un nouveau point détaillé sur vos conditions de circulation. Très calme à 7h, pas énormément d'événements à vous signaler. En réalité, un seul axe, l'A10, va concentrer l'actualité trafic à 7h. Kilomètre 390, tout d'abord. L'A10, bien sûr, je devrais commencer par ça. Vous l'empruntez entre Paris et Bordeaux. Cette longue autoroute de plus de 500 km qui traverse le centre-ouest. Avec au kilomètre 390, la dépouille d'un chevreuil toujours signalée sur la voie droite. Une fois passé l'échangeur La Rochelle-Niort en direction de Saint et de Bordeaux, vigilance donc, vigilance pour la sécurité également du patrouilleur Julien qui se rend sur les lieux. Et puis je vous rejoins désormais à Bordeaux, à l'arrivée sur la rocade bordelaise, à compter de l'échangeur numéro 43 Sainte-Eulalie. Vous bien connaissez des ralentissements, une dizaine de minutes de plus qu'au cœur d'un trafic fluide pour rejoindre la rocade bordelaise. Rassurez-vous, rien d'inquiétant à cette heure, c'est tout à fait normal de connaître quelques ralentissements à ce moment de la journée. Et puis je vous en appelle particulièrement à la vigilance du côté de Bordeaux puisqu'il pleut maintenant, il pleut de manière même assez dense d'ailleurs depuis quelques minutes, c'est assez bluffant pour tout dire sur les caméras en l'espace de kilomètres comment le temps se gâte. Donc attention pour vous qui approchez justement de Bordeaux et qui allez devoir connaître quelques coups de frein avant d'accéder à la rocade. Une dernière information pour vous qui circulez dans l'autre sens au départ de Bordeaux sur l'A10, peut-être tentez-vous de quitter l'autoroute par l'échangeur numéro 39 Libourne-Saint-Antoine en direction de la Nationale 10, direction Poitiers. Là aussi, vous connaissez quelques ralentissements. C'est la conséquence de travaux réalisés au-delà du réseau Vinci Autoroute sur la Nationale 10. C'est pourquoi vous êtes donc ralenti sur quelques centaines de mètres, des travaux de réfection des chaussées et donc des voies neutralisées dans les deux sens de circulation. Donc il faudra faire preuve d'un petit peu de patience pour quitter la 10 dans ce secteur. Restez bien avec nous sur le 107.7, le trafic revient après 11h et l'actualité et la météo, ou plutôt bien sûr, je vous rejoins évidemment dès que l'actualité du trafic le nécessite. On repart en musique avec Michael Jackson.

Priorité au trafic sur le 107.7, vous m'écoutez à Orléans sur la 71 en direction de Clermont-Ferrand et de Toulouse. Attention, kilomètre 104, il y aurait des obstacles sur la voie la plus à gauche, 2 km avant l'entrée Olivet.

Vernis rouge, le titre La Fille sur le 107.7. Rendez-vous dans quelques minutes à 11h pour l'actualité, la météo et un retour au trafic. Je vous rassure, ça se passe toujours très bien sur les autoroutes du centre-ouest. Seuls quelques ralentissements, tout à fait normal à 7h. En l'extrémité de l'autoroute A10, à l'arrivée sur Bordeaux, vous êtes ralenti une dizaine de minutes de bouchon sur les derniers kilomètres. On termine l'heure en musique avec le titre Tout le bonheur du monde. C'est tout le bien que je vous souhaite, suivi de Grégory Porter.

L'infotrafic sur le 107.7, attention sur l'autoroute A10 depuis Orléans, direction Paris, kilomètre 70 des sangles qui se trouveraient sur la voie du milieu. Vous serrez bien soit sur la droite, soit sur la gauche pour éviter cet obstacle. 5 km avant l'échangeur 12, Jean-Villalène.

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1: Bonjour à tous. L'armateur français CMA-CGM touché hier par des tirs dans le détroit d'Ormuz. Plusieurs membres d'équipage du porte-conteneur San Antonio ont été blessés par ces frappes et évacués à la suite de cette attaque. CMA-CGM avance également que son navire a subi des dégâts. Une attaque qui intervient quelques heures après la fin annoncée par Donald Trump de l'opération d'escorte des navires internationaux coincés dans le détroit d'Ormuz. Une décision justifiée par de grands progrès entre Washington et Téhéran en vue d'un accord sur la fin du conflit au Moyen-Orient, à en croire le président américain. Pékin réclame ce matin la fin sans délai des hostilités et la réouverture le plus vite possible du détroit d'Ormuz par l'Iran. Toujours à l'international, l'Ukraine accuse la Russie d'avoir violé son cessez-le-feu unilatéral par une attaque de drone la nuit dernière. Kiev observe depuis minuit sa propre trêve en réponse à l'annonce d'un cessez-le-feu par Moscou les 8 et 9 mai pour commémorer la victoire sur l'Allemagne nazie en 1945. En France, c'est un départ surprise à la tête de Renaissance. La présidente du Conseil national du parti, Elisabeth Borne, a annoncé sur France Inter qu'elle quittait ses fonctions. L'ancienne première ministre affirme qu'elle ne se retrouve pas dans la ligne du parti et annonce la création de sa propre structure Bâtissons Ensemble. Elle affirme également qu'elle ne sera pas candidate au présidentiel 2027. Et puis c'est une bonne nouvelle pour les automobilistes français. Le gouvernement planche actuellement sur de nouvelles aides face à la hausse des prix du carburant. Le ministre des Transports, Philippe Tabarot, annonce qu'il tiendra en ce sens une réunion avec le Premier ministre demain. La porte-parole du gouvernement Maud Brigeon exclut cependant toute aide généralisée. Enfin, le grand soir est arrivé pour le Paris Saint-Germain. Le PSG se déplace à 21h chez les Allemands du Bayern Munich en demi-finale retour de la Ligue des champions de football. Les Parisiens partiront avec un léger avantage au score du haut de leur succès 5 buts à 4 au match aller. 11h passées de 2 minutes, vous êtes bien sur le 107.7. L'actualité revient dans une heure. Retour au trafic dans un instant, ce sera juste après la météo. Des conditions météorologiques un peu plus favorables que la veille, avec la fin des orages sur le centre-ouest, à l'exception du Limousin et autour de Strasbourg. Par ailleurs, le temps reste pluvieux ce matin entre l'Île-de-France et la Nouvelle-Aquitaine, ainsi que sur les littoraux. Tendance plus favorable au cœur des terres, en Normandie et dans les Pays de la Loire, avec même le retour des éclaircies dans l'après-midi qui toucheront également une partie de la Bretagne. En revanche, les averses devraient se poursuivre localement entre le Poitou-Charentes et le centre. Les températures se stabilisent en ce début de semaine, avec entre 14 et 17 dans l'après-midi sur le Grand Ouest et 15 à Strasbourg.
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1: De bonnes nouvelles dans ce point trafic d'11h, passé de 3 minutes, puisque ça roule très bien sur le centre-ouest du pays. Peut-être certaines et certains d'entre nous qui nous écoutent déjà sur la route des vacances, qui ont anticipé un petit peu ce jour, nouveau jour férié qui s'annonce en ce vendredi et qui prennent un bon week-end prolongé. Eh bien, vous avez bien raison d'en profiter. Et puis bien sûr, pour toutes celles et ceux qui nous écoutent sur la route du travail, bon courage à toutes et à tous. Une seule difficulté à cette heure, elle nous emmène sur l'autoroute A10 au kilomètre 70. Vous écoutez depuis Tours, depuis Orléans, direction Paris. Attention à ces sangles toujours signalées sur la voie du milieu, 5 km après l'échangeur 12 Janville-Allène. Des obstacles qui vous contraignent à serrer sur la droite ou sur la gauche. Vigilance d'autant plus que ces sangles se trouvent sur une zone de chantier, donc vous êtes susceptible de rencontrer des cônes de signalisation. Et puis une autre difficulté, mais qui elle est plus habituelle à cette heure, ce sont ces bouchons sur l'autoroute A10 à l'arrivée sur Bordeaux. Si vous m'écoutez depuis Niort ou Saintes, eh bien ça commence à se densifier un petit peu dans ce secteur. Ça ne ralentit pas puisque ça bouchonne même. Hein. Vous êtes à l'arrêt une quinzaine de minutes, allez, tout au plus, de trafic supplémentaire pour rejoindre la rocade bordelaise à partir de l'échangeur 42 en Barès-Saint-Loubès.
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Le trafic sur le 107.7, vous m'écoutez sur l'autoroute A10 à l'arrivée sur le péage de Saint-Arnoult, kilomètre 23 de l'A10 en direction de Paris. Attention, c'est même juste après le péage de Saint-Arnoult, il y a des obstacles sur la voie la plus

0: Big Flo et Oli avec le DJ Petit Biscuit, c'était demain sur le 107.7. En revanche, nous, on n'attend pas demain, on est bien là avec vous aujourd'hui pour vous accompagner au cœur du trafic. Trafic qui commence à se densifier à l'arrivée sur Bordeaux sur l'autoroute A10. Des bouchons relativement habituels à cette heure. On y revient en détail dans quelques minutes sur le 107.7, juste après Gaëtan Roussel.
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1: L'infotrafic dicté par quelques événements sur l'autoroute A10 à 11h15. Partout ailleurs, je vous rassure, ça circule très bien. Que vous m'écoutiez en direction de Nantes, de Niort, d'Orléans, de Bourges ou encore de Poitiers, ça roule très bien, quel que soit l'axe que vous empruntez, excepté donc l'A10 avec quelques difficultés. Et notamment entre Orléans et Paris. Vous roulez depuis Orléans direction la capitale. Attention, au kilomètre 70, des sangles toujours signalées sur la voie du milieu. 5 km avant l'échangeur 12 Janville-Allaine. Je précise que vous traversez une zone de travaux dans ce secteur, donc vous êtes d'autant plus prudent puisqu'il y a des cônes de signalisation sur les chaussées. Et puis kilomètre 23 de la 10, vous venez tout juste de passer le péage de Saint-Arnoult en direction de la capitale. Attention à ces obstacles, bien confirmés. Eux, sur la voie la plus à gauche, vous avez trois voies sur la droite pour vous écarter. L'occasion pour moi de vous rappeler que la voie la plus à droite, c'est celle bien sûr que vous empruntez en priorité pour circuler, quel que soit votre axe, comme vous l'impose le code de la route. De bonnes nouvelles, en revanche, à l'arrivée sur Paris, au-delà du réseau Vinci Autoroute, vous quittez la 10 pour rejoindre les portes sud de la capitale. Vous êtes très légèrement ralenti, seulement 5 minutes allez, de ralentissement tout au plus pour rejoindre le sud de Paris, donc un trafic quasiment à la normale. En revanche, ça bouchonne à l'arrivée sur Bordeaux, à l'autre extrémité de la 10. Je vous rejoins en Gironde, vous m'écoutez donc sur cet axe en provenance de Paris. À compter de l'échangeur 42 en Barès-Saint-Loubès, là vous êtes à l'arrêt, hein. Vous connaissez même de bons coups de frein, vous connaissez surtout une vingtaine de minutes de bouchons, une vingtaine de minutes donc supplémentaires pour rejoindre Bordeaux par rapport à un trafic fluide. Allez, restez bien avec nous sur le 107.7 puisque dans un instant, nous recevrons Christophe Ondelat, journaliste et créateur de podcast. Il raconte depuis des décennies des histoires criminelles, bien sûr. Un univers qui n'était pourtant pas le sien au départ. Il s'est confié au micro du 107.7. C'est à retrouver dans Sur la route avec, juste après Queen.

0: Queen de Show Must Go On. Et la route, elle aussi, se poursuit à l'écoute du 107.7.
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0: Et la route se poursuit en compagnie de Christophe Ondelatte, journaliste, présentateur radio et télévision. Il est notre invité à l'occasion d'une nouvelle expérience théâtrale au micro de Christelle Mollon.
2: Bonjour Christophe Ondelatte.
3: Bonjour.
2: Cette voix qu'on connaît tous, la vôtre, vous l'avez mise au service du journalisme pendant des dizaines d'années et vous la mettez aujourd'hui à 100% au service des récits au travers de votre podcast 100% Ondelatte. Le fait divers, les histoires criminelles, c'est votre sujet de prédilection. Quoique au départ, finalement, le fait divers, vous êtes tombé dedans un petit peu par hasard ?
3: Ah, complètement par hasard. Je faisais de la radio. J'espérais faire de la télé un jour par vanité personnelle, un truc pitoyable. Et un jour, France 2 m'a appelé. Et donc, j'ai rencontré la directrice des magazines. Elle me dit, j'ai un projet pour vous. Alors, je me dis, super, c'est quoi ? Une émission de faits divers. Oh putain, je me suis dit, quelle galère, quoi. Il me colle ce qu'il y a de pire, quoi. Parce que quand on est jeune journaliste, on rêve certainement pas de faits divers. Donc bon, ma vanité l'a emporté sur mon égo. Et du coup, ça m'a permis d'aborder la matière avec un peu de sang-froid, sans passion. A posteriori, je me dis tant mieux. Parce que je crois que c'est une matière, il faut l'aborder avec beaucoup, beaucoup de froideur. Faut regarder comment ça marche. Faut pas ne s'intéresser qu'au caractère spectaculaire du meurtre.
2: Alors, après des années de radio, aujourd'hui, c'est dans un podcast que vous livrez vos récits. Récemment, vous vous êtes même essayé au récit sur scène, à Paris. Vous avez raconté l'affaire Ranucci, l'un des derniers condamnés à mort exécutés en France. Ce qui vous intéresse, finalement, dans cette histoire, c'est aussi la façon dont un livre, le célèbre Pullover Rouge de Gilles Perrault, a convaincu, en quelque sorte, l'opinion publique qu'il s'agissait d'une erreur judiciaire. Alors que pour vous, Christian Ranucci était bien l'auteur de l'enlèvement et du meurtre de la petite Marie-Dolores Rambla.
3: C'est pas pour moi, c'est la vérité judiciaire, c'était la décision de la cour d'assises et elle était étayée. Les mensonges du livre sont très nombreux. Ces avocats ont fait un formidable travail qui a permis enfin d'en finir avec le mensonge selon lequel il fallait que Ranucci soit innocent pour plaider qu'il ne fallait pas qu'il soit guillotiné. Quoi.
2: Qu'est-ce qui vous a donné envie finalement de passer du studio d'enregistrement à la scène ?
3: Le premier truc qui m'a donné envie, sérieusement, c'est de faire un truc que j'avais jamais fait. C'est une manière de faire qui est totalement différente. Quand on fait de la radio ou de la télé, on imagine toujours l'auditeur ou le téléspectateur. Là, on l'a en face. Il se concrétise. Et moi, j'aime bien voir à quoi il ressemble. Constater qu'ils sont beaucoup plus jeunes que les auditeurs de radio, que mon public est très féminin. Je ne sais pas pourquoi. Constater qu'il est intelligent aussi.
2: Christophe Ondelatte, vous restez avec nous et on se retrouve dans quelques minutes pour parler voiture. Et en matière de criminalité, la voiture est parfois un vrai personnage.
0: Restez bien avec nous, effectivement, on retrouve Christophe Ondelatte dans quelques minutes, juste après le point trafic de 11h30. Toujours une très bonne circulation sur l'ensemble du réseau du centre-ouest, excepté ces bouchons tout de même habituels. À l'arrivée sur Bordeaux depuis l'autoroute A10, on y revient en détail dans quelques minutes. Voici Emma pour la musique.
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Le trafic sur le 107.7, attention sur l'A10 au départ de Paris, direction Orléans. Kilomètre 26, vous venez tout juste de franchir la barrière de péage de Saint-Arnoult. Il y a des obstacles, c'est confirmé sur la voie la plus à gauche.

0: C'était Summer is a Curse sur le 107.7. C'est que l'été, pour le coup, et lui, on l'attend rapidement avec ses conditions toujours maussades sur le centre-ouest. On en reparle dans un instant dans le point trafic. Et puis dans un instant, surtout, retrouver la seconde partie de notre entretien avec Christophe Ondelat. Nous parlerons encore de faits divers, mais aussi de voitures, parfois considérées comme l'arme du crime parfait. Pour l'heure, vos conditions de circulation.
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0: Oui, un temps maussade, comme je le disais il y a quelques minutes. Pour autant, à 11h30, il ne pleut que relativement peu à 7h sur le centre-ouest. C'est évidemment une bonne nouvelle. Mais attention tout de même à ces chaussées toujours humides que vous rencontrez eh bien sur l'ensemble des autoroutes du centre-ouest, en particulier sur la 10, cet axe de plus de 500 km qui relie Paris à Bordeaux. Je vous rappelle que ces conditions, naturellement, vous contraignent à réduire votre vitesse comme vous l'impose le code de la route. Sur la 10, justement, quelques difficultés à vous signaler. Au départ, de Paris direction Bordeaux, vous avez juste passé le péage de Saint-Arnoult, kilomètre 26, avant peut-être de vous engager sur la 11 en direction de Nantes. Attention à ces obstacles sur la voie la plus à gauche. Je précise également que ces obstacles se trouveraient non loin d'une zone de travaux, donc peut-être des cônes de signalisation. En tout cas, vous serrez bien sur les deux voies les plus à droite, 10 km avant l'échangeur numéro 11 à Lainville. Toujours sur la 10, on se rapproche d'Orléans, au kilomètre 77, vous avez passé Orléans en direction Paris. Attention à ces sangles, toujours signalées sur la voie du milieu, à 12 km avant l'échangeur 12, Janville-Allaine. Et puis, nous terminons ce point trafic par l'actualité, toujours du trafic dominé aussi par ces bouchons à l'entrée de Bordeaux. Alors, encore une fois, rien d'inquiétant, pas d'accident, vous signalez à 7h à l'extrémité de la 10. Pour autant, à compter de l'échangeur numéro 41 en baisse, eh bien, il faudra faire preuve d'un petit peu de patience. Vous êtes ralenti sur une... Comptez une trentaine de minutes quand même de plus qu'à l'accoutumée pour rejoindre la rocade bordelaise depuis l'échangeur numéro 41 en baisse. Encore une fois, pas d'accident à vous signaler, des bouchons relativement normaux à cette heure. Et il est temps de retrouver celui qui fait un bout de route en notre compagnie aujourd'hui. Il s'agit de Christophe Ondelat, toujours au micro 107.7 de Christelle Mollon.
2: Christophe Ondelat, dans l'affaire Ranucci que vous avez raconté sur scène, la voiture de Christian Ranucci, une Peugeot 304, a eu son importance puisque c'est elle qui a permis d'identifier le suspect.
3: Oui. Ben, la voiture est souvent une pièce à conviction confondante. D'autant plus qu'aujourd'hui, nos voitures sont nos espions. Les GPS qu'on utilise enregistrent notre parcours. Donc la voiture est un élément de base du crime. C'est dans le coffre des voitures que se transportent beaucoup de cadavres. Il y a des crimes qui sont commis dans les voitures. Il y a des accidents qui sont organisés. Il y a des pièces de voiture qui sont sciées pour que la personne perde le contrôle de sa voiture. La voiture, c'est un outil criminel essentiel.
2: Alors, la voiture, c'est un lieu idéal aussi pour écouter justement des podcasts, le vôtre en particulier, et votre voix justement accompagne littéralement des milliers de conducteurs.
3: De toutes sortes. Mes principaux éditeurs en voiture sont des représentants, enfin des commerciaux, on dit plus représentants, des artisans, des transporteurs, des peintres en bâtiment, des taxis, donc ils font beaucoup de routes. Je suis pas un grand fan de la conduite, moi, les longs trajets, tout ça, ça me saoule. J'aime pas conduire. Mais je pense que pour raccourcir un trajet, eh ben, l'idéal, c'est de la compter en podcast. Et c'est une manière de rendre le truc plus supportable, je pense, que le compteur ou que Waze.
2: J'allais vous demander quel conducteur vous êtes.
3: Je m'endors au volant.
2: C'est vrai?
3: Oui. Moi, je serais plutôt du genre à faire tout droit, à m'arrêter, c'est juste pour faire le plein d'essence. Mais il y a un truc qui est impossible, c'est conduire après déjeuner. Je ne peux pas, je m'endors au volant. Donc longtemps, je me suis arrêté sur une aire d'autoroute pour dormir dans la voiture, en baissant le siège. Et après, ça va nickel. Je suis incapable de conduire après déjeuner. Mais vraiment, Moi je digère, je dors. C'est problématique.
2: Ce spectacle, l'affaire Ranucci, que vous avez présenté sur scène à Paris ce début d'année, vous allez l'emmener en tournée l'année prochaine?
3: À partir de janvier 2027, jusqu'en avril, mai, juin. Pas qu'en France, ça sera en Belgique, ça sera en Suisse, etc. Ça sera des plus grandes salles. Ça, c'est encore une autre aventure. De vivre la vie, en plus, je pars tout seul, tout seul, avec un régisseur, un producteur, mais je pars pas avec une bande de 5 acteurs, quoi, où on va pouvoir faire la bamboula le soir. Là, je vais me retrouver à 23h dans un hôtel, tout seul, après avoir fait ma soirée, quoi. Et c'est une autre vie. Et j'adore.
2: Merci beaucoup, Christophe Ondelat. Votre podcast, on le rappelle, c'est 100% Ondelat. Ouais. Merci beaucoup et à bientôt.
3: Merci. À bientôt.
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0: Carly Johnson, à l'instant sur le 107.7. Vous restez bien en notre compagnie. Le retour au trafic, c'est dans quelques minutes. Ce sera juste après la musique de Benabar et Texas. Je l'apprends à l'instant. Un accident de poids lourd s'est produit sur la rocade bordelaise au nord de l'agglomération. Attention, c'est la raison pour laquelle ça bouchonne un peu plus que d'habitude. Vous êtes ralenti. 35 minutes à peu près de bouchon à compter de l'échangeur 41 en baisse pour rejoindre la rocade bordelaise.
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1: 11h45, un nouveau point détaillé sur vos conditions de circulation, marqué par un seul événement à cette heure, c'est bouchon à l'arrivée sur Bordeaux, même si ça va un petit peu mieux sur l'autoroute A10 que vous empruntez depuis Tours, depuis Niort, direction Bordeaux. À l'arrivée sur la rocade bordelaise, allez, vous comptez toujours une trentaine de minutes quand même, de plus qu'habituellement depuis l'échangeur numéro 41 en baisse pour arriver sur la rocade. La raison, c'est un accident de poids lourd, très précisément, de poids lourd accident ces dernières minutes au nord de la rocade bordelaise. Conséquence, il y avait une neutralisation provisoire de voie. L'accident est terminé. Le trafic va se fluidifier à nouveau progressivement. Donc, vous êtes toujours certes ralenti, mais j'aperçois sur les caméras que ça commence à circuler de nouveau. Attention, puisqu'il s'agit là plus d'une circulation en accordéon. Donc, vous êtes susceptible, en fait, d'accélérer, puis tout de suite après d'avoir un petit coup de frein. Donc, soyez bien vigilants les uns pour les autres, d'autant plus qu'il pleut, hein. On a plusieurs averses ces dernières minutes sur Bordeaux, donc attention vraiment, même à faible allure, hein, vos distances de freinage peuvent être altérées dans ces conditions. Voilà, en tout cas, je continue de vous accompagner au cœur de ce bouchon, même si vous l'avez compris, la situation devrait s'améliorer dans les prochaines minutes. Partout ailleurs, absolument aucune actualité trafic, c'est-à-dire aucune difficulté à vous signaler, ça roule très bien, hein, que vous m'écoutiez du côté par exemple de Nantes, du Mans, de Tours, de Vierzon ou encore de Paris, même si vous restez bien vigilant, bien sûr, face aux gouttes qui vous touchent localement sur le centre-ouest. Merci de votre fidélité à notre antenne. Vous restez bien dans notre compagnie. Le trafic revient dans les prochaines minutes.

Jack et Carla, vous venez d'écouter la recette. Alors justement, la recette, d'un trafic fluide. Alors il n'y en a pas vraiment en réalité, mais la recette d'un trafic avec toute la vigilance nécessaire, ou en tout cas d'une conduite en ce sens, c'est de faire des pauses régulièrement, surtout à l'heure du déjeuner qui approche. Peut-être nous écoutez-vous déjà actuellement sur une aire d'autoroute en train de vous ravitailler. Bien, bon appétit et bon repos, surtout avant de reprendre la route, et du courage, surtout puisqu'il pleut toujours sur une partie du centre-ouest du pays. Vous êtes bien vigilants. Et puis j'en termine avec l'A10 à l'arrivée sur Bordeaux, ça va vraiment mieux. Hein. Le trafic est en train de revenir à peu près à la normale, même si vous connaissez toujours quelques ralentissements avant d'arriver sur Bordeaux. Retour au trafic en détail juste après l'actualité à midi. Pour l'heure, voici Rakes, suivi d'Abba pour la musique.

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1: Bonjour à tous. Un navire de CMA CGM a été touché hier par des tirs dans le détroit d'Ormuz. Une information dévoilée ce matin par l'armateur français qui fait état de plusieurs blessés parmi les membres d'équipage du porte-conteneur San Antonio, visé par une attaque d'origine encore inconnue. Ce n'est en aucun cas la France qui a été visée, précise à l'instant le gouvernement. Toujours à l'international, les bourses européennes repartent à la hausse après l'annonce par Donald Trump de grands progrès entre l'Iran et les États-Unis en vue d'un accord au Moyen-Orient. Washington a annoncé hier la fin de l'opération Fureur épique au Moyen-Orient et s'estime proche de parvenir à un accord avec l'Iran dans les prochains jours, selon un média américain. Le navire MV Ondius, touché par un potentiel foyer d'antivirus, toujours immobilisé en pleine mer, non loin du Cap-Vert. Deux infectiologues ont quitté ce matin les Pays-Bas pour effectuer un contrôle à bord du bateau. En parallèle, l'un des passagers potentiellement touchés et précédemment évacué est hospitalisé à Zurich. Les autorités précisent que le patient revenait d'un voyage en Amérique du Sud, sans donner plus de précisions. En France, Elisabeth Borne a annoncé sur France Inter qu'elle quittait la présidence du Conseil national du Parti Renaissance. L'ancienne première ministre affirme qu'elle ne se retrouve plus en lien avec la ligne du parti et annonce se consacrer à sa propre structure Bâtissons Ensemble. Elle exclut également de se présenter à la présidentielle 2027. Et puis de nouvelles aides à venir pour les automobilistes français face à la hausse des prix du carburant. Annonce ce matin de la porte-parole du gouvernement Maud Bréjon, qui exclut cependant toute aide généralisée comme en 2022. Le ministre des Transports Philippe Tabarot précise qu'il travaille sur une évolution de certains dispositifs de soutien, notamment envers les taxis et VTC. Et puis enfin en football, Arsenal s'est qualifié hier soir pour la finale de la Ligue des Champions. Le club londonien a battu sur sa pelouse l'Atlético de Madrid 1-0. Ce soir, le PSG se déplace à 21h chez les Allemands du Bayern Munich en demi-finale retour pour tenter de rejoindre les Anglais en finale. Il est midi, passé de 2 minutes, vous êtes bien sur le 107.7. L'actualité revient dans une heure, le trafic c'est dans un instant et c'est à suivre juste après la météo. Une météo toujours capricieuse sur le centre-ouest du pays, mais un peu plus favorable tout de même que la veille, avec la fin des risques orageux, à l'exception peut-être de quelques coups de tonnerre attendus sur le Limousin, ainsi que dans l'Est à Strasbourg. Par ailleurs, le temps reste pluvieux ce midi entre l'Île-de-France et la Nouvelle-Aquitaine, ainsi que sur les littoraux. Mais la tendance est plus favorable au cœur des terres, du côté de la Normandie, des Pays de la Loire et de la Bretagne, avec le retour attendu des éclaircies dans l'après-midi, toujours sous un ciel chargé. Température, elle se stabilise en ce début de semaine. Comptez des maximales entre 14 et 17 degrés cet après-midi sur le Grand Ouest, jusqu'à 15 à Strasbourg.
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1: Vous êtes bien dans le 12-14 sur le 107.7. Vous avez fait le bon choix et on retrouve tout de suite vos conditions de circulation.
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1: Nous débutons ce point trafic par une bonne nouvelle. À midi 3 sur l'autoroute A10, ça va vraiment mieux. À l'arrivée sur Bordeaux, pour vous qui m'écoutez depuis Paris, Tours ou encore Niort, il y avait un bouchon d'une trentaine de minutes précédemment, conséquence d'un accident de poids lourd au nord de la rocade bordelaise. L'accident est désormais terminé et le trafic fluidifie de plus en plus. Vous êtes toujours ralenti tout de même. Une dizaine de minutes d'attente supplémentaire par rapport à la normale à compter à partir de l'échangeur 41 en baisse. Mais une dizaine de minutes, hein. Il y a quelques minutes de ça, on est monté à plus de 30 minutes de bouchon tout de même. Donc la tendance est vraiment positive. Pour autant, toujours un petit peu de patience pour accéder à l'agglomération bordelaise. Partout ailleurs, un trafic très fluide à cette heure. Attention tout de même à cette difficulté qui m'est signalée à l'instant. Je vous rejoins sur l'autoroute A81. Vous m'écoutez dans la Sarthe au départ du Mans direction Rennes. Attention, kilomètre 180 même, je la prends à l'instant. Un véhicule arrêté sur la voie de droite. Véhicule qui se situe d'autant plus dans une zone de chantier. Ce qu'il y a à retenir pour vous, c'est qu'il faut bien vous déporter sur la gauche une fois passé le péage qui permet d'emprunter notamment l'autoroute A11, 22 km précisément, avant l'échangeur Sablé, Scié et le Guillaume, cet accident. Attention donc à bien vous déporter sur la gauche pour éviter ce véhicule. Et puis j'en termine en vous rappelant, non loin de cet événement, au Mans, un véhicule toujours en cours de dépannage dans la bretelle d'entrée Le Mans Centre Auvour, kilomètre 96 de l'autoroute A28 que vous empruntez depuis Tours.
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Mon paradis, c'est un titre signé Ebony à l'instant. J'espère aussi que vous croyez au paradis à l'écoute du 107.7. Allez, j'exagère un petit peu tout de même. Pour autant, niveau conditions de circulation, c'est presque le paradis puisqu'il n'y a presque aucune difficulté. À l'exception tout de même de ce véhicule toujours à l'arrêt du côté du Mans sur la 81 dans le sens vers Rennes. Attention, vous devez toujours serrer sur la voie de gauche pour éviter ce véhicule arrêté sur voie de droite. Retour au trafic dans moins de 3 minutes après Amanda Bourneuf.

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1: Midi 15, excellent trajet à l'écoute du 107.7, très peu de difficultés sur le centre-ouest à 7h, ça circule bien par exemple aux alentours de Paris où vous ne connaissez aucune difficulté, aucun ralentissement depuis l'autoroute A10 pour rejoindre les portes sud de la capitale, aucun ralentissement non plus du côté de Nantes et puis du côté de Bordeaux, ça va vraiment mieux, là le trafic est désormais quasiment à la normale, même si vous êtes toujours ralenti, hein, sur comptez quelques minutes supplémentaires par rapport à la normale pour rejoindre la rocade bordelaise à partir de l'échangeur numéro 42 en Barès-Saint-Loubès. Et puis tiens, j'en profite pour m'adresser à vous qui m'écoutez dans l'autre sens sur l'autoroute A10. Au départ de Bordeaux, vous tentez peut-être de rejoindre la Nationale 10 hors du réseau Vinci Autoroute depuis l'échangeur Libourne-Saint-Antoine. Et bien sûr, cette fameuse sortie 39, ça bouchonne là aussi sur quelques minutes. Rassurez-vous, hein, on parle de quelques minutes tout au plus. C'est la conséquence de travaux hors du réseau Vinci Autoroute qui vous contraignent donc d'être un petit peu plus patient qu'à l'accoutumée. Côté difficulté sur le réseau Vinci Autoroute, cette fois, je vous rappelle ce véhicule arrêté sur les voies de la 81. Je vous rejoins au Mans, dans la Sarthe, au départ de la 81 en direction de Rennes. Attention, kilomètre 180, voie de droite et bande d'arrêt d'urgence toujours neutralisée pour permettre le dépannage de ce véhicule. Vous êtes bien vigilant pour la sécurité du patrouilleur Nicolas. Et puis, non loin de cet événement, j'en termine avec une alerte au chevreuil signalé il y a quelques instants sur les voies de la 28. Vous m'écoutez entre Le Mans et Tours et vous êtes vigilant quelle que soit votre destination. Kilomètre 84 où ce chevreuil a été aperçu entre les échangeurs Parigny-l'Évêque et Caumois. Le 12-14 se poursuit sur le 107.7. Dans un instant, nous retrouvons votre question d'autoroute consacrée à la gestion des contresens. Une urgence absolue hein, quand il s'agit du trafic sur l'autoroute. Entre détection, traitement de l'information ou encore sécurisation du trafic, tout s'enclenche très vite. Les détails à venir juste après Pascal Obispo.

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1: La détection et la gestion des contresens sont au cœur de votre question d'autoroute avec Quentin Lachaise.
2: Que se passe-t-il quand un contresens est détecté ou signalé ? Parce qu'ils peuvent entraîner des collisions frontales, les contresens deviennent immédiatement une priorité. Les explications avec Maud Bonnel de Vinci Autoroute.
3: Des boucles de comptage au sol permettent d'avoir une détection automatique des incidents et donc d'un sens inverse à la circulation normale.
2: En coulisses, tout doit alors aller très vite.
3: Ces alarmes se déclenchent dans un PC sécurité qui nous dit d'un fond sonore alarme contresens. Des opérateurs saisissent cette information dans une fiche dédiée contresens et qui va déclencher automatiquement des panneaux à messages variables, alerter la radio, les forces de l'ordre et le patrouilleur pour être informé de ce contresens possible.
2: Les PC sécurité ferment également les entrées et barrières de péage pour retenir le trafic, le temps d'une autre procédure, la levée de doute.
3: Il faut absolument qu'on ait la validation ou des forces de l'ordre qui sont déjà sur place ou qu'on ait pu voir en caméra que le véhicule est reparti dans le bon sens. Tant qu'on n'a pas la fin de cette alerte, nous laissons toujours cet affichage et cette annonce par la radio. C'est vraiment les forces de l'ordre qui sont là pour aller vérifier que le conducteur est dans le bon sens ou pas.
2: En France, en 2022, 1200 contresens ont été détectés sur l'ensemble du réseau autoroutier.
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1: Très belle route à l'écoute du 107.7, vous restez bien avec nous. Le trafic revient dans quelques minutes, juste après Coldplay et The Corrs.

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1: Excellent trajet à l'écoute du 107.7, midi 29, toujours un plaisir de vous accompagner sur les autoroutes du centre-ouest, peut-être vous accompagner au cœur de la pause déjeuner à 7h, vous avez bien raison de faire une pause, peut-être attendre que les gouttes s'estompent également dans certains secteurs, même si là aussi, niveau météo, ça va mieux depuis quelques minutes et quelques points trafic maintenant, toujours des averses localement qui vous contraignent d'autant plus à ralentir votre vitesse, c'est le cas du côté de Bordeaux notamment, je l'aperçois sur les caméras, des averses qui bien se propage sur quelques kilomètres tout au plus, hein, mais ça peut, c'est suffisant pour vous appeler d'autant plus à la vigilance. L'arrivée sur Bordeaux, justement, toujours, vous connaissez toujours quelques légers ralentissements. Allez, on parle entre 5 et 10 minutes de ralentissement pour accéder à la rocade bordelaise depuis la 10 à compter de l'échangeur 42 en Barès Saint-Loubès. Partout ailleurs, un trafic très fluide, simplement perturbé par une alerte au chevreuil. Je vous rejoins sur les voie de l'A28, non loin du Mans, que vous rouliez direction Le Mans ou direction Tours sur cet axe. Vigilance au kilomètre 84 entre les échangeurs Parigné-l'Évêque et Écomois, le temps que l'alerte puisse être levée. Le patrouilleur Nicolas se rend sur les lieux.
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1: Belle route à l'écoute du 107.7, le 12-14 se poursuit en musique avec un classique du chanteur belge Stromae. Voici Papa Outé.

0: C'était Stromae sur le 107.7.
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0: Vos prévisions trafic sur Radio Vinci Autoroute en vue de ce nouveau week-end prolongé pour vous serez certainement nombreux en tout cas à peut-être en profiter avec ce 8 mai férié. Quoi qu'il en soit, ce qu'il y a à retenir, c'est que ce jeudi, bison futé, voie rouge dans le sens des départs sur l'ensemble du territoire et orange dans le sens des retours, avec des difficultés accrues pour les trajets travail-domicile en milieu d'après-midi qui pourraient se prolonger tard dans la soirée. Nos conseils sur le 107.7 demain, éviter de quitter ou traverser l'île de France avant 14h ou après 22h afin d'éviter ces fameuses difficultés et puis éviter l'A10 entre Bordeaux et Poitiers de 15h à 19h. Vendredi, journée classée verte sur l'ensemble du territoire, sauf en Île-de-France, avec un drapeau orange pour bison futé dans le sens des départs. Un pic de trafic attendu vers 11h avec une circulation déjà dense le matin. Donc attention à bien anticiper ces difficultés en quittant ou en traversant l'Île-de-France avant 7h ou après 17h. Samedi, retour au calme avec un drapeau vert sur l'ensemble du territoire. Et puis dimanche, drapeau vert dans le sens des départs, mais orange pour les retours où vous serez nombreux bien sûr à profiter de cette journée de dimanche pour terminer ce nouveau week-end prolongé. Nos conseils pour ce dimanche, vous rejoignez ou traversez l'Île-de-France avant 12h ou après minuit. Enfin, vous évitez la 10 entre Poitiers et Orléans de 14 à 18h et entre Orléans et Paris de 12h à minuit.
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0: Vous savez tout de vos prévisions trafic pour ce nouveau week-end prolongé qui s'annonce et vous saurez tout du trafic actuel dans quelques instants. Ce sera juste après une courte pause suivie de la musique sur le 107.7. Restez bien avec nous.
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C'est un morceau de Suzanne Vega intitulé Tom's Dinner sur le 107.7. Vous restez bien avec nous. Le trafic revient dans 3 minutes à peine, juste après le dernier M Pokora. Voici quand même.

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1: Midi 46, merci de votre fidélité au 107.7. Je n'ai désormais plus qu'une actualité trafic à vous signaler, synonyme d'un trafic très fluide, dépeuplé d'accidents, d'animaux aperçus près des voies ou encore d'obstacles sur les chaussées. Vous profitez, quel que soit votre trajet, de ce temps de midi, particulièrement pour faire une pause. Je vous rappelle que la pause est conseillée toutes les deux heures. En profitez pour vous détendre un petit peu, passer du bon temps en famille, bien sûr, et puis pourquoi pas simplement vous reposer avant de reprendre la route. À cette heure, la seule difficulté, ce sont surtout ces averses que l'on retrouve localement du côté de la Vendée, des Deux-Sèvres ou encore de la Gironde, comme c'est le cas actuellement sur l'autoroute A10. Encore une fois, dans ces conditions, vous connaissez la règle, vous anticipez au maximum vos dépassements, puisque je vous rappelle que vos distances de freinage sont fortement altérées dans ces conditions. Je vois sur les caméras que ça tombe bien d'ailleurs du côté de Bordeaux à l'heure actuelle, donc vraiment vigilance si vous m'écoutez sur des chaussées humides. Mais mis à part cette pluie, pardon, ça se passe très bien sur les autoroutes du centre-ouest. Et si vous poussiez la porte de l'opéra le plus proche de vous, les 8, 9 et 10 mai de cette semaine, c'est la 19e édition de Tous à l'opéra, une opération gratuite et ouverte à tous pour découvrir les coulisses de ces lieux de spectacle. Présentation dans Tempo 110 à venir, juste après Angèle et Justice. Priorité au trafic sur le 107.7, attention sur l'A10 dans le sens Bordeaux vers Paris, kilomètre 74, un véhicule est arrêté sur bande d'arrêt d'urgence, 4 km avant l'échangeur 13 Artenay.

0: What You Want, c'était Angèle et Justice sur le 107.7. Pendant 3 jours, 25 opéras français ouvrent leurs portes au public à l'occasion de Tous à l'Opéra. L'occasion de découvrir l'envers du décor, d'assister à des répétitions ou de rencontrer celles et ceux qui font vivre ces lieux. Pour en parler, Naïma Naori est l'invité de Tempo 110 avec Charlotte Latour.
1: 110 secondes pour aller tous à l'Opéra. Ces 8, 9 et 10 mai, 25 opéras français ouvrent leurs portes gratuitement. Participez à un cours de ballet en extérieur sur la promenade des Anglais à Nice, à une création sonore à Montpellier ou à une répétition chorale à Tours. Vous pouvez aussi essayer des costumes ou encore visiter des ateliers de chapeaux ou de décors. L'une des marraines de l'événement est chanteuse. Son répertoire va du lyrique au jazz en passant par la comédie musicale. Enfant, elle passait ses vacances à suivre ses parents chanteurs lyriques. En tournée, Naïma Naori est une amoureuse des salles d'opéra.
2: C'est beau d'ouvrir les portes d'institutions qui paraissent très inaccessibles, parce que je pense qu'il y a certaines personnes qui se diraient sans connaître du tout que l'opéra c'est pas pour eux, qu'eux ils comprendraient pas, qu'ils s'ennuieraient. Pour moi, pour en avoir vu plein, oui, je me suis ennuyée, mais aussi j'ai vécu les plus beaux moments de spectacle de ma vie. Il y en a pour tous les goûts. Mais oui, peut-être ça peut aussi mettre des étoiles dans les yeux de certaines personnes et puis pour découvrir des choses qu'on n'a pas l'habitude de voir. J'ai envie de dire aux gens, soyez curieux, parce que ça coûte littéralement rien. Et peut-être, qui sait, vous allez vous découvrir une nouvelle passion. Ce que j'adorais, ce que je préférais voir, c'était quand mes parents se faisaient maquiller et perruquer. Ça a été le début d'une fascination pour moi, pour un peu l'art du transformisme, de voir comment ils pouvaient passer de papa et maman à un personnage. Maman

0: C'est facile, c'est gratuit, tous à l'Opéra. Se tient ces 8, 9 et 10 mai.
1: Et peut-être une idée de sortie pour vous qui allez entamer progressivement un nouveau week-end prolongé avec ce jour férié du 8 mai. Vous avez bien raison d'en profiter. Dans tous les cas, prudence si vous vous engagez sur la route, particulièrement sur un trajet long. Par exemple, si vous quittez la région parisienne en direction du sud-ouest par l'autoroute A10. L'autoroute A10 où ça circule très bien à 7h, tout comme l'ensemble des autres axes du centre-ouest du pays. Vous connaissez votre rendez-vous habituel du trafic, c'est tous les quarts d'heure sur le 107.7. Le prochain, c'est dans quelques minutes, juste après l'actualité et la météo. En attendant, voici Charles et Eddie pour la musique. Hey.

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1: Bonjour à tous. La France n'a en aucun cas été visée dans l'attaque sur le porte-conteneur CMA-CGM. Déclaration ce midi d'Emmanuel Macron au Conseil des ministres, relayée par la porte-parole du gouvernement Maud Bréjon. Hier, plusieurs membres d'équipage du navire San Antonio, appartenant à l'armateur français, ont été blessés dans cette attaque avant d'être évacués. Les États-Unis et l'Iran proches d'un accord pour mettre un terme au conflit au Moyen-Orient, selon un média américain. Hier soir, Donald Trump a suspendu son opération intitulée Projet Liberté, d'escorte des navires dans le détroit d'Ormuz. Une initiative saluée ce matin par le médiateur pakistanais dans les négociations. Ce matin, le cours du pétrole est reparti à la baisse après l'annonce par Donald Trump de grands progrès avec Téhéran en vue d'un accord. Et puis sur le front libanais, en revanche, la situation se tend. Israël affirme avoir opéré des frappes sur des cibles du Hezbollah en dépit du cessez-le-feu toujours en vigueur. Des attaques qui ont fait 4 morts ce matin dans l'est du pays. La situation évolue autour de la croisière MV Ondus, touchée par un potentiel foyer d'antivirus. Les 3 cas suspectés d'infection à cette maladie respiratoire ont été débarqués du navire ce matin et seront soignés aux Pays-Bas, indique l'Organisation mondiale de la santé. L'OMS ajoute qu'à ce stade, le risque global pour la santé publique reste faible. Enfin, on l'a appris ce matin, un Français a été identifié comme cas contact après avoir voyagé sur le même vol qu'une personne infectée. En France, Elisabeth Borne claque la porte de la présidence du Conseil national du Parti Renaissance. Si l'ancienne première ministre restera adhérente du parti, elle se dit en désaccord avec la ligne portée par le secrétaire général Gabriel Attal. Elle annonce se consacrer désormais à sa propre structure, Bâtissons ensemble. Enfin, en football, le PSG aux portes d'une deuxième finale consécutive de Ligue des Champions. Le club parisien se déplace à 21h chez les Allemands du Bayern Munich en demi-finale retour de la compétition. Fort d'un succès 5-4 au match aller, un court avantage d'un but qu'il faudra conserver en Allemagne. 13h passées de 2 minutes, vous êtes bien sur le 107.7. Retour de l'actualité dans une heure sur notre antenne. Pour l'heure, place à vos conditions de circulation. C'est à suivre juste après la météo. Avec une météo un peu plus favorable que la veille sur le centre-ouest, avec l'apparition attendue des éclaircies dans l'après-midi sur une partie du quart nord-ouest en particulier, entre la Normandie, les Pays de la Loire ou encore la Bretagne. En revanche, à l'intérieur des terres, la situation reste plus dégradée, avec toujours un ciel bien couvert et des pluies localement entre l'Île-de-France et la Nouvelle-Aquitaine, ainsi qu'un risque orageux attendu du côté du Limousin. Et dans l'est, à Strasbourg, les températures, elles se stabilisent par rapport à la veille. Vous comptez entre 14 et 16, même 17 degrés cet après-midi sur le quart nord-ouest, jusqu'à 15 à Strasbourg.
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1: Merci de votre fidélité au 107.7. Le 12-14 se poursuit avec vos prévisions trafic.
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1: Vos conditions de circulation sur le 107.7 à 13h passé 3 minutes, elles sont excellentes. Aucune difficulté à cette heure, que vous m'écoutiez du côté de Paris, de Nantes ou encore de Bordeaux. Allez, ça ralentit très légèrement à l'approche de la rocade bordelaise sur les tout derniers kilomètres de la 10, mais rien d'inhabituel à cette heure, hein, soyez rassurés. Quoi qu'il en soit, le trafic est excellent, quel que soit le secteur que vous empruntez. Toujours des pluies localement, attention, qui rendent la chaussée humide et qui vous contraignent à réduire votre vitesse. Vous anticipez au maximum vos dépassements et vous respectez bien les distances de sécurité avec les usagers qui vous précèdent. Je compte sur vous.
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1: L'infotrafic, toujours très calme à 13h15, dans la lignée des derniers points trafic que j'ai eu le plaisir de vous communiquer sur cette antenne. Marqué à 7h, le trafic par un seul événement, toujours du côté de l'autoroute A28 et du Mans. Attention que vous rouliez en direction du Mans ou de Tours et de la 10 à ce piéton confirmé non loin des voies de circulation, kilomètre 98, tout proche de l'entrée numéro ou sortie numéro 23, le Mans Centre Auvour. Attention donc pour la sécurité de cette personne. Partout ailleurs, je le disais, ça se passe très bien, en particulier à l'arrivée sur les grandes agglomérations où vous n'êtes que très peu, voire pas du tout d'ailleurs, ralenti, que ce soit à l'arrivée sur Paris, sur Nantes ou encore Bordeaux. Du côté de Bordeaux, je vous rappelle simplement que ça, eh bien, vous êtes légèrement ralenti à la sortie de l'autoroute A10 en direction de Niort. Si vous tentez de quitter l'autoroute par la sortie Libourne-Saint-Antoine numéro 39, puisque quelques travaux sont réalisés au-delà du réseau Vinci Autoroute sur la route nationale 10 que vous tentez peut-être de rejoindre en direction de Poitiers. C'est pourquoi vous êtes ralenti sur quelques minutes au niveau de cet échangeur. Mais mis à part ces quelques ralentissements à la sortie de Bordeaux, pas d'autres difficultés à relever à cette heure. Dans un instant, la première partie de votre agenda des sorties sur le 107.7 et ce week-end, ce sont les journées de l'art taupière, c'est-à-dire l'art de tailler les arbres et les arbustes dans un but décoratif. Nous partirons visiter un petit jardin du département de l'Orne pour en savoir plus. C'est à suivre juste après M6 Solar.

0: MC Solar sur le 107.7, à suivre T.Y.O. ou encore The Christians. Mais avant, place à la première partie de votre agenda des sorties. Les 5e journée mondiale de la taupière, c'est ce week-end. Un sujet signé Yvan Mouton.
1: L'art taupière, c'est l'art de tailler les arbres et les arbustes dans un but décoratif. Ce week-end, dans le monde entier, des propriétaires ouvrent leur jardin pour des visites et des démonstrations. C'est le cas de Patricia Bouchenaud-Deschamps. Elle est historienne, romancière et propriétaire des jardins de la Jouvinière dans le Perche, près d'Alençon.
2: Et donc, nous avons des buis qui sont centenaires, un buis remarquable, classé remarquable, qui a 350 ans. Côté rue, ça prend la forme d'une palissade qui fait 7 mètres de haut sur 7 mètres de long. Et de l'autre côté, côté jardin, bah, c'est un arbre. Donc l'illusion est absolument incroyable. Un autre buis qui n'a que 120 ans a pris la forme d'une banquette, une banquette de buis. Alors ça, on trouvait déjà ça dans l'Antiquité, des buis taillés en, sous forme de fauteuils, de banquettes, etc. Donc ce sont des formes assez simples. On fera des démonstrations pour le public, pour que les gens comprennent comment ça se passe. Et c'est beaucoup de bon sens et surtout beaucoup de plaisir. Et ça, c'est très important.
1: On accède à ces jardins de la Jouvinière à Perche en Nocé dans l'Orne, au nord de Chartres, par les autoroutes A11 ou A28. D'autres lieux identifiables sur le site buis-et-taupière.org. Ce week-end, également dans toute la France, on célèbre une autre forme d'art. Il s'agit de l'opéra. C'est la 19e édition de Tous à l'opéra. Des concerts, des visites guidées, des rencontres et des animations. Le programme sur tous-a-l'opéra.fr. Et pour terminer, une grande exposition plutôt qui démarre à Bordeaux. Il s'agit de clichés signés par l'immense photographe britannique Martin Parr. Ils sont répartis dans les jardins de la Cité du Vin jusqu'au 20 septembre. bordeaux-tourisme.com pour les renseignements, par l'autoroute A10.
0: Merci Yvan Mouton. Voici T.Y.O. et The Christians pour la musique sur le 107.7. Je vous retrouve à 13h30 très précisément pour un retour au trafic. Je vous rassure une nouvelle fois, ça se passe très bien sur les autoroutes du centre-ouest. Très bien.

0: The Christians sur le 107.7 What's in the World. Retour au trafic dans quelques instants.
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0: 13h30, peut-être toujours à l'écoute du 107.7 sur la route du déjeuner. Bon appétit à ceux qui peuvent en profiter. Pensez à vous arrêter pour manger plus sereinement et puis même de manière générale pour vous reposer. Je vous rappelle, la pause est vivement conseillée au bout de 2 heures maximum de circulation. Même si à l'heure actuelle, eh bien, il n'y a pas de difficulté au trafic, ça roule vraiment très bien sur le Grand Ouest, sur le Centre-Ouest pardon du pays. Seules quelques gouttes de pluie localement viennent toujours freiner votre circulation, mais globalement le trafic est très fluide, pas de difficulté à noter du côté des grandes agglomérations notamment, pas de ralentissement par exemple pour accéder à la capitale parisienne ou encore du côté de Nantes ou de Bordeaux. Je le disais, vous pensez bien à faire simplement des pauses régulières.
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0: La route se poursuit dans un instant sur le 107.7 avec la seconde partie de votre agenda des sorties avec 3 festivals bretons pour ce long week-end du 8 mai. Les détails dans un instant juste après Didot.

0: Comme promis, votre agenda des sorties nous emmène en Bretagne, en danse et en musique, avec pour commencer le festival de Clegg, les explications d'Yvan Mouton.
1: 3 jours, 2 scènes, 22 groupes, 1 Bagdad. Le festival de Clegg mêle la musique, la danse, les traditions, les sonorités venues d'ailleurs. Et c'est ce qui fait son succès. Marine Le Borgne, responsable de programmation.
2: Cette année, on est très content de réaccueillir Fleuve. Donc Fleuve qui est bien connu, on va dire, de la scène fesnoz hein, en Bretagne. Les danseurs sont férus de ce groupe-là. Et du coup, on est très content de les réaccueillir de nouveau. On a aussi Plouzafouen, un trio avec un couple de rappeurs bretons, avec une DJ en plus. Donc on est très content aussi d'accueillir un petit peu de rap, parce que notre public se rajeunit d'année en année. Et c'est vrai qu'on avait eu cette demande-là du public. Donc on est très content de les accueillir aussi, avec de la musique du Maghreb, avec de la langue gnawa, des Sawira. Enfin voilà, il y a vraiment plein de mélanges et plein de... musique aussi d'ailleurs, qu'on aime tant à Clegg, donc voilà, il y en a pour vraiment tous les goûts et la programmation est très éclectique, que ce soit pour les danseurs ou ceux qui ne savent pas danser.
1: 39e festival de Clegg, c'est à Cléguérec dans le Morbihan, près de Pontivy. On y accède par les autoroutes A11, A81 Rennes et ensuite plein ouest. Toujours en Bretagne, département des Côtes d'Armor, à Andelle, c'est près de Saint-Brieuc, vous avez le festival En Délire, 20 concerts à l'affiche, Boulevard Désert, Elmer Footbeat et de la musique bretonne encore à l'honneur. On accède à Andelle à partir de Rennes par la Nationale 12, direction Saint-Brieuc. À Rennes, justement, vous avez ce week-end l'étonnant festival Rock and Solex. C'est le plus ancien festival étudiant de France. Il est organisé par l'INSA Rennes depuis 1967. Des concerts, des animations, des courses de Solex sur le campus de Beaulieu. Ce sont les autoroutes A11 et A81 qui vous y conduisent.
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0: Le 12-14 se poursuit sur le 107.7 au cœur d'un trafic toujours aussi tranquille sur les autoroutes du centre-ouest. Retour détaillé à vos conditions de circulation dans quelques minutes après les musiques d'Eliott et d'Amir.
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1: L'infotrafic, toujours aussi calme à 13h45. Soyez les bienvenus si vous venez tout juste de nous rejoindre sur le 107.7. Peut-être vous interrogez-vous sur l'état de vos conditions de circulation au moment de prendre la route. Eh bien, elles sont excellentes, pour ne pas dire parfaites à cette heure. Peut-être nous écoutez-vous sur la route du week-end prolongé, déjà pour ceux qui peuvent en profiter et qui souhaitent anticiper au plus tôt les difficultés à venir de ces quelques jours. Et oui, puisque le trafic va se charger naturellement dans les prochains jours, particulièrement demain. D'ailleurs, je vous le rappelle, puisque Bison Futé voit rouge dans le sens des départs sur l'ensemble du territoire et orange dans le sens des retours. Mais pour l'heure, nous parlons bien au présent et pour l'heure, le trafic, il est vert, c'est peu de le dire. À l'exception tout de même d'un secteur, pour vous qui circulez sur l'A10 depuis Bordeaux. Si vous tentez de quitter l'autoroute à l'issue des premiers kilomètres de l'A10 par l'échangeur Libon de Saint-Antoine numéro 39, eh bien vous connaissez quelques minutes de ralentissement pour emprunter cet échangeur. La raison, c'est une zone de travaux hors du réseau Vinci Autoroute sur la route nationale 10 que vous allez peut-être emprunter en direction de Poitiers. Donc en raison de ces travaux, il y a une réduction des voies et donc vous êtes ralenti sur quelques minutes. Le trafic est parfait ou presque, puisque eh bien, nous terminons ce point avec une information qui me parvient à l'instant. Elle vous concerne si vous avez quitté Nantes au départ, si vous avez quitté Nantes

Christophe Maé pour vous accompagner sur la route avec ce titre La Lune. Vous restez bien sur le 107.7. L'actualité arrive à 14h, suivie de la météo et d'un retour au trafic. Pour terminer l'heure en musique, Mentissa et Taylor Swift.

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1: Bonjour à tous. Le préfet de Paris et de la région Île-de-France, Marc Guillaume, nommé à la tête du Conseil d'État. L'ancien secrétaire général du gouvernement, âgé de 61 ans, a été nommé ce matin au Conseil des ministres par Emmanuel Macron. Gérald Darmanin salue un grand serviteur de l'État et du droit. Un Conseil des ministres également consacré à l'attaque qui a ciblé un porte-conteneur de CMA-CGM hier dans le détroit d'Ormuz. Emmanuel Macron affirme que la France n'était en aucun cas visée par cette attaque. La porte-parole du gouvernement, Maud Bréjon, précise que le navire était sous pavillon maltais, avec à son bord un équipage philippin. 3 personnes ont été blessées dans cette attaque sur le navire de l'armateur français San Antonio. Et puis en France, Maud Bréjon a annoncé ce matin que de nouvelles aides gouvernementales pourraient bientôt être accordées afin de lutter contre la hausse des prix du carburant. La ministre de l'Énergie ajoute que les bénéfices de Total Énergie doivent en partie bénéficier au pouvoir d'achat des Français. Les 3 cas suspectés d'infection à l'antivirus sur le navire MV Ondius ont été débarqués ce matin. Dans le même temps, la France indique qu'un ressortissant français a été identifié comme cas contact pour avoir emprunté le même vol qu'une personne contaminée. Le MV Ondius est toujours stationné en mer près du Cap-Vert dans l'attente d'une autorisation définitive des îles Canaries pour accoster. Et puis toujours à l'international, Volodymyr Zelensky accuse la Russie de rejeter sa proposition de cesser le feu. Kiev observe depuis hier soir une trêve des combats en réaction à l'annonce par Moscou d'un cessez-le-feu ce week-end pour commémorer la fin de la Seconde Guerre mondiale. L'Ukraine fait état de plus de 180 combats entre les deux pays sur la seule journée de mardi. On s'attend au même match, voire pire. Le ton est donné par le milieu de terrain parisien Warren Zaïre-Emery avant la demi-finale retour de Ligue des Champions de football ce soir entre le Bayern Munich et le Paris Saint-Germain. Les deux équipes s'étaient séparées à l'aller sur une spectaculaire victoire du PSG 5-4. 14h, passé de 2 minutes. Merci de votre fidélité au 107.7. Retour de l'actualité dans une heure. Vos conditions de circulation arrivent dans un instant. Ce sera juste après la météo. Une météo toujours mitigée cet après-midi sur le centre-ouest du pays, mais plus favorable quand même que la veille, avec le retour progressif des éclaircies sur une bonne partie du quart nord-ouest entre la Normandie, la Bretagne et les Pays de la Loire. En revanche, toujours des gouttes localement entre l'Île-de-France et la Nouvelle-Aquitaine, ainsi que sur les littoraux bretons et de la Manche. Et puis des risques orageux à l'intérieur des terres du côté du Limousin et d'une partie du centre-Val de Loire. Les maximales côté température, elles s'élèvent entre 14 et 16 degrés sur le Grand Ouest, jusqu'à 15 à Strasbourg.
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1: Très heureux de vous retrouver pour ce nouveau point sur vos conditions de circulation à 14h03 au cœur d'un trafic toujours très calme sur le centre-ouest du pays. Vous avez bien fait de prendre la route à 7h. Vigilance toujours face aux chaussées humides, même si la pluie a l'air de se calmer visiblement sur une bonne partie du centre-ouest. Il reste des chaussées humides, parfois détrempées sur certains axes, et c'est bien sûr suffisant pour vous contraindre à ralentir, à baisser votre vitesse, j'allais dire. Par ailleurs, niveau difficulté, elles ne sont que très peu nombreuses à 7h. Sur l'autoroute A11, au kilomètre 324, vous m'écoutez sur cet axe depuis Paris, direction Nantes. Le kilomètre 324, vous allez arriver sur Nantes d'ici 10 km. Attention face à un véhicule arrêté sur la bande d'arrêt d'urgence. Et puis sur l'A83, l'autoroute qui relie Niort à Nantes, encore une fois, vous roulez direction Nantes. Attention, kilomètre 22, puisqu'un véhicule de Vinci Autoroute route est actuellement arrêtée dans la bretelle de sortie Montaigu.
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C'était Soleil Profond, c'est un titre signé Benjamin Biolay. 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Retour au trafic dans quelques minutes sur le 107.7 juste après Salomé des Bahia.

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1: L'infotrafic à 14h16, dominé par deux alertes aux animaux aperçues près des voies de circulation. Je vous rejoins tout d'abord sur l'autoroute A11 si vous m'écoutez entre Angers et Le Mans. Plus largement entre Paris et Nantes, attention, quelle que soit votre destination, kilomètre 234 à une quinzaine de kilomètres d'Angers. Un chevreuil aperçu près des voies de circulation entre les échangeurs d'Urtal et Sèche sur le Loir. Encore une fois, vous connaissez la règle, vous êtes vigilant dans les deux sens puisque cet animal pourrait traverser les voies s'il était présent. Et puis une autre vigilance à porter à un animal aperçu près des voies, elle nous emmène du côté d'Orléans cette fois-ci. Vous m'écoutez sur l'autoroute à 71 entre Orléans et Clermont-Ferrand. Attention, kilomètre 113, le patrouilleur Frédéric a été appelé pour vérifier la présence de cet animal non loin de l'échangeur numéro 2, Olivet. Et puis partout ailleurs, aucune difficulté, hein, toujours à vous signaler, le trafic s'écoule décidément très bien en ce mercredi midi. La météo, pour une fois, est de notre côté, on ne va pas s'en plaindre après ces derniers jours bien pluvieux, puisque ça y est, les éclaircies font progressivement leur apparition sur le centre-ouest. Les routes aussi commencent à vraiment sécher, ce qui est une bonne nouvelle pour pouvoir de nouveau circuler à 130 km/h. Bon, quelle que soit votre destination, vous restez toujours bien vigilant quant au trafic et vous pensez surtout à faire des pauses. Merci de votre fidélité au 107.7. Je vous retrouve d'ici une dizaine de minutes à peine pour un nouveau point sur vos conditions de circulation. Ouais.

0: Espen Lind, le titre When Susanna Cries. Voici l'info en plus.
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0: L'info en plus nous emmène sur l'autoroute A10 à l'approche de Bordeaux et elle vous concerne si vous m'écoutez au volant d'un poids lourd de plus de 2,90 m de largeur puisque des travaux sont actuellement effectués au niveau de la barrière de péage de Viersac, donc vraiment tout près de Bordeaux. Et si vous circulez sur l'A10 dans ce sens de circulation, direction Bordeaux, direction le sud-ouest, eh bien vous ne pourrez pas vous engager à hauteur de cette barrière de péage en raison de ces travaux. Conséquence, il y a une sortie obligatoire pour vous, c'est la sortie numéro 38 Blaye-Montagne qui précède cette barrière. Vous devrez effectuer un court passage par le réseau secondaire en empruntant la direction de Blaye, puis la route départementale 137, direction Saint-André de Cubzac, afin de pouvoir regagner la 10.
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Le dernier, Elena, pour vous accompagner sur la route avec Capuche. Vous restez bien sur le 107.7, le trafic revient dans quelques minutes. Merci encore de votre fidélité à notre antenne. Voici Lil Nas X, suivi de Marie Sarah.

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1: L'infotrafic à 14h30, toujours dicté par ces deux difficultés liées à des animaux aperçus près des voies. Attention, si vous m'écoutez sur la 71 entre Orléans et Clermont-Ferrand, non loin d'Orléans, au kilomètre 113, un sanglier a été repéré dans ce secteur. Vous êtes bien vigilant, d'autant plus que le patrouilleur Frédéric se trouve en intervention sur les lieux, 8 kilomètres de l'échangeur 2 Olivet. Et puis vigilance également sur l'autoroute A11 que vous parcourez entre Angers et Le Mans. Attention encore une fois, quelle que soit votre destination, face à la présence de ce chevreuil aperçu au kilomètre 234 à cheval entre les échangeurs Durtal et Sèche sur le Loir, le patrouilleur Daniel va se rendre sur les lieux. Toujours sur la 11, j'en profite pour vous rappeler le dépannage d'un poids lourd actuellement arrêté dans une aire de repos, c'est l'aire Réveillon kilomètre 283. Vous avez quitté Nantes, direction Angers, direction Paris, kilomètre 283, vous arrivez sur Angers, et bien attention si vous tentez de faire une pause, et vous avez bien raison d'ailleurs sur cette aire de repos, puisque dans la bretelle de sortie, donc, un poids lourd est en train d'être dépanné. Voilà pour les difficultés à cette heure. Sinon, partout ailleurs, ça circule toujours très bien. Pas de ralentissement ou encore d'accident à vous signaler.
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1: À suivre sur le 107.7, votre Magoto. Et cette semaine, l'Automobile Magazine s'intéresse à une nouveauté très attendue, la Volkswagen ID Polo, une citadine électrique plus accessible, pensée pour rivaliser avec la Renault 5. Décryptage dans un instant, juste après des Palmas.

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0: 14h36 sur le 107.7, c'est l'heure de votre Magoto et nous retrouvons Sébastien Datt, accompagné cette semaine du rédacteur en chef adjoint de l'Automobile Magazine.
1: Et je suis cette semaine en compagnie du rédacteur en chef adjoint de la rédaction. Bonjour Pierre Lefebvre.
2: Bonjour Sébastien.
1: On s'intéresse au gros dossier du mois dans le dernier numéro de l'Automobile Magazine cette semaine. 10 nouveautés pour passer à l'électrique avec notamment la présentation de la Volkswagen ID Polo.
2: L'attendu ID Polo, effectivement Sébastien, parce que cette voiture on l'a découverte sous forme de concept car il y a maintenant plus de deux ans. Et surtout, eh bien, pour le constructeur finalement qui porte le nom de la voiture du peuple, mais il manquait une petite citadine, c'est vraiment le cœur du marché européen, notamment
1: français. Il en manquait
2: français.
1: Une abordable.
2: Il en manquait une plus abordable que l'ID3 d'ailleurs, qui est restylée au passage, qui va s'appeler l'ID3 Neo. Et bien cette voiture plus abordable que Volkswagen va pouvoir opposer face à la Renault 5, c'est cette ID Polo, une voiture pleine d'arguments et qui surtout marque le retour à certaines traditions un petit peu perdues, oubliées ces dernières années par le constructeur allemand.
1: Retour aux sources en termes de look et en ce qui concerne l'électrification de ce véhicule, à quoi faut s'attendre ?
2: Une double offre batterie, une petite batterie de 37 kWh de capacité, de quoi assurer les besoins du quotidien, mais bien sûr pas forcément de parcourir de très longues distances, notamment sur autoroute, et puis une batterie en haut de gamme de 52 kWh. Alors là aussi, ne rêvons pas, ça sera moins simple qu'avec de plus grosses électriques pour faire des Paris-Marseille, mais on pourrait quand même partir en week-end parce que dans les deux cas, la voiture, on pourra la charger sur borne rapide. Il faut savoir qu'on ne peut pas le faire avec une Renault 5 en finition de base. Et puis, trois offres moteurs qui vont de un petit peu plus de 100 chevaux à largement plus de 200 chevaux. Il y aura une version GTI aussi de cette ID Polo, ce n'est pas un secret. Et puis, une voiture en fait qui se place face à la Renault 5 avec une approche peut-être plus pragmatique, Sébastien.
1: Et on parle de véhicules abordables côté tarif, justement, face à la R5.
2: Et bah, comme par hasard, en version de base, sans les aides à l'achat, vous savez, et bah, on est sous les 25 000 euros. Donc, grosso modo, eh bien, on est clairement face à la Renault 5 et on se retrouve avec une vraie Volkswagen.
1: Retour au bercail, c'est le titre de l'article que vous consacrez à cette Volkswagen ID Polo dans votre grand dossier 10 nouveautés pour passer à l'électrique dans le dernier numéro de l'Automobile Magazine. À très bientôt Pierre Lefebvre.
2: À très bientôt Sébastien.
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0: Allez, vous restez bien sur le 107.7, le trafic revient. Dans quelques minutes, j'ai encore une vingtaine de minutes à passer en votre compagnie. C'est un grand plaisir pour vous accompagner sur les autoroutes du centre-ouest, surtout quand le trafic est aussi fluide et que la météo enfin nous laisse un peu tranquille. Vous avez bien raison de prendre la route à 7h et de profiter des éclaircies. Allez, retour au trafic à 14h46, ce sera après la musique de Robbie Williams et de Marine.
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1: Vous êtes bien sur le 107.7, 14h46. Merci d'avoir choisi notre antenne. Ça se

Non loin de cet événement, vous m'écoutez depuis Nantes en direction d'Angers et de Paris, kilomètre 283, dans la bretelle de sortie de l'aire de repos Réveillon. Je vous rappelle qu'il y a toujours un poids lourd, oui, en cours de dépannage. Restez bien sur le 107.7, l'actualité trafic revient dès que nécessaire, bien évidemment. Voici le Blackout All-Star, je vais y arriver pour la musique.

Maëlle sur le 107.7 avec son titre Tic Tac. Vous restez bien en notre compagnie, l'actualité arrive à 15h, suivie de la météo et d'un retour détaillé au trafic, à l'issue duquel j'aurai le plaisir de laisser le volant à un nouveau copilote, Charles Dodon, qui vous accompagnera sur les autoroutes du Centre-Ouest avec brio jusqu'à 20h. Nous terminons l'heure en musique avec Doja Cat et Phil Collins.

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1: Bonjour à tous. Donald Trump hausse le ton sur la guerre au Moyen-Orient. Le président américain menace sur son réseau social Truth de bombarder l'Iran si Téhéran refuse de conclure un accord avec Washington. Hier, Donald Trump assurait pourtant que de grands progrès avaient été réalisés dans les pourparlers entre les deux pays. Pékin appelle à l'arrêt total des hostilités au Moyen-Orient et à la réouverture du détroit d'Ormuz par l'Iran. Le détroit d'Ormuz ou le porte-conteneur San Antonio de CMA-CGM a été ciblé par des tirs hier soir. Cette attaque ne visait en aucun cas la France, a déclaré ce matin Emmanuel Macron en Conseil des ministres. Plusieurs membres d'équipage du navire appartenant à l'armateur français ont été blessés dans ces tirs. Le navire MV Ondus, touché par un foyer d'antivirus, pourra finalement accoster sur les îles Canaries. Le gouvernement régional de l'archipel avait mis dans un premier temps son veto pour accueillir la croisière, avant de finalement se rétracter. Le navire est attendu samedi dans un port de Tenerife. Et puis par ailleurs, la France a indiqué ce matin qu'un ressortissant français avait été détecté comme cas contact à la suite d'un vol commun avec l'une des personnes contaminées avant son hospitalisation. Toujours à l'étranger, Volodymyr Zelensky accuse Moscou d'avoir violé la trêve proposée par Kiev, alors que la Russie s'apprête à observer une pause dans les combats pour commémorer la fin de la Seconde Guerre mondiale. Au moins une personne serait décédée la nuit dernière en Ukraine dans une attaque de drones russes. En France, Marc Guillaume a été nommé par Emmanuel Macron à la tête du Conseil d'État. Le préfet de Paris et de la région Île-de-France succède à Didier Tabuteau pour diriger la plus haute juridiction administrative du pays. Marc Guillaume officiait comme secrétaire général du gouvernement entre 2015 et 2020 et avait activement participé à la gestion des Jeux Olympiques de Paris 2024. Et puis enfin, quel adversaire pour Arsenal en finale de la Ligue des Champions de football? Les Londoniens, qualifiés hier soir contre l'Atlético de Madrid, auront un œil attentif sur la deuxième demi-finale ce soir entre le Paris Saint-Germain et le Bayern Munich. Les deux équipes s'étaient quittées sur un spectaculaire score de 5-4 au match aller. 15h passées de 2 minutes, vous êtes bien sur le 107.7. L'actualité revient dans une heure, présentée par Charles Dodon. Pour l'heure, place à vos conditions de circulation. C'est à suivre juste après la météo. Et on retrouve un petit peu de sourire, enfin, pour vos conditions météorologiques de cet après-midi, puisque si quelques gouttes sont toujours prévues localement sur le Grand Ouest, eh bien, ce sont surtout les éclaircies qui devraient percer sur le quart nord-ouest, en particulier à l'intérieur des terres sur la Normandie, la Bretagne et les Pays de la Loire. Partout ailleurs, tout de même, un temps toujours bien couvert, avec des gouttes de pluie localement entre l'Île-de-France et la Nouvelle-Aquitaine, ainsi que sur les littoraux. Et puis même des risques d'orages attendus du côté du Limousin et dans l'Est à Strasbourg. Les températures, les maximales, vous comptez jusqu'à 14 degrés à Tours, 15 à Alençon et Paris, 16 degrés à La Rochelle et jusqu'à 17 à Nantes.
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1: L'infotrafic à 15h03 sur les autoroutes du centre-ouest. Globalement, ça se passe toujours bien, un petit peu dans la lignée d'ailleurs des précédents points trafic de ces dernières heures. Mais tout de même, quelques difficultés qui me sont parvenues ces dernières minutes et qui nous emmènent tout d'abord sur les voies de la 71 que vous parcourez depuis Orléans direction Clermont-Ferrand. Attention dans le Loiret, au départ d'Orléans, kilomètre 113, il faudra bien serrer sur la gauche pour éviter un poids lourd en cours de dépannage sur la chaussée, hein, puisque la voie de droite et la bande d'arrêt d'urgence sont neutralisées. Donc vigilance, vraiment, vous décalez bien sur la gauche et vous ralentissez une fois passé l'échangeur numéro 2, Olivet. Un autre accident à noter à 7h, il nous emmène du côté de l'autoroute A11. Je vous rejoins au Mans très précisément. Vous roulez depuis Paris et le Mans en direction de Nantes. Attention, dans la bretelle de sortie Le Mans Centre Université au kilomètre 176. Deux véhicules sont accidentés dans cette bretelle. Et puis je vous signale la présence éventuelle d'obstacles sur la chaussée, peut-être des morceaux de carrosserie. Donc vraiment attention si vous tentez de quitter l'autoroute A11 au Mans par cette bretelle de sortie. Du côté de l'A11 également, je vous rappelle toujours le dépannage en cours d'un poids lourd, arrêté dans la bretelle de sortie de l'aire de repos Réveillon. C'est au kilomètre 283 en direction d'Angers et de Paris. Et puis nous terminons ce point trafic avec un obstacle, ce sont des sangles et c'est confirmé d'ailleurs, obstacle qui se trouve dans une bretelle d'entrée de l'autoroute A10. Vous m'écoutez écouter sur la 10 depuis la capitale, direction Bordeaux. Attention, kilomètre 528, à une dizaine de kilomètres de Bordeaux environ, dans la bretelle d'entrée Saint-André de Cubzac, où se trouverait donc, se trouve même, c'est même confirmé, ces sangles. Vous êtes bien vigilant dans ce secteur.
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1: 15h05, il est temps pour moi de laisser la main à votre nouveau copilote qui va vous accompagner avec brio jusqu'à 20h, c'est Charles Dodon. Bonjour
2: Charles. Je l'espère, bonjour Julien, bonjour à tous. Retour de l'infotrafic désormais à 15h15, on écoute Laurent Voulzy tout de suite côté musique.

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1: Toujours un secteur où vous êtes ralenti en ce moment au nord de Bordeaux pour vous insérer sur la route nationale 10 où des travaux se poursuivent au-delà du réseau Vinci Autoroute sur cet axe et il y a des neutralisations de voies qui sont en cours et ce qui nous donne une circulation ralentie sur cet axe. Alors selon les informations qui nous parviennent, pas de grosses difficultés mais en tout cas bien l'insertion dessus via la bretelle de sortie 39 Libourne-Saint-Antoine sur l'autoroute A10 en provenance de Bordeaux et bien coince toujours. Si vous m'écoutez et si vous arrivez dans ce secteur en provenance de la rocade bordelaise. On va un petit peu plus au nord, mais on reste en Gironde, kilomètre 500 cette fois-ci de l'autoroute A10. Un animal, un chevreuil, a été aperçu au bord des voies et nous avons actuellement le patrouilleur qui approche des lieux pour constater ou non la présence de cet animal et c'est une info dans ces cas-là à retenir dans les deux sens, kilomètre 500 à proximité de Blaye-Montendre, sortie numéro 38 de cette autoroute. Toujours un accident en cours dans le secteur du Mans impliquant un véhicule, c'est au niveau du péage dans la sortie numéro 8, le Mans Centre Université, si vous roulez sur l'autoroute A11 en direction d'Angers-Nantes et c'est sur la partie droite de la chaussée, la voie la plus à droite au niveau de ce péage. Adaptez bien votre conduite et votre vitesse si vous arrivez dans ce secteur. Information qui me parvient et qui va vous concerner cette fois-ci en provenance de Laval, de Rennes, sur l'autoroute A81, vous roulez en direction du Mans. Nous avons des obstacles, des morceaux de pneus qui se trouveraient sur la voie de droite. Kilomètre 229 après Laval-Est, la sortie numéro 3 de cette autoroute. Et nous avons là aussi les équipes de Vinci Autoroute qui se rendent sur place. Dernière information à vous donner, elle vous concerne en région centre. Si vous roulez depuis Orléans, direction Vierzon, Bourges, Clermont-Ferrand, kilomètre 113, la voie de droite est neutralisée pour intervenir sur un camion qui est en panne. La conséquence, donc, c'est qu'au niveau de ce kilomètre 113, situé après Olivet, sortie 2, vous n'allez passer que sur une voie, la voie de gauche. Donc, vous réduisez bien votre vitesse et vous vous décalez bien sur la voie de gauche si vous roulez en direction de Clermont-Ferrand. Et nous, on poursuit la route en musique tout de suite sur le 107.7 avec We Were Evergreen.

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1: Je rappelle qu'il y a cette perturbation que vous rencontrez en ce moment à l'approche d'une bretelle de sortie au nord de Bordeaux, la sortie 39 Libourne-Saint-Antoine. C'est la conséquence de travaux réalisés au-delà du réseau Vinci Autoroute sur la route nationale 10 en Gironde. Donc pour vous qui approchez de ce secteur en provenance de Bordeaux, eh bien vous êtes actuellement toujours ralenti dans cette bretelle de sortie pour vous y insérer. Ces travaux de réfection des chaussées sont réalisés en ce moment au niveau de cette route nationale 10, et pas très loin de l'embranchement justement avec la 10.
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1: Il est 15h passé de 31 minutes. Merci de nous avoir choisis pour vous accompagner sur la route cet après-midi en ce mercredi 6 mai. Dans l'ensemble, ça roule bien. En tout cas, pas de difficulté à vous signaler, pas d'endroit où la circulation est ralentie, sauf toujours au nord de Bordeaux, en provenance de Bordeaux, pour vous qui souhaitez emprunter la sortie 39 Libourne-Saint-Antoine, car il y a des travaux réalisés au-delà du réseau Vinci Autoroute sur la route nationale 10. Sur cette autoroute A10, il y a toujours un animal signalé au bord des voies et Hervé, le patrouilleur, vient d'arriver sur place, kilomètre 500. Attention toujours dans les deux sens de circulation à proximité de Blaye-Montendre, sortie numéro 38 de l'autoroute A10. Et si jamais l'animal venait à traverser les voies et le terre-plein central. La présence également à venir des équipes de Vinci Autoroute en Mayenne. Si vous roulez depuis Rennes, depuis Laval, direction Le Mans, kilomètre 229, après Laval-Est, sortie 3, il y aurait des gros morceaux de pneus potentiellement sur la voie de droite, donc obstacle signalé au kilomètre 229, en direction du Mans, après, je le disais, la sortie 3, Laval-Est. Et puis, il y a également toujours cette information à retenir en région centre, sur l'autoroute A71, si vous l'empruntez depuis Orléans, depuis l'autoroute A10, en direction de Vierzon, de Bourges, de Clermont, la seule voie de gauche pour passer au kilomètre 130, car nous avons la voie de droite neutralisée au niveau d'un camion en panne. C'est après Olivet, sortie numéro 2. Et puis un accident s'est produit dans une sortie au Mans. Si vous roulez sur l'autoroute A11, direction Angers-Nantes, dans la sortie numéro 8, le Mans Centre Université, il implique deux véhicules sur la partie droite de la chaussée au niveau du péage situé dans cette bretelle de sortie.
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1: Et dans un instant, votre rendez-vous cinéma, c'est à voir. Thierry Chaise, rédacteur en chef du magazine Première, nous parlera notamment d'une comédie française primée au Festival de l'Alpe d'Huez. Le film s'intitule « C'est quoi l'amour ?» avec Laure Calamy. Les détails à suivre après Claudio Capéo.

0: On est mercredi, on va donc parler cinéma. Yvan Gouton est avec Thierry Chaise, rédacteur en chef du magazine Première, pour sa sélection de la semaine.
1: Elle a obtenu le César de la meilleure actrice en 2021 pour Antoinette dans les Cévennes. Révélation de la série française 10%, c'est évidemment Laure Calamy qui est à l'affiche du film que vous avez sélectionné cette semaine, Thierry. Et ça s'appelle C'est quoi l'amour ?
2: Voilà, qui a triomphé au festival de la comédie de l'Alpe d'Huez, et à juste titre. Alors, elle est Laure Calamy joue une femme qui a été autrefois en couple avec Vincent Macaigne. Ils sont séparés, la séparation s'est très bien passée. Vincent Macaigne doit se remarier avec une femme incarnée par Mélanie Thierry, qui est assez pieuse et qui veut se remarier
1: religieusement.
2: Et,
1: oui.
2: Et donc eux, ils doivent se séparer religieusement et donc passer toute une série de tests ou de rendez-vous pour y arriver.
3: Toi et moi, on s'est mariés à l'église et je peux pas m'y remarier, tout simplement parce qu'on peut pas se marier deux fois à l'église.
4: Tu vas te marier ?
3: Ah oui.
2: Honnêtement, c'est très très drôle. C'est très très drôle parce que ça tombe en aucun cas dans la facilité anticléricale où on se dit voilà. Fabien Gorgeard, son thème à lui, c'est la famille. Il discute de la famille. Dans son premier film, il parlait de GPA. Dans le deuxième, il parlait d'enfants adoptés. Là, c'est quoi une famille recomposée dans tous les sens ? C'est très très bien écrit et une fois encore, un régal de comédien.
1: Et votre deuxième choix est un film français qui s'intitule Sauvons les meubles. Si j'ai bien compris, c'est une vieille dame qui meurt et qui a contracté des dettes.
2: Ouais, en effet, c'est ça l'histoire. Vima Laponce, qui joue le personnage principal, on l'appelle, on lui dit « il faut que tu descendes vite ». Maman va mourir. Donc elle rejoint son frère et puis son père. Et là, elle va en effet s'apercevoir de l'étendue des dégâts. Donc on est dans une tragicomédie parce qu'on sait que le deuil est très proche et va arriver. C'est Guylaine Landaise qui joue la mère qui est absolument formidable. Le film n'est jamais glauque, n'est jamais noir, trouve toujours des perles de comédie ici et là. Et aussi parce qu'il est porté par Vima Laponce, qui a eu le César du second rôle pour L'Attachement. Et elle, vraiment, c'est formidable de la voir dans un grand premier rôle, enfin.
1: Donc, on a deux comédies françaises, Sauvons les meubles, avec notamment, vous l'avez dit, et vous l'avez assez dit même, Vima Laponce. Et puis, C'est quoi l'amour avec Laure Calamy, en salle cette semaine, à retrouver également dans le magazine Première et sur première.fr.
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0: Et l'infotrafic, ce sera eh bien, dans quelques instants à 15h45 après De La Soul.
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1: Et à 4h moins le quart sur le 107.7, si vous venez de vous brancher, notez qu'il y a actuellement une zone qui reste ralentie. Ça devrait être le cas une bonne partie de cette journée en raison de travaux menés sur la route nationale 10, pas très loin de l'embranchement avec l'autoroute A10 en Gironde. Eh bien, les conséquences, c'est un trafic ralenti un petit peu sur cette nationale 10 et pour vous y insérer depuis l'autoroute A10 via la sortie 39 Libourne-Saint-Antoine. Partout ailleurs, le trafic est fluide. Pas de difficultés à vous signaler. Notez qu'il y a quand même toujours une info à retenir, notamment l'intervention de David, le patrouilleur, à proximité Laval. Vous roulez direction Le Mans pour ramasser des obstacles. Un des morceaux de pneus signalés sur la voie de droite, kilomètre 229. Nous sommes après Laval Est, sortie 3. Vous regardez bien devant vous et vous vous décalez sur la voie de gauche en réduisant votre vitesse. Intervention sur la voie de droite au niveau de ces morceaux de pneus. Kilomètre 229 en direction du Mans. Et puis il faut aussi en ce moment faire attention au niveau de l'autoroute A71 à proximité d'Orléans, direction Clermont-Ferrand. On a toujours une voie neutralisée, la voie de droite au kilomètre 113. Vous ne passez que sur la voie de gauche en raison d'un camion qui était en panne il y a un instant. Ça y est, d'être évacué. La voie de droite pourrait être donc incessamment sous peu rendue à la circulation au-delà d'Olivet. Sortie numéro 2. Et nous poursuivons tout de suite la route en musique avec Dua Lipa, Houdini. Okay.

1er janvier de Maureen Vallet sur le 107.7. On continue la route en musique, on se 6 mai. Tout de suite, c'est Vanessa Paradis. On se retrouve au plus tard à 16h pour l'essentiel de l'actualité, la météo et l'infotrafic.

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1: Bonjour à tous. Au Moyen-Orient, Donald Trump menace une nouvelle fois de bombarder l'Iran si Téhéran ne conclut pas un accord. Dans un message sur les réseaux sociaux, le président des États-Unis assure cet après-midi que ces bombardements seront d'une intensité et d'un niveau bien supérieur à ceux des années précédentes si le régime iranien ne signe pas un futur accord. À noter que le porte-avions français Charles de Gaulle, lui et ses escorteurs franchissent en ce moment le canal de Suez, indique le ministère des Armées, en direction de la région du Golfe. Un déploiement réalisé en marge de la future initiative multinationale de sécurisation du détroit d'Ormuz, qui regroupe plus de 40 nations, ajoute le communiqué. Le risque présenté par le foyer d'antivirus identifié sur un bateau de croisière est faible pour le reste du monde, déclare cet après-midi le chef de l'Organisation mondiale de la santé, qui se veut rassurant. Le niveau d'urgence n'est pas similaire à celui des débuts de la pandémie de Covid-19. Le bateau se trouve toujours au large du Cap-Vert et fait route vers les îles Canaries où il accostera. 3 personnes ont été évacuées aujourd'hui de ce bateau sur un total de 8 cas suspects. 3 personnes sont mortes, un couple de Néerlandais et une Allemande, depuis le début de la croisière. Sur les routes, vous risquez d'être nombreux à partir pour un nouveau week-end prolongé de 3 jours. Bison Futé a hissé demain son drapeau rouge au niveau national dans le sens dit des départs. Et puis un mot de football, le Paris Saint-Germain tenant du titre va tenter de se qualifier une nouvelle fois pour la finale de la Ligue des Champions ce soir. C'est en Allemagne. Match retour face au Bayern de Munich. Coup d'envoi de la rencontre à 21h à l'aller. Les Parisiens l'avaient emporté 5-4. Le vainqueur retrouvera en finale Arsenal, tombeur de l'Atlético Madrid. C'est la fin de ce Flash Info. Le retour à vos conditions de circulation, c'est dans un instant après votre météo. Avec cet après-midi un sauve dans l'est de l'Hexagone, le retour d'un temps globalement sec avec même quelques apparitions du soleil, et ça préfigure la journée de demain, jeudi, où on devrait avoir une alternance de nuages et d'éclaircies. Un retour d'un temps sec demain sur quasiment tout l'Hexagone et globalement donc ensoleillé, ce qui devrait être le cas aussi vendredi. Mais donc demain, retour des éclaircies et des températures qui vont grimper un petit peu. On aura jusqu'à 20 degrés dans l'après-midi à Bordeaux. Nous aurons 19 degrés demain à La Rochelle, à Nantes, 18 à Tours, 17 degrés à Rennes et à Paris, 16 degrés à Strasbourg.
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1: L'infotrafic à 16h, passé de 3 minutes, c'est vraiment un trafic qui s'écoule bien en ce moment. Quelle que soit l'autoroute sur laquelle vous roulez, quelle que soit votre direction, seule toujours une bretelle de sortie pose entre guillemets souci. C'est la sortie numéro 39, Libourne-Saint-Antoine. Quoique ça roule un petit peu mieux désormais dans cette bretelle de sortie en provenance de Bordeaux. Pour accéder à la route nationale 10 où des travaux sont toujours réalisés. Partout ailleurs, donc je le disais, trafic parfaitement fluide, très très peu d'infos à vous donner, et c'est tant mieux. J'ai une info à vous donner en Nouvelle-Aquitaine sur l'autoroute A10, dans une bretelle, mais dans une aire. C'est pour vous qui roulez direction Bordeaux, l'aire de Fenu Ouest qui se trouve entre les sorties 34 Saint-Jean-d'Angély et 35 Sainte, visiblement au niveau d'une zone de stationnement. Il y aurait une intervention à venir du patrouilleur au niveau d'un produit d'hydrocarbures répandu sur la chaussée.
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1: Anaïs, avec Mon cœur, mon amour, c'est ce que je vous propose pour continuer de vous accompagner sur la route. On aura également David Bowie dans quelques kilomètres. Très belle route.
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1: L'infotrafic à 16h15, ça va être très court et très rapide. Pas la moindre difficulté à vous signaler en ce moment sur votre trajet, sur l'ensemble des autoroutes sur lesquelles vous roulez. Et ça se passe vraiment de mieux en mieux en ce qui concerne l'arrivée sur la route nationale 10. Depuis l'autoroute A10, quasiment plus de difficultés pour vous y insérer dans la bretelle de sortie 39 Libourne-Saint-Antoine. On continue donc la route en musique. London Grammar tout de suite.

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Zaoui et Stéphane sur ce titre Love Noir. Ça se passe très très bien en ce moment sur votre parcours. On écoute Kezia Jones, puis S Club 7 et l'infotrafic, c'est à 16h30.

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1: Pas de changement depuis notre dernier point il y a un quart d'heure et c'est tant mieux. Ça roule très très bien en ce moment sur l'ensemble des autoroutes sur lesquelles vous roulez, quelle que soit votre direction, quel que soit actuellement l'axe que vous empruntez. Un seul secteur qui reste encore un petit peu ralenti en ce moment, c'est toujours la sortie 39 Libourne-Saint-Antoine. Si vous roulez en provenance de Bordeaux, je rappelle qu'il y a des travaux qui sont effectués au là du réseau Vinci Autoroute sur la route nationale 10, et bien pour pouvoir y accéder, ça coince un petit peu dans cette bretelle de sortie 39 Libourne-Saint-Antoine.
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1: Dans un instant, place à votre rendez-vous conso et nous allons reparler des complémentaires santé. Malgré le gel des tarifs prévus par la loi, les hausses de cotisations ont explosé selon notre partenaire, l'association Que Choisir Ensemble. Vous l'entendrez après M.

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0: M avec Machistador. Allez, place à votre rendez-vous conso. Je suis en compagnie de Benjamin Rocher de l'association Que Choisir Ensemble. Bonjour Benjamin Rocher.
1: Bonjour.
0: C'était attendu et ça se confirme, malgré l'interdiction, les mutuelles santé ont bien augmenté leurs tarifs cette année.
1: Oui, à Que Choisir Ensemble, nous avons effectué un appel à témoignages sur les cotisations 2026 à partir du mois de janvier. On a eu plus de 4000 réponses et c'est sans appel, environ 98% des répondants indiquent avoir subi une hausse de cotisation des mutuelles pour l'année 2026.
0: Et en plus, on ne parle pas d'une hausse de quelques euros.
1: Non, pas du tout. C'est une hausse qui peut être très importante selon les profil. En moyenne, elle est de 106 euros annuels, ce qui n'est quand même pas rien si on compare aux augmentations des années précédentes. Et c'est effectivement un problème pour certains profils. Alors, notre appel à témoignage a beaucoup concerné les retraités. Notre moyenne d'âge était de 66 ans et c'est normal puisque c'est cette catégorie d'âge qui paye sa complémentaire santé à 100% puisqu'il n'y a plus de prise en charge par l'employeur.
0: Et l'association Que Choisir Ensemble avait appelé, d'ailleurs les assurés, à contester la hausse des tarifs. Ça n'a pas fonctionné.
1: Alors, dans une petite minorité de cas, en fait, ça a fonctionné. À peu près 8% de nos répondants indiquent avoir eu une régularisation a posteriori. Après, ce qu'il faut savoir, c'est que on ne peut pas distinguer s'il s'agit d'un gel total des cotisations ou bien d'un simple geste commercial de la part de l'assureur, en fait. Mais ça montre une chose, ça montre que quand la mutuelle veut geler ou effectuer un geste commercial, elle peut le faire.
0: Et Benjamin, que va-t-il se passer dans les prochaines semaines ? Est-ce qu'on peut imaginer un véritable gel des tarifs, éventuellement un remboursement ou on ne sait pas du tout ?
1: Alors, le gouvernement qui avait mis, on va dire, peu d'empressement à faire appliquer la loi a finalement saisi pour avis le Conseil d'État qui a 2 mois pour rendre sa décision. Donc, d'ici l'été, on devrait avoir un avis juridique du Conseil d'État qui tranchera si oui ou non le gel des tarifs est applicable. Et à partir de là, en fonction de la réponse donnée, il pourrait y avoir soit une application du gel et donc une obligation peut-être, nous l'espérons à Que Choisir Ensemble, de remboursement des sommes trop perçues, soit malheureusement le gel est déclaré inapplicable et du coup les complémentaires santé auront bien l'autorisation d'augmenter pour 2026.
0: La quasi-totalité des mutuelles ne respecte donc pas le gel des tarifs pour 2026 en attendant peut-être une décision à venir du Conseil d'État. Merci Benjamin Rocher.
1: Merci à vous.
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0: Et rendez-vous à 16h45 au plus tard pour l'infotrafic avant, bien évidemment, si j'ai de nouvelles infos à vous donner. Bruno Mars, côté musique dans un instant.
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Priorité à l'infotrafic sur le 107.7 sur l'autoroute A10 entre Paris et Orléans, kilomètre 53. Un animal a été aperçu au bord des voies. Il s'agirait d'un chevreuil. Attention dans les deux sens de circulation entre les sorties numéro 11 Alainville et 12 Jeanville-Châteaudun.

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1: Et à 5h moins le quart, si vous me rejoignez sur le 107.7, ça roule vraiment très très bien en ce mercredi après-midi. Avec un temps sec de nouveau, retour d'un temps sec en ce moment, pas ou très peu d'averses, et ça préfigure vraiment la journée de demain, puis celle de vendredi où on devrait avoir du soleil avant le retour, une dégradation au cours des journées de samedi et de dimanche. Voilà, côté météo, pas de difficulté justement avant le retour, une dégradation au cours des journées de samedi et de dimanche. Voilà, côté météo, pas de difficulté justement à vous signaler. Ça se passe

Saint-Antoine, adaptez bien votre conduite et votre vitesse si à tout moment, eh bien, ça venait de nouveau à freiner dans ce secteur. J'allais vous parler d'un obstacle, mais il a été ramassé sur l'A83 dans le secteur des Essarts, direction Niort. En revanche, une info qui vous concerne toujours entre Paris et Orléans, si vous roulez sur l'autoroute A10, et ça va vous concerner dans les deux sens, car c'est un animal qui a été aperçu au bord des voies, c'est un chevreuil qui est signalé en direction d'Orléans, de Bordeaux, kilomètre 53, mais il arrive que les animaux traversent les voies, donc attention aussi pour vous qui roulez direction Paris, entre Alainville, sortie 11, et Jeanville-Allaine, sortie 12, le patrouilleur se rend sur place. Et nous, on poursuit la route tout de suite en musique avec Gabriel.

Joyce Jonathan avec ce titre comme d'hab sur Radio Vinci Autoroute. On va écouter encore de la musique, en l'occurrence Géopardy de Cranking Band, et puis on se retrouvera à 17h pour l'essentiel de l'actualité de ce mercredi 6 mai. On jettera également un coup d'œil sur la météo, ça s'arrange, ça s'est déjà arrangé cet après-midi, ce sera encore plus le cas demain et vendredi avec le retour du soleil. Et puis l'infotrafic arrive également, et là ça se passe en ce moment très très bien sur votre trajet.

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Vous roulez en direction de l'Île-de-France sur l'autoroute A11 après la sortie 3.1 Illier-Combré. Un obstacle est signalé potentiellement volumineux. On parle d'un ballot de paille potentiellement sur la chaussée, kilomètre 78. Patrouilleurs se rendent sur place donc après cette sortie 3.1.

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1: Bonsoir à tous, une visite du pape Léon XIV en France est envisagée fin septembre avec des étapes à Paris et à Londres. C'est ce qu'affirme la conférence des évêques de France cet après-midi dans un communiqué. Donald Trump, lui, maintient la pression sur l'Iran avec de nouvelles menaces de bombardement. Dans un message sur les réseaux sociaux, le président des États-Unis assure qu'ils seront d'une intensité et d'un niveau bien supérieur à ceux des années précédentes si le régime iranien ne signe pas un futur accord. L'Iran examine toujours le plan et la proposition américaine, affirme de son côté le porte-parole de la diplomatie iranienne. La France, elle, propose aux États-Unis et à l'Iran de traiter la question du détroit d'Ormuz à part du reste du conflit et des négociations, car elle est, je cite, d'intérêt commun et présente ses exigences pour lancer une mission multinationale de sécurisation du détroit. C'est ce que déclare l'Élysée. La ministre de la Santé, Stéphanie Rist, invitée du 20h de France 2 ce soir, au menu notamment le foyer d'antivirus identifié sur un bateau de croisière qui a fait 3 morts. Le risque présenté par ce foyer est faible pour le reste du monde, a déclaré cet après-midi le chef de l'Organisation mondiale de la santé, qui se veut rassurant. Le bateau se trouve toujours au large du Cap-Vert et fait route en ce moment vers les îles Canaries. Un nouveau week-end prolongé du monde attendu sur les routes. Demain, Bison Futé a hissé le drapeau rouge partout en France dans le sens des départs en week-end. La chaîne américaine d'information en continu, CNN, annonce la mort de son fondateur, Ted Turner, à l'âge de 87 ans. Il avait créé la chaîne Une Révolution à l'époque, c'était en 1980. Un mot de foot, le grand soir pour le Paris Saint-Germain, le tenant du titre qui va tenter de se qualifier pour la finale de la Ligue des Champions après un match aller remporté 5-4 au Parc des Princes face au Bayern de Munich. Les Parisiens jouent le retour en Allemagne tout à l'heure à 21h. Le vainqueur rencontrera en finale Arsenal, tombeur de l'Atlético Madrid. C'est la fin de ce Flash Info. On se retrouve dans un instant pour l'info trafic. C'est juste après la météo. Ça s'est nettement arrangé cet après-midi avec même le retour d'éclaircies le long de la façade atlantique. Et demain, jeudi, c'est vraiment un temps bien sec et globalement même ensoleillé qui est prévu sur quasiment tout l'Hexagone. On est sur une accalmie de 2 jours, visiblement demain et vendredi avant le retour de la pluie samedi. Mais donc, demain, on aura du soleil, des nuages et des températures qui vont de nouveau grimper jusqu'à 20 degrés prévus dans l'après-midi à Bordeaux. On aura 19 degrés à Nantes, à La Rochelle, 18 degrés à Orléans, 17 degrés à Paris, à Rennes, 16 degrés prévus à Strasbourg.
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1: Vous serez peut-être donc sur la route demain, la route d'un nouveau week-end prolongé du mois de mai. Je le disais, Bison Futé, voie rouge dans le sens dit des départs demain. Et puis ça sera, selon Bison Futé, orange dans le sens dit des retours dimanche 10 mai pour donc les retours en provenance notamment des façades atlantiques ou encore même de la Méditerranée ou du centre du pays. En ce qui concerne ce mercredi, globalement ça roule bien. On fait tout de suite le point sur l'infotrafic.
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1: Ça freine de nouveau dans la sortie 39 Libourne-Saint-Antoine. Ne soyez pas surpris en provenance de Bordeaux si vous roulez sur l'autoroute A10. Des perturbations en lien avec des travaux qui sont menés sur la route nationale 10 en ce moment. Partout ailleurs, ça se passe toujours aussi bien. Pas l'ombre d'une difficulté à vous signaler sur la route. Quelques infos tout de même à retenir. On va commencer par cet obstacle et l'intervention d'ailleurs de Nicolas, le patrouilleur, après Illiers-Combray, la sortie 3.1 de l'autoroute A11 direction Paris. Un ballot de paille se trouverait sur les voies kilomètre 78 et le patrouilleur donc est en train d'arriver sur place pour le ramasser. Adaptez bien votre conduite et votre vitesse sur l'autoroute A11, cette fois-ci pour vous qui y roulez après Le Mans, direction Angers et Nantes, kilomètre 186. Un véhicule est confirmé à l'arrêt sur la bande d'arrêt d'urgence, mais gênerait, puisqu'il empiéterait sur la voie de droite. Après Le Mans Sud, c'est la sortie numéro 9. Et puis une dernière info à retenir, elle vous concerne si vous roulez sur l'autoroute A10 entre Paris et Orléans, et d'ailleurs dans les deux sens de circulation, puisque c'est un animal qui a été aperçu au bord des voies, kilomètre 53. Et nous sommes entre Alainville, sortie numéro 11, et Jeanville-Allaine, sortie numéro 12.
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1: Et on refera le point sur l'infotrafic, ce sera dans une grosse dizaine de minutes avant, bien évidemment, si j'ai de nouvelles infos à vous donner. Tout de suite, c'est Étienne Dao.

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1: Il est 17h15. Principale information en ce moment, c'est entre Le Mans et l'Île-de-France. Si vous roulez sur l'autoroute A11 avec la confirmation d'obstacles volumineux et d'un accident, c'est pour vous qui roulez après Illiers-Combray, sortie 3.1 de cette autoroute direction Chartres et Paris. Il va falloir vraiment bien réduire votre vitesse, car d'une part, au kilomètre 78, nous avons bel et bien ces ballots de paille qui sont présents, et notamment sur la voie de droite et la voie du milieu, ce qui nous donne une circulation uniquement sur la voie de gauche dans ce secteur. Les équipes de Vinci Autoroute sont arrivées sur place. Et un tout petit peu plus loin, nous avons un véhicule et un camion à l'arrêt sur la voie de gauche. Donc, ce qui nous donne là une circulation qui ne se fait que sur la voie de droite et la voie du milieu. Donc, une circulation en chicane, en fait, dans ce secteur situé après Illiers-Combray, direction Paris. Donc, vraiment, j'insiste là-dessus. Réduisez bien votre vitesse. Regardez bien devant vous. Si vous approchez de ce kilomètre 78, il y a les équipes de Vinci Autoroute déjà en intervention sur place. Des obstacles, deux véhicules impliqués dans un accident. Partout ailleurs dans l'ensemble, en tout cas, pas de difficultés de cet ordre à vous signaler. C'est un trafic qui s'écoule bien. On a quand même du côté du Mans, un peu après le Mans, direction Angers-Nantes, sur l'autoroute A11, toujours un véhicule en panne sur la bande d'arrêt d'urgence et qui empiète sur la voie de droite au kilomètre 186 après le Mans Sud, sortie numéro 9. Et puis sur toutes les autres autoroutes sur lesquelles vous circulez, ça se passe bien, à part dans la sortie 39 Libourne-Saint-Antoine en provenance de Bordeaux sur l'autoroute A10 pour accéder à la route nationale 10, où il y a actuellement des difficultés en lien avec des travaux qui y sont menés. Et puis sur l'autoroute A10 entre Paris et Orléans, cette fois-ci le patrouilleur Florent approche en ce moment des lieux pour confirmer ou non la présence d'un animal, un chevreuil qui a été aperçu au bord de l'autoroute au kilomètre 53. C'est entre Allainville et Janville-Allaine, les sorties 11 et 12. Avec l'augmentation des prix du carburant et notamment du gazole, certains automobilistes ont pu être tentés de rouler au gazole non routier ou au fioul domestique. Mais que risquent-ils s'ils passent à l'acte? Nous posons la question dans un instant à notre consultant juridique, maître Éric de Caumont. Rendez-vous dans l'automobile et la loi, ce sera après Angèle et Justice.

0: Angèle et Justice pour vous accompagner sur la route, direction Paris, notamment sur l'autoroute A11. Je rappelle qu'il y a une info importante, à savoir un accident et des obstacles volumineux. Conséquence, désormais un trafic ralenti dans ce secteur sur plusieurs centaines de mètres au-delà d'Illiers-Combray, sortie 3.1 de cette autoroute direction Paris. Je vous rappelle qu'il y a donc notamment des gros ballots de paille sur les voies de droite et du milieu qui ont été neutralisés au kilomètre 78. Dans l'automobile et la loi, tout de suite, une question d'actualité en cette période de hausse des prix à la pompe. Francine Thomas est en compagnie de notre consultant juridique.
1: Bonjour maître de Caumont.
2: Bonjour à toutes et à tous.
1: Que risque-t-on si on fait le plein de sa voiture avec du gazole non routier ou du fioul domestique au lieu du gasoil habituel? Au-delà d'un potentiel risque mécanique, est-ce qu'on a le droit de le faire?
2: Alors, sur le risque mécanique, je vais vous mettre à l'aise.
1: A priori non.
2: Non. Pourquoi? Pour une raison très simple, c'est que tout ça, c'est quasiment le même produit. La différence, elle est quoi? Elle est la couleur. Par exemple, le fioul domestique est coloré en rouge, si je ne m'abuse. Ce qui permet aux forces de police, en soulevant le capot, de regarder si vous avez effectivement le vrai gazole, le vrai diesel qui est autorisé pour votre voiture, ou si vous avez, par exemple, du fioul domestique ou du GNR. Donc, quelle est la différence?
1: C'est les taxes.
2: Bien entendu. C'est qu'effectivement, le gazole non routier, il est destiné à alimenter des véhicules, on va dire, professionnels. Et précisément parce que ce sont des utilisations prioritaires, on va dire, en tout cas privilégiées, de même que le fioul domestique pour se chauffer, l'État fait un effort, ce qui fait qu'il y a une différence facile de 40 à 50 centimes, ce qui, en ces temps troublés, n'est pas négligeable, mais c'est formellement interdit, bien entendu, vous vous en doutez. Et vous savez que c'est pas le policier ou le gendarme qui va s'occuper de vous, c'est le douanier. Parce que les agents des douanes, comme les agents du fisc, ont des pouvoirs extraordinaires d'investigation. Et parmi leurs rôles, il y a effectivement celui-là. Et d'ailleurs, les sanctions sont prévues par le code des douanes.
1: Ah d'accord.
2: Pas par le code pénal. Donc, en l'occurrence, si on arrive à démontrer, et c'est très facile, que effectivement vous avez utilisé un gazole non routier ou vous avez utilisé du fioul domestique, et on va vous dresser, bien entendu, contravention. Et vous pouvez avoir des amendes qui vont jusqu'à 1 250 €, parce que c'est considéré en plus comme une fraude fiscale. Vous risquez jusqu'à 3 ans d'emprisonnement.
1: Ah,
2: vous risquez la confiscation du véhicule. Donc, ça va pas être triste, d'autant plus qu'encore une fois, je rappelle, non seulement ils peuvent vérifier dans le capot moteur, sur certains endroits où il y a des durites transparentes, quel est le carburant utilisé, mais ils peuvent aussi le vérifier avec des appareils spécifiques à la sortie de l'échappement.
1: Merci beaucoup maître de Caumont, et pour retrouver sans cesse de nouvelles informations sur nos droits d'automobiliste, il y a votre site internet et l'adresse cmaître-de-caumont.fr. À bientôt maître.
2: À très bientôt.
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0: Et on se retrouve pour l'infotrafic dans un peu plus de 6 minutes.
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2: Et à 17h passées de 31 minutes, notez qu'il y a actuellement deux informations importantes à retenir sur deux autoroutes. Hein, l'autoroute A10 qui relie Paris à Bordeaux et l'autoroute A11 qui relie Paris à Nantes. Partout ailleurs dans l'ensemble, notez-le, ça se passe bien. En ce moment, du côté de l'autoroute A10, il y a du côté de Tours plus précisément, un accident qui s'est produit impliquant un camion et une voiture dans la sortie à 21 Tours Centre, direction Orléans et Paris. Et il y a une gêne au trafic sur la partie droite de la chaussée. Donc attention dans ce secteur, ça freine d'ailleurs en ce moment pour vous qui traversez Tours en direction du nord. Et vous pouvez d'ailleurs, si vous souhaitez contourner la zone, sortir juste avant. C'est la sortie qui précède, c'est la sortie que vous pouvez donc emprunter pour ne pas vous retrouver au niveau de cette sortie Tour-Nord. Voilà pour l'A10. L'autoroute A11, ça freine après Illiers-Combray, direction Chartres et Paris. C'est la conséquence d'un accident et d'obstacles sur la chaussée. C'est au kilomètre 78 qu'il y a la voie de droite qui reste neutralisée. On avait deux voies neutralisées, il n'en reste plus qu'une, c'est celle de droite. Mais attention, juste après, vous n'allez passer que sur une seule voie car il y a plusieurs véhicules impliqués dans un accident. Et vous allez passer sur la voie du milieu au niveau donc de ce kilomètre 78, quelques centaines de mètres plus loin. Vous continuez donc de bien réduire votre vitesse. C'est au niveau du kilomètre 78, je le rappelle, de l'autoroute A11 après la sortie 3.1 Illiers-Combray et direction Chartres et l'Île-de-France.
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2: Le 17-20 continue avec de la musique. L'infotrafic reviendra dans une grosse dizaine de minutes. Et avant, bien évidemment, si de nouvelles informations venaient à m'être communiquées, et notamment concernant donc ces deux difficultés que vous rencontrez peut-être en ce moment, en ce qui concerne ces accidents qui se sont produits sur l'autoroute A10 et l'autoroute A11. On écoute tout de suite... Michel Jonas, grand classique avec Joueur de blues. On aura également Taylor Swift dans les prochains kilomètres. Bonne route.

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0: Opalite, Taylor Swift sur le 107.7. Je rappelle qu'il y a en ce moment deux accidents en cours sur deux autoroutes, l'autoroute A10 et l'autoroute A11. L'A10, c'est dans une bretelle de sortie, hein, c'est pour vous qui êtes du côté de Tours, et nous avons deux camions accidentés. Ils sont sur la bande d'arrêt d'urgence, mais vous devez passer à vitesse réduite, hein, dans ce secteur. Nous sommes dans une courbe et vous êtes nombreux à emprunter en ce moment cette sortie, hein, pour Tours-Nord et sur l'autoroute route à 11, je rappelle que c'est juste après Illiers-Combray, la sortie 3.1 en direction de Paris. On y revient dans le détail après avoir écouté Bédabar.
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1: Et à 6h moins le quart, si vous n'êtes pas du côté de Tours ou à proximité de la sortie 3.1 Illier-Combray, direction Paris sur l'autoroute A11, et bien pour vous ça se passe vraiment très très bien, pas de difficulté en ce moment à vous signaler. Les deux principales infos donc à retenir en ce moment, ce sont deux accidents avec ses conséquences en ce qui concerne et bien l'autoroute A10 dans la traversée de Tours. Vous êtes ralenti en ce moment sur un bon kilomètre, ça commence à freiner après la sortie 22 Saint-Avertin à l'approche de la sortie suivante, la numéro 21 Tours-Centre, où un accident implique deux camions. Alors plus de gêne véritablement à vous signaler dans ce secteur, mais quand même, on est dans une courbe. Dans la sortie, il y a le patrouilleur qui est sur place et qui vous indique qu'un tout petit peu plus loin, il y a deux camions qui sont accidentés sur la bande d'arrêt d'urgence. Vous devez impérativement bien réduire votre vitesse et bien serrer sur la partie gauche dans cette bretelle de sortie de l'autoroute A10. L'autoroute A11, théâtre d'un accident avec des ballots de paille également qui sont tombés sur la chaussée et qui se sont si j'ose dire, dispersé sur une bonne partie des voies. Alors, au niveau du kilomètre 78, nous avons désormais uniquement la voie la plus à droite qui est neutralisée en raison de cette paille qui s'y trouve sur la voie droite et la bande d'arrêt d'urgence. Et puis, un tout petit peu plus loin, vraiment quelques centaines de mètres plus loin, il y a un accident qui s'est produit qui a impliqué au total trois véhicules, dont l'un avec une remorque. Et au niveau de cet accident, là, attention, vous n'allez passer que sur une seule voie, c'est celle du milieu. C'est donc un accident et des obstacles qui sont toujours en ce moment présents au-delà donc de la sortie 3.1 Illier-Combray en direction de Chartres et de Paris. Dans un instant.

0: Montez le son.
1: La fourmi et l'arnaque des cigales mystiques, c'est le titre traduit en français du deuxième album de notre invité.
2: Notre invité propose un voyage entre blues, folk et rock. Son deuxième album vient de sortir, on monte le son pour motiter.

0: Bonjour Motité.
1: Bonjour.
0: On vient d'écouter un extrait de Holding Time qu'on écoutera en entier dans un instant. Il figure sur votre deuxième album. Et le nom de ce disque, il est un peu mystérieux. Vous pouvez nous en parler?
1: Oui, c'est Antoine, The Scam of the Mystical Cicadas. C'est tout simplement un rappel de la cigale et la fourmi avec, vous savez, cette fameuse histoire que les musiciens sont tranquilles à profiter de la vie et qu'une fois que l'hiver arrive, ça devient compliqué pour eux. Et ben, on découvre facilement, très rapidement, que c'est pas vrai. Que c'est beaucoup de travail en fait cette histoire et que du coup voilà, je voulais un peu dénoncer cette arnaque en fait.
0: Le rêve d'enfant, c'est aussi finalement l'origine de votre nom d'artiste?
1: Oui, exactement. C'est un enfant que j'ai connu quand j'étais beaucoup plus jeune qui avait du mal à dire son prénom et qui était voilà, qui disait moi Timothée, bah, il disait Motité du coup. Ouais.
0: Et Holding Time a des sonorités presque country. On a vraiment l'impression d'être au fin fond des États-Unis. Il y a une fascination pour l'Amérique?
1: Bah, c'est pas une fascination, c'est plutôt en fait une culture que mes parents m'ont apportée. On écoutait beaucoup de musique anglophone à la maison, et puis en grandissant, voulant faire évoluer mes goûts musicaux, je me suis vachement penché sur tout ce qui était le blues d'origine, comme les Robert Johnson, ça, et puis la country, forcément la folk, les Bob Dylan et compagnie.
0: Et ce deuxième disque comporte 11 titres. Le processus de création est toujours le même? Vous commencez par l'écriture, par la musique?
1: Toujours la musique, toujours un

0: Une espèce d'improvisation à la guitare qui va me procurer une vibration particulière. Et puis derrière, du coup, ça m'emmène à créer un chant et puis des paroles, des arrangements, ainsi de suite.
1: Presque de l'impro, en fait, finalement.
0: Oui, de l'impro, c'est ça. Moi, j'ai appris la guitare quasiment tout seul. Donc, en fait, j'ai jamais vraiment appris à jouer des morceaux des autres. J'ai toujours un peu appris en jouant mes morceaux. Je crois que la grande force de cet album, en fait, c'est de jamais être toujours sur la même dynamique, sur les mêmes sentiments. Donc, vous allez passer par des chansons très simples, avec juste guitare-voix, avec des choses beaucoup plus arrangées, avec des guitares électriques. Et c'est ça, sa vraie force, en fait, de cet album, c'est d'avoir plein d'ambiances et plein de choses différentes à proposer.
1: Holding Time emmène ce deuxième album intitulé donc
0: Antoine, the Scam of the Mystical Cicadas.
1: Merci Motité.
0: Merci à vous.

Holding Time de Motité, l'artiste invité de monter le son cette semaine. Un entretien retrouvé sur le 107.7, notre site internet et notre application pour smartphone. On se retrouve nous à 18h au plus tard pour faire le point sur l'actualité, la météo et l'info trafic. Ce sera juste après Sienna Spiro.

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1: Bonsoir à tous. Le pape Léon XIV pourrait venir en France fin septembre avec des étapes envisagées à Paris et à Lourdes, affirme la conférence des évêques de France aujourd'hui dans un communiqué. En 12 ans de pontificat, le précédent pape François avait lui effectué 3 déplacements en France, à Strasbourg, à Marseille et en Corse. Le principal négociateur iranien affirme que les États-Unis cherchent à contraindre Téhéran à la reddition. Un peu plus tôt cet après-midi, Donald Trump avait menacé de bombarder l'Iran si Téhéran ne concluait pas un accord. Dans un message sur les réseaux sociaux, le président américain assure que ces bombardements sont d'une intensité et d'un niveau bien supérieurs à ceux des années précédentes si le régime iranien ne signait pas un futur accord. La France, elle, propose aux États-Unis et à l'Iran de traiter la question du détroit d'Ormuz à part du reste du conflit et des négociations. Le porte-avions français Charles de Gaulle et ses escorteurs ont franchi le canal de Suez aujourd'hui en direction de la région du Golfe en cas de déclenchement d'une mission promue par Londres et par Paris pour rétablir la navigation dans le détroit d'Ormuz. La ministre de la Santé Stéphanie Rist, invitée du 20h de France 2 ce soir, au menu notamment le foyer d'antivirus identifié sur un bateau de croisière et qui a fait 3 morts. Le risque présenté par ce foyer est faible pour le reste du monde, a déclaré cet après-midi le chef de l'Organisation Mondiale de la Santé. En football, le Paris Saint-Germain, tenant du titre, va tenter de se qualifier une nouvelle fois pour la finale de la Ligue des Champions ce soir en Allemagne. Match retour face au Bayern de Munich, coup d'envoi à 21h. À l'aller, les Parisiens l'avaient emporté 5-4. À noter qu'à Paris, plusieurs stations de métro seront fermées dès 20h aux abords des Champs-Élysées où les rassemblements ont été interdits. C'est la fin de ce Flash Info. Le retour de l'infotrafic est à suivre dans un instant. Ce sera juste après votre météo. Et à part en Alsace, dans l'Est où on a encore une perturbation, plus à l'Ouest, c'est le retour depuis cet après-midi d'un temps plus sec avec même des apparitions du soleil qui seront encore plus franches demain. Jeudi 7 mai, on devrait d'ailleurs retrouver quasiment pas de pluie sur l'ensemble de l'Hexagone, accalmie qui devrait durer d'ailleurs jusqu'à vendredi avec des nuages et du soleil et des températures qui remontent jusqu'à 20 degrés demain à Bordeaux, 19 degrés prévus à La Rochelle et à Nantes, 18 degrés à Orléans, à Poitiers, 17 à Rennes, à Paris, 16 degrés à Strasbourg.
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1: Le 17-20 lui continue. Merci de nous avoir choisis pour vous accompagner sur la route en ce mercredi 6 mai. On fait tout de suite un nouveau point sur l'infotrafic.
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1: De nouveau un trafic ralenti d'ailleurs, notez-le, en Gironde, dans la sortie 39 Libourne-Saint-Antoine, si vous roulez en provenance de Bordeaux, des travaux sont en cours au-delà du réseau Vinci Autoroute sur la route Nationale 10, et il y a des embouteillages en ce moment sur cette route Nationale 10, et par voie de conséquence, donc pour y accéder depuis cette sortie numéro 39. On va rester sur la 10 avec un accident qui s'est produit dans une bretelle de sortie, dans la traversée de Tours, si vous roulez direction Orléans et Paris. Réduisez bien votre vitesse et adaptez bien votre conduite si vous êtes amené à emprunter la sortie Tours-Centre, car il y a 2 camions qui sont actuellement accidentés sur la bande d'arrêt d'urgence. Pas de gêne donc direct à proprement parler au trafic dans ce secteur, mais on est vraiment au tout début de cette bretelle de sortie. Vous devez impérativement bien réduire votre vitesse, car c'est dans un virage et il y a donc ces 2 camions qui sont sur leur roue, mais sur la bande d'arrêt d'urgence. Les gendarmes sont également sur place en intervention. La principale information autre que celle-ci à retenir, c'est toujours l'autoroute A11, direction Paris, théâtre d'un accident et d'obstacles volumineux qui sont tombés sur la chaussée des ballots de paille. Et nous avons toujours, après la sortie 3.1, Illiers-Combray en direction de Paris, la présence de beaucoup de monde. Et au niveau du kilomètre 78, la voie de droite neutralisée. Et un petit peu plus loin, il y a un accident qui s'est produit. Et là aussi, la voie de droite est désormais neutralisée. Dans ce secteur, il y avait jusqu'à 3 véhicules accidentés, il en reste un encore. Donc désormais, à l'approche de ce kilomètre 78, vous continuez de bien réduire votre vitesse et de bien vous positionner sur les voies de gauche et du milieu de cette autoroute à 11. J'en termine avec des obstacles qui sont également signalés sur cette autoroute à 11. Et cette fois-ci, pour vous qui l'empruntez dans le secteur d'Angers, au kilomètre 249 et au kilomètre 245, Toujours dans le même sens, direction Le Mans et Paris, des obstacles visiblement se trouveraient sur les voies. Et nous sommes après Péloy-Lévin, sortie numéro 13.
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1: Je suis un homme chanté par Zazie. C'est ce que je vous propose tout de suite pour poursuivre votre route. On se retrouve au plus tard.

0: It's No Good, Dépêche Mode sur le 107.7. On écoute Emma avec son titre Pitié. On se retrouve juste après.
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1: Commençons par cette bonne nouvelle, fin de l'accident survenu sur l'autoroute à 10 dans la sortie Tour-Centre. Si vous roulez en direction d'Orléans et de Paris, tout le monde a quitté les lieux. Un autre accident en revanche est toujours en cours, c'est sur l'autoroute A11 à l'approche de Chartres. Si vous roulez direction Chartres et Paris, je rappelle qu'au niveau du kilomètre 78, nous avons la voie de droite neutralisée en raison de la présence de paille répandue sur cette voie et la bande d'arrêt d'urgence et encore d'un véhicule accidenté. Vous continuez donc de bien réduire votre vitesse et de bien vous décaler sur les voies de gauche et du milieu si vous approchez de ce secteur situé après la sortie 3.1. Il y est combré donc de l'autoroute A10 en direction de Paris. Partout ailleurs, ça se passe bien toujours aussi bien. Dans l'ensemble, notez qu'il y a quand même deux autres infos à retenir sur cette autoroute A11. Kilomètre 94, cette fois-ci avant donc l'accident, il y a un obstacle, là aussi un sac qui pourrait se trouver sur la voie de droite. C'est après Brou, la sortie numéro 4, toujours donc en direction de Paris. Et le patrouilleur, là encore, se rend sur place et puis une plaque est aussi signalée du côté d'Angers si vous roulez en direction du Mans et de Paris. Et sur cette même autoroute à 11 obstacles, donc une plaque qui se trouverait sur la voie de droite, kilomètre 249 après Péloy-les-Vignes, sortie numéro 13. Allez, j'en termine avec d'autres obstacles signalés, eux, sur l'autoroute à 85 entre Vierzon et Tours. Pour vous qui roulez en direction de Tours et d'Angers, signalé sur le kilomètre 152, on est à proximité de Saint-Aignan-sur-Cher, la sortie numéro 12. Et dans un instant, on sortira en famille direction le bord de la Garonne, l'abbaye de Belle-Perche entre Toulouse et Agen. Une abbaye cistercienne qui abrite un musée étonnant consacré à l'histoire de la table. Visite guidée après Mantissa.

0: La musique de Mantissa, chanson d'amour. Et c'est l'heure de sortir en famille dans le Tarn-et-Garonne, à l'abbaye de Belperche, près de Castelsarrasin, un lieu où l'histoire de la table se raconte. Hélène Dali nous attend sur place.
1: Le musée des arts de la table ne se contente pas d'exposer des assiettes ou des couverts. Il raconte la manière dont on a mangé, servi, reçu, partagé du Moyen-Âge jusqu'à nos jours. Mélanie Denogros est responsable adjointe de l'abbaye de Belleperche.
2: Au Moyen-Âge, on dressait la table. Déjà, la table n'était pas forcément en place en permanence, donc il fallait l'installer à l'aide de tréteaux et de planches dans la salle et la présenter d'une manière particulière, puisque pendant le repas, tout était spectacle, donc tout était mis en scène et il fallait aussi pouvoir voir ce qui allait se passer autour de ces moments importants.
1: Les visiteurs découvrent les vitrines et apprennent par exemple qu'au Moyen-Âge, on mangeait tout simplement avec les doigts.
3: Donc on ne mangeait ni avec des fourchettes ni avec des assiettes. Et on partageait. On partageait les verres, on partageait les écuelles. Et les tables sont dressées. Donc il y a une table au Moyen-Âge, il y a une table de dessert au XVIIIe siècle et il y a des tables au XIXe siècle aussi. Donc on peut voir différents services et différentes manières de mettre la table, très différentes d'aujourd'hui.
2: Du moment qu'on reçoit, en fait, on a quelque chose à dire, on a quelque chose à montrer à ses invités. Pour l'époque, effectivement, le repas est un moment social très important qui va permettre tout un tas de jeux en fait, politiques et de pouvoir en fait.
1: Après cette période, les manières de manger évoluent, la vaisselle se diversifie et la fourchette s'impose peu à peu.
2: On va en arriver à des choses au contraire, un couvert très individuel, chacun son assiette, son couteau, sa fourchette par la suite, son verre. Il n'est plus question de toucher la nourriture avec les doigts, il n'est plus question de laisser aller les fonctions corporelles à table. Au contraire, tout doit être dans la maîtrise, ce qui n'était pas le cas avant.
1: Et puis arrivent de nouvelles boissons à partir du 17e et 18e siècle, le thé, le café, le chocolat et des nouveaux objets apparaissent.
3: Les Occidentaux étaient assez friands, donc du thé de Chine. On voit vraiment aussi que la production était différente par rapport à la demande occidentale et aussi la production qui était directement en Chine.
4: Il y a des chocolatières, des gobelets à chocolat. Ce sont des objets quand le chocolat est arrivé en Europe.
1: L'abbaye de Belleperche et le musée des arts de la table est accessible par l'autoroute A62, sortie Castelsarrasin, numéro 9.
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0: Et le retour de l'infotrafic, ce sera au plus tard à 18h30. Nous écouterons dans un instant Kelly Clarkson.
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1: Il est 18h30. Dans l'ensemble, sachez-le, en ce moment, ça roule bien hein, sur votre parcours. Pas de réelle, si j'ose dire, difficulté à vous signaler. Et ça y est, la fin de cet accident et de ces obstacles qui se trouvaient au-delà d'Illiers-Combray, sortie 3.1 de l'autoroute A11 en direction de Paris. Bonne nouvelle dans ce secteur. Une intervention en cours du patrouilleur, c'est Frédéric du côté d'Angers. Là encore, des obstacles sur la voie de droite de l'autoroute A11, kilomètre 249. C'est en direction du Mans et de Paris et il faut donc bien réduire votre vitesse et vous décaler si vous le pouvez sur la voie de gauche, au-delà de cette sortie numéro 13, Pelouet-les-Vignes donc. La 83 maintenant, on va du côté de Niort, l'arrivée des pompiers sur le kilomètre 139 sur la bande d'arrêt d'urgence direction Niort, on est au-delà de Niort Nord, sortie 10. Je vous le disais précédemment, un véhicule est à l'arrêt dans ce secteur et son conducteur semble-t-il victime d'un malaise. Les pompiers viennent d'arriver, donc si vous le pouvez, encore si vous le pouvez, ralentissez et décalez-vous à l'approche notamment des pompiers qui sont sur les lieux, kilomètre 139 de l'autoroute A83. C'est dans le secteur de Niort, en direction donc de Niort et l'autoroute A10. Dernière info à vous donner, on va sur l'autoroute A85 entre Vierzon et Tours, si vous roulez direction Tours et Angers. Et là, ce sont de nouveau des obstacles qui se trouveraient sur les voies au niveau du kilomètre 152. C'est à proximité de la sortie numéro 12, Saint-Aignan-sur-Cher.
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1: Avec bien les Powo pour vous accompagner tout de suite. Le lion est mort ce soir. Oui.

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1: Et oui, car c'est une nouvelle fois un week-end de 3 jours qui se profile avec du monde attendu demain sur la route avec un drapeau rouge hissé d'ailleurs par Bison Futé dans le sens dit des départs pour ce week-end et sur l'ensemble de l'Hexagone avec des difficultés qui devraient être accentuées par les trajets domicile-travail en milieu d'après-midi et pourraient se prolonger tard dans la soirée. Si vous le pouvez, bien évidemment, quitter ou traverser l'Île-de-France avant 14h ou plutôt après 22h, donc pour contourner le plus gros des difficultés. Et ça devrait être d'ailleurs la journée la plus difficile, entre guillemets, demain sur la route. Et les retours seront bien évidemment pour beaucoup d'entre vous dimanche, où là, Bison Futé a hissé son drapeau orange.
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1: Retour de l'infotrafic dans une dizaine de minutes. On écoute Jason Derulo dans un instant.
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1: Toujours l'intervention des pompiers, notez-le, et du patrouilleur dans la région de Niort. Si vous roulez sur l'autoroute A83 en direction de Niort, kilomètre 139, c'est sur la bande d'arrêt d'urgence. Adaptez bien votre conduite et votre vitesse et respectez le corridor de sécurité à leur approche en vous réduisant votre vitesse et en vous décalant au-delà de Niort Nord, sortie numéro 10. Ailleurs, ça roule toujours aussi bien hein, sur votre trajet. Dans l'ensemble, pas de difficulté à signaler, avec un accident quand même hein, dans la région d'Angers. Si vous roulez sur l'autoroute A11, un véhicule est sur la bande d'arrêt d'urgence au kilomètre 249. C'est après Péloy-les-Vignes et c'est en direction du Mans et de Paris. Vous cherchez peut-être votre prochaine lecture pour les longs week-ends qui arrivent encore en ce mois de mai. L'autrice belge Adeline Dieudonné est de retour avec un nouveau roman Dans la jungle, révélé par La Vraie Vie, multi-récompensée, hein, c'était en 2019. Elle confirme aujourd'hui tout son talent. Elle est l'invitée de Marc Page après Christophe Maé.

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1: La lune de Christophe Maé. Et dans Marque-Page, on parle aujourd'hui de l'un des romans marquants de ces dernières semaines, Dans la jungle, le quatrième livre de l'autrice belge Adeline Dieudonné. Si elle est au micro de Francine Thomas.
2: Bonjour Adeline Dieudonné.
3: Bonjour.
2: Je voudrais que l'on reste à la première phrase de Dans la jungle parce que vous excellez dans l'art de débuter une histoire. Je lis « Si le notaire est ému, il n'en laisse rien paraître. Tout est dit, je trouve. Il s'est passé quelque chose de suffisamment grave pour qu'on puisse imaginer qu'un notaire prend sur lui. Qu'est-ce qui s'est passé ?»
3: Arnaud, qui est un père de famille, tout ce qu'il y a de plus normal, a assassiné sa femme et leurs deux enfants avant de se suicider. Et donc là, on est dans l'étude du notaire avec les parents d'Arnaud, la mère d'Aurélie. Et donc, ils sont là pour la succession parce qu'évidemment, ils vont hériter de leurs enfants et de leurs petits-enfants.
2: Vous disséquez dans ce livre un féminicide avec une méticulosité implacable. Tout ce qui se met en place petit à petit, les reproches, les injonctions et puis la surveillance. Vous écrivez à propos d'Aurélie et de son mari Arnaud. Elle avait parfois peur qu'il puisse entrer dans sa tête et lire dans ses pensées. Elle pensait moins. L'emprise est telle qu'elle pense moins.
3: Oui, oui, oui. Là, on est déjà plus loin dans le roman parce que mon projet, c'était de remonter à la rencontre du couple et de voir comment ils sont rencontrés, comment ils sont mariés, comment il y a eu des années heureuses, en fait, avant d'en arriver à l'horreur et à la violence. Et c'est vrai que là, on est à un moment où elle se sent tellement surveillée qu'elle en arrive à penser qu'il l'entend penser.
2: Alors, le milieu dans lequel ça se passe est également très important. Un milieu où, je cite, « on tutoie son banquier, on pratique l'optimisation fiscale et on se déplace en voiture de société ». Il y a aussi dans ce roman une dissection très méticuleuse d'un microcosme bourgeois. Pourquoi avoir placé ce féminicide ici ?
3: Parce que c'est le milieu duquel je viens et que j'avais envie de le raconter en le situant très très précisément et donc en situant leurs conditions matérielles d'existence.
2: Et est-ce qu'il y a une spécificité de cette violence dans ce milieu-là ?
3: Oui, en fait je crois que, on le sait maintenant, les violences intrafamiliales, elles traversent tous les milieux sociaux, contrairement au mythe qui a quand même longtemps vécu, c'est pas l'ouvrier alcoolique qui se défoule sur sa femme et ses enfants. Maintenant, je pense que chaque milieu social a ses spécificités et que selon qu'on exerce la violence, donc qu'on fasse plutôt partie des milieux sociaux aisés, ou selon qu'on la subisse, ce qui est le cas des classes populaires, en fait, on est à un bout ou à un autre de la violence et donc cette violence est présente dans la vie. Et donc, elle ne peut que ressurgir dans les familles. Mais donc, c'est pas exactement les mêmes tenants et aboutissants, mais ça reste de la violence.
2: Adeline Dieudonné, vous signez Dans la jungle chez l'Iconoclaste, votre quatrième roman qui démontre une incroyable maîtrise de votre art littéraire, un roman implacable que vous allez dévorer, à moins que ce ne soit lui qui vous dévore. Merci beaucoup.
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Benny Hines, It's All Right sur le 107.7. On écoute Teddy Swims et on se retrouvera plus tard à 19h pour l'actualité, la météo et l'infotrafic.

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1: Bonsoir à tous. La mort d'une collégienne de 14 ans dans l'Aisne, tuée à coups de couteau ce matin dans la commune de Fère en Tardenois. On vient de l'apprendre. Un homme de 23 ans a été interpellé, indique le parquet de Soissons, ajoutant que l'adolescente avait été retrouvée grièvement blessée ce matin sur la voie publique aux alentours de 8h et qu'elle a ensuite succombé à ses blessures. Le suspect a été interpellé peu après 18h aujourd'hui et placé en garde à vue. Il pourrait s'agir d'un ancien petit ami. La consommation de carburant routier a enregistré le mois dernier en France une baisse de 11% sur un an, traduisant une adaptation des comportements face à la flambée des prix à la pompe due à la guerre au Moyen-Orient, annonce le ministère de l'Économie, ajoutant qu'il n'y avait aucune crainte de pénurie de kérosène à avoir pour les avions en mai et en juin et sans doute peu de risques pour la suite. Ce sont les mots de Roland Lescure, le ministre donc de l'économie. La bourse de Paris, elle, a terminé en hausse de près de 3% aujourd'hui, portée par des espoirs de paix au Moyen-Orient. Pourtant, le principal négociateur iranien affirme que les États-Unis cherchent à contraindre Téhéran à la reddition. Un peu plus tôt cet après-midi, Donald Trump avait menacé de bombarder l'Iran si Téhéran ne concluait pas un accord. Emmanuel Macron annonce cette entretenue aujourd'hui avec le président iranien par téléphone. La France qui propose aux États-Unis et à l'Iran de traiter la question du détroit d'Ormuz à part du reste du conflit et des négociations. En football, le grand soir pour le Paris Saint-Germain, tenant du titre, qui va tenter de se qualifier pour la finale de la Ligue des Champions après un match aller remporté la semaine dernière 5-4 au Parc des Princes face au Bayern de Munich. Les Parisiens jouent le match retour en Allemagne tout à l'heure, c'est à 21h. Le vainqueur retrouvera en finale Arsenal, tombeur de l'Atlético Madrid. C'est la fin de ce Flash Info. Le retour de l'infotrafic est à suivre dans un instant après la météo. Retour d'un temps sec et ensoleillé demain sur quasiment tout l'Hexagone. Le soleil qui a déjà refait de son apparition par endroits et par moments cet après-midi, par l'ouest. Seule l'Alsace est toujours concernée par cette dégradation qui s'est donc décalée vers l'est. Et demain, donc jeudi, retour d'un temps sec et globalement ensoleillé pour tout le monde. Température en hausse jusqu'à 20 degrés demain à Bordeaux, 19 degrés à La Rochelle, à Nantes, 18 degrés à Tours, 17 à Paris, 16 degrés à Strasbourg.
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1: Et le 17-20 lui continue avec tout de suite l'infotrafic.
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1: Et ça roule bien en ce moment sur les différentes autoroutes sur lesquelles vous roulez en cette fin d'après-midi de mercredi, à la veille peut-être des départs pour vous pour un nouveau long week-end de 3 jours. Bison futé, je le rappelle, demain à Issé, son drapeau rouge au niveau national dans le sens dit des départs pour un nouveau week-end prolongé. Un accident s'est produit sur l'autoroute A11 dans la traversée d'Angers, direction Le Mans et Paris. C'est au kilomètre 249. Nous avons un véhicule sur la bande d'arrêt d'urgence et nous avons du monde en ce moment d'intervention, le dépanneur notamment, donc réduisez votre vitesse et décalez-vous si vous le pouvez à l'approche donc de ce secteur situé après Péloy et Villevine, sortie 13. Nous avons également le départ des pompiers tout à l'heure au niveau de Niort. Ils intervenaient auprès d'un automobiliste victime d'un malaise. Les pompiers viennent de partir. Le véhicule est toujours sur la bande d'arrêt d'urgence, mais en revanche, au-delà de Niort-Nord, si vous roulez sur l'autoroute A83, direction Niort.
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1: Pitbull et Jennifer Lopez, tout de suite pour vous accompagner sur la route. M. Pokora arrivera juste à

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1: Priorité sur l'info trafic sur le 177 entre Paris et Orléans sur l'autoroute à 10 km 43. Un animal a été aperçu à proximité des voies. Il pourrait s'agir d'un chevreuil, donc signalé au bord de l'autoroute. C'est au kilomètre donc 43 à proximité de l'aire de repos de Boutroux, hein, pas très loin d'Alainville, sortie numéro 11.
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1: Et à 19h16, ça roule bien en ce moment, vraiment, quelle que soit l'autoroute sur laquelle vous roulez, quelle que soit votre direction. En cette fin d'après-midi de mercredi, une info qui vous concerne au sud de l'Île-de-France. Un animal a été aperçu au bord de l'autoroute à 10 km 43. Il pourrait s'agir d'un chevreuil signalé au bord de l'autoroute entre Alainville, sortie 11, et Jeanville-Allaine, sortie 12. Attention dans ces cas-là, dans les deux sens de circulation, le patrouilleur se rend en ce moment sur place. Et puis un accident s'est produit sur l'autoroute A11, impliquant un véhicule en cours d'évacuation. D'ailleurs, je l'apprends après Péloy-et-Lévin, sortie 13, direction Le Mans et Paris, sur la bande d'arrêt d'urgence. La première partie de votre agenda des sorties arrive dans un instant et ce week-end, ce sont les journées de l'art taupière, l'art de tailler les arbres et les arbustes dans un but décoratif. Nous partirons visiter un petit jardin du département de l'Orne pour en savoir un peu plus. Ce sera après Olivier Ruiz.

Priorité à l'info trafic sur le 107.7 dans la région de Chartres. Vous roulez sur l'autoroute A11. Info à retenir dans les deux sens de circulation. Kilomètre 54, un incendie est signalé à proximité des voies et ça pourrait impacter les deux sens au niveau de Chartres. Sortie 2, les pompiers, le patrouilleur se rendent sur place.

0: Place à la première partie de votre agenda des sorties, les 5e journée mondiale de la taupière. C'est ce week-end, c'est un sujet d'Yvan Mouton.
1: L'art taupière, c'est l'art de tailler les arbres et les arbustes dans un but décoratif. Ce week-end, dans le monde entier, des propriétaires ouvrent leur jardin pour des visites et des démonstrations. C'est le cas de Patricia Bouchenaud-Deschamps. Elle est historienne, romancière et propriétaire des jardins de la Jouvinière dans le Perche, près d'Alençon.
2: Et donc, nous avons des buis qui sont centenaires, un buis remarquable, classé remarquable, qui a 350 ans. Côté rue, ça prend la forme d'une palissade qui fait 7 mètres de haut sur 7 mètres de long. Et de l'autre côté, côté jardin, c'est un arbre. Donc l'illusion est absolument incroyable. Un autre buis qui n'a que 120 ans a pris la forme d'une banquette, une banquette de buis. Alors ça, on trouvait déjà ça dans l'Antiquité, des buis taillés sous forme de fauteuil, de banquette, etc. Donc ce sont des formes assez simples. On fera des démonstrations pour le public pour que les gens comprennent comment ça se passe. C'est beaucoup de bon sens et surtout beaucoup de plaisir. Et ça, c'est très important.
1: On accède à ces jardins de la Jouvinière à Perche en Nocé dans l'Orne, au nord de Chartres, par les autoroutes A11 ou A28. D'autres lieux identifiables sur le site buis-et-taupière.org. Ce week-end, également dans toute la France, on célèbre une autre forme d'art. Il s'agit de l'opéra. C'est la 19e édition de Tous à l'opéra. Des concerts, des visites guidées, des rencontres et des animations. Le programme sur tous-a-l'opéra.fr. Et pour terminer, une grande exposition plutôt qui démarre à Bordeaux. Il s'agit de clichés signés par l'immense photographe britannique Martin Parr. Ils sont répartis dans les jardins de la Cité du Vin jusqu'au 20 septembre. Bordeaux-tourisme.com pour les renseignements par l'autoroute A10.
0: Merci Yvan et rendez-vous dans une dizaine de minutes pour un agenda cette fois-ci 100% Bretagne. On se retrouve pour l'infotrafic, nous à 19h30 au plus tard. This is avec Try, Try, Try, à suivre après Snap.

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2: Et à 19h30, ça roule toujours aussi bien. Vraiment, je n'ai pas l'ombre d'une difficulté à vous signaler en ce moment. Fin de l'accident survenu sur l'autoroute A11 dans le secteur d'Angers, direction Le Mans et Paris. Une info à retenir en ce moment. C'est un animal qui a été aperçu au bord des voies de l'autoroute A10, kilomètre 43 entre Paris et Orléans. On est entre les sorties 11 Alainville et 12 Jeanville-Allen, chevreuil signalé au bord de l'autoroute. Attention toujours dans les deux sens de circulation. On a Ulrich, le patrouilleur, qui se rend sur place.
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2: À suivre la seconde partie de votre agenda des sorties avec trois festivals bretons pour ce long week-end du 8 mai. Les détails arrivent après Spiller.

Priorité ici à l'infotrafic sur le 107.7 au départ de l'Île-de-France dans le secteur de Chartres sur l'autoroute A11 direction Le Mans et Nantes. Un camion est en panne au kilomètre 62 sur la bande d'arrêt d'urgence. Il pourrait y avoir un obstacle sur les voies de circulation. Après la sortie numéro 2 pour Chartres, le patrouilleur se rend sur place.

0: Votre agenda des sorties, seconde partie, direction la Bretagne en danse et en musique, avec pour commencer le festival de Clegg. Explication d'Yvan Mouton.
1: 3 jours, 2 scènes, 22 groupes, 1 Bagdad. Le festival de Clegg mêle la musique, la danse, les traditions, les sonorités venues d'ailleurs. Et c'est ce qui fait son succès. Marine Le Borgne, responsable de programmation.
2: Cette année, on est très content de réaccueillir Fleuve. Donc Fleuve qui est bien connu, on va dire, de la scène fesnoz en Bretagne. Les danseurs sont férus de ce groupe-là. Et du coup, on est très content de les réaccueillir de nouveau. On a aussi Plouza Fouen, un trio avec un couple de rappeurs bretons, avec une DJ en plus. Donc on est très content aussi d'accueillir un petit peu de rap, parce que notre public se rajeunit d'année en année. Et c'est vrai qu'on avait eu cette demande-là du public. Donc on est très content de les accueillir aussi, avec de la musique du Maghreb, avec de la langue Nawa, des Sawira. Enfin voilà, il y a vraiment plein de mélanges et plein de... musique aussi d'ailleurs, qu'on aime tant à Clegg, donc voilà, il y en a pour vraiment tous les goûts et la programmation est très éclectique, que ce soit pour les danseurs ou ceux qui ne savent pas danser.
1: 39e festival de Clegg, c'est à Cléguérec dans le Morbihan, près de Pontivy. On y accède par les autoroutes A11, A81 Rennes et ensuite Plaine Ouest. Toujours en Bretagne, département des Côtes d'Armor, à Andelle, c'est près de Saint-Brieuc, vous avez le festival En Délire, 20 concerts à l'affiche, Boulevard Désert, Elmer Footbeat et de la musique bretonne encore à l'honneur. On accède à Andelle à partir de Rennes par la Nationale 12, direction Saint-Brieuc. À Rennes, justement, vous avez ce week-end l'étonnant festival Rock and Solex. C'est le plus ancien festival étudiant de France. Il est organisé par l'INSA Rennes depuis 1967. Des concerts, des animations, des courses de Solex sur le campus de Beaulieu. Ce sont les autoroutes A11 et A81 qui vous y conduisent.
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0: On va se retrouver à 19h45 pour l'info trafic. On écoute dans un instant Ebony.
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1: Et à 8h moins le quart, ça roule toujours aussi bien, mais il y a quand même quelques infos à retenir, notamment la présence d'obstacles, de morceaux de pneus signalés sur la chaussée de l'autoroute A81 direction Rennes dans le secteur de Laval. Après Fougères, Laval Ouest, sortie 4, des morceaux de pneus se trouveraient sur les voies kilomètre 260. Il y a l'intervention du patrouilleur en ce moment en Nouvelle-Aquitaine sur l'autoroute A10, région de Saintes, kilomètre 437. Attention, dans les deux sens, à proximité de la sortie 35 pour Saintes, un chevreuil est signalé au bord de l'autoroute. Et puis sur l'autoroute A11, au départ de l'Île-de-France, direction l'ouest, kilomètre 62, un camion est en panne sur la bande d'arrêt d'urgence après la sortie numéro 2 pour Chartres.

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1: Bonsoir à tous, un drame dans l'Aisne. Une adolescente de 14 ans a été tuée aujourd'hui à coups de couteau dans le village de Fer en Tardenois alors qu'elle se rendait au collège. Ce matin, un homme de 23 ans a été interpellé à Soissons vers 18h et placé en garde à vue. Les liens avec la victime restent à déterminer avec précision, mais il pourrait s'agir d'un ancien petit ami, déclare le procureur de la République de Soissons. Israël est prêt à tous les scénarios face à l'Iran, affirme le Premier ministre israélien Benjamin Netanyahou, après que Donald Trump a fait état de bonne chance d'un accord de paix, tout en menaçant de reprendre les bombardements en Iran. Israël, qui a mené aujourd'hui une frappe à Beyrouth, au Liban, et ciblé un commandant de haut rang du Hezbollah, selon Netanyahou. Le lait hors de cause dans la mort d'un bébé à Angers en décembre dernier, c'est ce qu'annonce le procureur de la République d'Angers qui privilégie désormais l'hypothèse d'une asphyxie. Le nourrisson était décédé quelques heures après avoir consommé un lait infantile de la marque Gigos qui avait fait l'objet d'un rappel en raison de la présence d'une toxine potentiellement dangereuse. Un préavis de grève déposé à la SNCF pour le 10 juin à l'appel de 4 syndicats de cheminots qui déclarent, je cite, l'état d'urgence face à la multiplication des drames engendrés par les restructurations compulsives. Sur les routes, nouveau week-end prolongé, de nouveau du monde attendu. Demain, bison futé a hissé le drapeau rouge partout en France dans le sens dit des départs en week-end. Et puis en football, coup d'envoi dans une heure. Le Paris Saint-Germain, tenant du titre, va tenter de se qualifier une nouvelle fois pour la finale de la Ligue des Champions en Allemagne. Match retour face au Bayern de Munich. À l'aller, les Parisiens l'avaient emporté 5-4. À noter côté parisien les titularisations de Ruiz, Dembélé ou encore Doué. C'est la fin de ce Flash Info. Le retour de l'infotrafic, c'est dans un instant et c'est après la météo. Retour du soleil demain sur une très grande partie de l'Hexagone avec des températures qui vont aussi de nouveau grimper, si j'ose dire, puisqu'on aura demain jeudi jusqu'à 20 degrés à Bordeaux. Il fera 19 degrés sous le soleil à La Rochelle, à Nantes, à Angers, 18 degrés pour Tours, 17 à Paris, 16 degrés à Strasbourg.
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1: Et en ce tout début de soirée, trafic parfaitement fluide sur l'ensemble des autoroutes sur lesquelles vous roulez en ce moment. Notez qu'il y a toujours une info qui vous concerne sur l'autoroute A81 en provenance du Mans ou de Laval. Vous roulez vers la Bretagne. On a David, le patrouilleur, qui est d'ailleurs en train d'approcher des lieux. Kilomètre 260, il pourrait s'agir d'obstacles de morceaux de pneus sur les voies après Laval-Ouest. Sortie numéro 4. Et puis au départ de l'Île-de-France, dans la région de Chartres, un camion est en panne. Il est sur la bande d'arrêt d'urgence et nous avons sur place les équipes de Vinci Autoroute. C'est au kilomètre 62 et c'est après la sortie numéro 2 pour Chartres donc de cette autoroute.
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1: Et rendez-vous au plus tard à 20h15 pour l'infotrafic et ce sera en compagnie d'un nouveau copilote. Sébastien Panchelet prend le relais. Bonsoir Sébastien.
2: Bonsoir Charles, bonsoir à toutes et à tous. Très très heureux de vous retrouver. Merci d'avoir accompagné tous nos auditeurs en cette fin d'après-midi et début de soirée. Moi je vous accompagne jusqu'à 1h du matin avec au cœur de votre soirée.
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2: Et oui, votre émission du soir dès 21h ce soir. Votre playlist, c'est vous qui allez faire la programmation musicale pendant les 2 heures de l'émission, comme au moins une fois par semaine. Comment tout cela fonctionne, c'est extrêmement simple. Quand vous n'êtes pas en train de conduire, connectez-vous sur radio177.fr, cliquez sur la bulle bleue Messenger et vous pourrez m'écrire directement dans ce studio l'interprète, la chanson que vous souhaitez entendre, accompagnée d'un message, d'une dédicace ou de la raison de ce choix. Et le tout sera diffusé en direct à partir de 21h tout à l'heure. Très belle route à toutes et tous. Pour l'instant, nous poursuivons avec la programmation musicale d'Hélène Valero, la programmatrice musicale du 107.7. Voici Fakir et Ray Maurice.

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1: Et 20h14 sur Radio Vinci Autoroute, un nouveau point sur vos conditions de circulation avec un sanglier signalé près des voies de la 85. C'est l'autoroute entre Vierzon et Angers. À hauteur du kilomètre 188, non loin de la sortie 14 Romorantin, il y aurait peut-être un sanglier errant près des voies. Méfiance dans les deux sens au cas où cet animal imposant tenterait de traverser chez les voies de l'autoroute. Partout ailleurs, entendez-le, ça se passe bien, pas la moindre difficulté à vous signifier pour le moment.
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1: Je vous le rappelle, à partir de 21h, top départ de votre émission du soir, les routiers sont toujours aussi sympas avec votre playlist ce soir. Tous vos choix musicaux, oui, c'est bien vous qui allez faire la programmation musicale de l'émission. Et évidemment, tout le monde peut participer, hein, comme à chaque rendez-vous du soir. Et pour le faire, pour participer, c'est très simple. Quand vous n'êtes pas en train de conduire, connectez-vous sur radio177.fr, cliquez sur la bulle bleue Messenger et là, vous pouvez m'écrire directement dans ce studio l'interprète, la chanson que vous souhaitez entendre, accompagnée d'un message, d'une dédicace ou de la raison de ce choix. Et le tout sera diffusé à l'antenne en direct tout à l'heure à partir de 21h. Pour l'instant, on poursuit avec Jero.

Chris Rea avec Auberge sur Radio Vinci Autoroute. Un nouveau point sur vos conditions de circulation tout à l'heure à 20h30. Et ça continue de bien se passer hein, sur votre trajet. Pas de difficultés majeures, en tout cas pas de ralentissement, pas de bouchon, pas d'accident. Un animal errant près des voies de la 85, km 188, peut-être un sanglier, donc méfiance. On s'en reparle après Super Trump.

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1: Bonsoir, bienvenue. Si vous venez de nous rejoindre à l'instant sur les autoroutes de l'Ouest et du Centre, il est 20h30. On fait un nouveau point sur vos conditions de circulation et actuellement sur votre trajet. Eh bien, il y a toujours ce sanglier signalé près des voies de la 85, autoroute entre Vierzon et Angers, kilomètre 188. Méfiance dans les deux sens de circulation, cas où cet animal, eh bien, tenterait de traverser les voies de l'autoroute et c'est la seule difficulté que j'ai actuellement à vous communiquer.
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1: Et dans un instant, votre mobile imag, vous trouvez qu'il est difficile de se garer en ville. Ce n'est peut-être qu'un début. Des milliers de places doivent être supprimées dans tout le pays d'ici la fin de l'année. Nous ferons le point avec notre partenaire Roule Média juste après De Palmas.

0: Trafic fluide actuellement sur votre trajet. L'info trafic au plus tard à 20h45 et à 21h, votre émission du soir. Et avant d'aller à votre mobilibag, je vous rappelle le programme de ce soir.
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0: Et oui, à partir de 21h, top départ de votre playlist à vous. Oui, pendant 2 heures, vous faites la programmation musicale. C'est devenu très rare de pouvoir faire ça en direct sur une antenne radio. Et nous, on le fait maintenant depuis bientôt 6 ans. Et pour participer, c'est très simple. Quand vous n'êtes pas en train de conduire, connectez-vous sur radio177.fr. Cliquez sur la bulle bleue Messenger et vous pourrez m'écrire directement dans ce studio l'interprète, la chanson que vous souhaitez entendre, accompagnée d'un message, d'une dédicace ou de la raison de ce choix. Et le tout sera diffusé en direct à l'antenne tout à l'heure à partir de 21h. Et à présent, votre rendez-vous mobilité avec Sébastien Datte et son invité.
2: Notre Mobilimag, c'est en partenariat avec Roule Média et je suis, comme toutes les semaines, avec Marine Madelmont de la rédaction. Bonjour Marine.
3: Bonjour Sébastien.
2: Se garer en ville est déjà un véritable casse-tête dans de très nombreuses agglomérations et ça ne va pas s'arranger. D'ici la fin de l'année, des milliers de places de stationnement vont disparaître.
3: Et oui, vous avez raison. En 2026, les voitures garées juste avant les passages piétons, c'est terminé. D'ici au 31 décembre de cette année, donc, les communes devront supprimer tout stationnement sur les 5 mètres qui précèdent chaque passage clouté. Résultat, moins de place pour les automobilistes, mais une visibilité largement améliorée pour les piétons et donc forcément moins d'accidents.
2: D'où sort exactement cette mesure ? On ne l'avait pas vu venir, Marine.
3: Alors, cette mesure, en fait, elle ne date pas d'hier. Cette obligation figure dans la loi d'orientation des mobilités, la fameuse loi LOM, vous en avez peut-être entendu parler, votée fin 2019. Les communes disposaient de plusieurs années pour se mettre en conformité, mais le compte à rebours touche bientôt à sa fin, puisque la date butoir approche. À la fin de l'année, toutes les traversées piétonnes devront être dégagées sur 5 mètres en amont.
2: Alors qu'on manque déjà de places de stationnement, quel est le but précis, Marine, de ces suppressions de places ?
3: Eh bien, tout est une question de visibilité. Une voiture garée trop près du passage piéton crée un véritable mur visuel. Le conducteur ne voit pas le piéton qui s'avance et le piéton ne voit pas le véhicule qui arrive. Bref, à 30 km/h, une voiture a besoin d'environ 13 mètres pour s'arrêter sur une route sèche. Donc libérer ces 5 mètres permet de gagner plus d'1,5 mètre de champ de vision quand même.
2: Et on imagine notamment pour les enfants qui sont bas et qui sont souvent cachés par ces véhicules. La suppression de ces places de stationnement tout près des passages piétons, une des nouveautés 2026 à découvrir sur votre site media.roule.fr. À très bientôt Marine.
3: À bientôt Sébastien.
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2: Il est 20h46 sur Radio Vinci Autoroute. On fait un nouveau point sur vos conditions de circulation avec un sanglier signalé toujours près des voies de la 85. C'est l'autoroute entre Angers et Vierzon. Ne vous laissez pas surprendre, kilomètre 188, non loin de la sortie 14 Romorantin. Il y aurait peut-être ce sanglier près des voies. Méfiance dans les deux sens au cas où cet animal tenterait de traverser les voies de l'autoroute. Partout ailleurs, ça va bien.
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2: Et à partir de 21h, top départ de votre playlist, à vous, tous vos choix musicaux. Oui, oui, vous avez bien entendu, de 21h à 23h. Pour participer, c'est très simple. Quand vous n'êtes pas en train de conduire, connectez-vous sur radio177.fr. Cliquez sur la bulle bleue Messenger et vous pourrez m'écrire directement dans ce studio. L'interprète, la chanson que vous souhaitez entendre, accompagné d'un message, d'une dédicace ou de la raison de ce choix. Et le tout sera diffusé en direct à l'antenne tout à l'heure, à partir de 21h. Pour l'instant, voici les Daft Punk, suivi du groupe Saint-Germain.

Le groupe Saint-Germain avec Rose Rouge, issu de leur album, extrait de leur album Touriste, publié, sorti en l'an 2000. Si vous ne connaissez pas cet album, je ne peux que vous le recommander. Il est excellent du début à la fin. Je vous retrouve à partir de 21h pour votre émission. Les routiers sont toujours aussi sympas. Top départ de votre playlist de cette semaine. Avec tous vos choix musicaux, je vous réexplique tout dans quelques instants. Pour l'heure, voici Les Innocents avec L'Autre Finistère. Ça fait des années que je cherche sur la carte de France L'Autre Finistère, j'ai jamais trouvé.

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1: Ah, ça fait du bien, ça faisait longtemps. Bonsoir, bonsoir à toutes et à tous, très très heureux de vous retrouver. 21h, top départ de votre émission du soir. Les routiers sont toujours aussi sympas avec votre playlist du jeudi, un mercredi. Oui, c'est ça, playlist du jeudi, oui, oui, c'est ça. Oui, oui, bonsoir, bonsoir, bienvenue. Voilà, et on va commencer avec la dernière chanson de l'émission avant de reprendre l'émission du demain pour dimanche, lundi, de mercredi. Ça va bien? Ouais, si, si, je vais bien.
2: Moi, je crois que le coup de klaxon est ébouriffant, ça met les neurones dans le vent.
1: Allez, je vous explique tout dans un instant. Pour l'instant, l'infotrafic sur un peu plus de 4600 km d'autoroute. Pour le sud-ouest du pays, j'ai le plaisir d'accueillir Marielle Améry. Bonsoir Marielle.
3: Bonsoir Sébastien. Bonsoir Hervé et tous les amis. Voilà, un gros cafouillage. Ce soir, ça commence bien. Un petit café, ça devrait repartir, n'est-ce pas?
1: Ça va bien se passer, exactement. Et pour la vallée du Rhône et le grand pourtour méditerranéen, Hervé Nougaré. Bonsoir Hervé.
2: Bonsoir Sébastien Grumel.
1: Oh, joli.
3: Bravo.
1: Bon, alors pour celles et ceux qui nous écoutent peut-être pour la première fois ce soir, c'est Hervé Améry et Marielle Nougaré. Hein, voilà.
2: Bonsoir Sébastien, bonsoir Marielle, bonsoir à toutes et tous.
1: Je me sens en très grande forme ce soir, je ne sais pas pourquoi. Mais bon, le cerveau, je ne suis pas sûr qu'il suive jusqu'à 23h.
3: Hein. Vous avez des fourmis dans les pattes et peut-être dans le cerveau aussi. Et
1: exactement, ça n'est pas totalement impossible. Allez, maintenant on passe tout de suite à la météo. On a envie de dire enfin, c'est pas tout à fait fini, mais enfin, ce soir et cette nuit, la pluie va commencer enfin à se faire rare, c'est pas tout à fait le cas partout actuellement, mais elle va rester présente, hein, en Île-de-France, en Alsace, Bourgogne-Franche-Comté, Auvergne, Bretagne et Limousin, où quelques coups de tonnerre d'ailleurs hein, sont encore possibles dans cette région. Calme ailleurs, température nocturne comprise entre 7 et 11 au nord et entre 6 et 14 au sud.
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1: Et il nous reste de la pluie hein, sur une bonne partie sud du pays jusqu'en Alsace-Lorraine. Donc soyez très attentifs tout au long de votre voyage. Marielle, dans le sud-ouest.
3: Eh bien, dans le sud-ouest, à part la pluie, j'ai pas mal d'informations et surtout beaucoup de chantiers qui sont en train de se mettre en place. Néanmoins, j'ai deux accidents. Le dernier signalé, mais sans détail pour l'instant, c'est au Pays Basque, sur l'autoroute A63. Vous êtes dans le sens Bordeaux vers l'Espagne. 5 km après Saint-Jean-de-Luz Sud, c'est la sortie numéro 2. Il y a un accident, peut-être sur la bande d'arrêt d'urgence, au kilomètre 202. Voilà, je n'en sais pas plus. Le patrouilleur est actuellement en route. Pas très loin, sur l'extrême sud-ouest du pays, il y a un accident qui n'est pas encore terminé mais qui est en bonne voie, mais pour l'instant c'est toujours la fermeture de l'autoroute A641 en direction de l'A64, uniquement dans ce sens-là, pas dans l'autre, puisqu'il y a un accident au niveau de la sortie numéro 2 qui mène à la départementale 817. La voiture a été évacuée, reste encore quelques débris sur la chaussée. Sachez que pour vous qui passez, eh bien l'autoroute A641 est fermée à partir du rond-point d'Ortevielle. Et sur le réseau secondaire, suivez la départementale 33 direction Peyrorade, puis la départementale 817 et vous pouvez retrouver l'autoroute à partir de l'entrée numéro 2. Je vous tiens évidemment au courant. Et puis on reste dans la région de Bayonne puisque la sortie numéro 4 Urte de l'A64 est fermée désormais dans les deux sens de circulation jusqu'à demain matin. Il y a des travaux de peinture. Vous pouvez sortir à Peyrorade numéro 6 ou à Briscousse numéro 3. Si vous voyagez à l'est de Toulouse, jusqu'à demain matin, l'autoroute A680 est entièrement fermée. C'est pour des travaux d'élargissement et là, il faut passer par le réseau secondaire. Plus au nord, entre Brive et Cahors, la sortie numéro 56 Gourdon de l'autoroute A20 est actuellement fermée en direction de Montauban et c'est pour des travaux de fauchage. Alors vous pouvez sortir à Souillac numéro 55 ou à Cahors Nord numéro 57. Rien de plus à cette heure-ci.
1: Hervé, dans le grand quart sud-est.
2: Eh bien, dans le grand quart sud-est du pays, il y a pour l'instant un accident, un poids lourd accidenté du côté de Nice. Si vous circulez sur la 8 en direction de l'Italie, c'est sur le viaduc de Magnan, environ 4 km après le péage de Nice-Saint-Isidore. À l'heure actuelle, les deux voies de gauche sont neutralisées, le dépannage est en cours et vous ne circulez que sur la voie de droite. Du coup, quand le trafic s'intensifie quelque peu, il y a presque une forme de trafic chargé sur ce secteur. Rien de plus, mais soyez vigilants. Un autre véhicule accidenté, un autre poids lourd accidenté, c'est aux portes de la Camargue sur la 54. Le poids lourd accidenté, c'est dans la sortie numéro 12, Saint-Martin-de-Croix, Miramas. Du coup, l'autoroute A54 va être coupée dans les deux sens pour permettre le relevage du poids lourd et l'intervention des dépanneurs en toute sécurité. Donc, pour l'instant, ça n'est pas encore le cas, mais sachez qu'il y aura, si vous circulez en direction de Nîmes, une sortie obligatoire établie à Aiguière-Miramas, la sortie numéro 13. Dans l'autre sens, c'est sur le périmètre de la Dirmède, mais ce sera fermé à partir de Saint-Martin-de-Croix, l'échangeur numéro 11. Et puis, il y a des travaux également qui se mettent en place, mais je reviendrai sur la marche à suivre dans le prochain point. Notez qu'au nord d'Aix-en-Provence, la 51 est fermée dans sa partie basse et dans les deux sens de circulation entre Pertuis, sortie 14 obligatoire, si vous circulez en direction de Gap, et Manosque, numéro 18, si vous circulez en direction de Marseille. C'est pour permettre le passage d'un convoi exceptionnel ITER. Et au Canet des Morts, dans le Var, comme hier, les bifurcations qui permettent de passer de l'A8, quelle que soit la provenance, à l'A57 direction Toulon, sont en passe là aussi d'être fermées. C'est déjà le cas si vous circulez en direction de Nice et de l'Italie.
1: Sur les autoroutes de l'Ouest et du Centre, absolument rien à vous dire. Page blanche sous mes yeux.
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1: Et nous sommes ensemble jusqu'à 23h. Top départ de votre émission du soir avec votre playlist. Tous vos choix musicaux à d'ici 23h. Oui, vous avez bien entendu. Vous avez le doute? Eh bien, n'hésitez pas à essayer. Radio177.fr. Quand vous n'êtes pas en train de conduire, connectez-vous, cliquez sur la bulle bleue Messenger et vous pourrez m'écrire directement dans ce studio. L'interprète, la chanson que vous souhaitez entendre accompagnée eh bien, d'un message, d'une dédicace ou de la raison de ce choix, et le tout sera diffusé à l'antenne. Allez, on va commencer avec une diva. Non, c'est pas Marielle qui va chanter, mais ça pourrait. Hein, ça pourrait. Avec une diva qui a été choisie par Yoshi. Puisque Yoshi m'avait fait déjà un premier choix musical, je suis même pas sûr que je puisse en parler à l'antenne, mais j'avais vraiment pas ça dans la base de données. Hein, vraiment. Du coup, il nous a choisi Céline Dion. Voilà. C'est beaucoup plus classique. On aime bien aussi. Avec son titre « Pour que tu m'aimes encore ». Et du coup, il dit celle-là, je la dédicace à personne, en fait. On aime beaucoup. Alors, vous savez, Hervé, Marielle, les amis, Céline Dion, quand elle va faire ses concerts, elle sera à 150 mètres de moi, là, vous voyez?
2: Eh oui.
1: Elle sera à 150 mètres, mais je la verrai pas, parce que moi, la banque, elle a refusé mon crédit pour les places.
3: D'accord.
1: Elle a refusé le crédit.
3: Oui.
1: Elle a refusé. Allez, voici Céline Dion, pour que tu m'aimes encore.

0: suis sûr que tout le monde a chanté. Mais tout le monde, tout le monde, sans aucune exception, même si les gens qui n'aiment pas Céline Dion, je suis sûr qu'ils ont chanté. Marielle, vous avez chanté, je suis
1: sûr. Absolument.
0: Oui. Ah bah tiens. Hervé aussi, ne me mentez pas, Hervé.
2: Non, non, moi j'ai la tirelire qui a explosé.
1: Aïe, aïe, aïe, aïe.
2: Juste un petit mot parce qu'il y a le dépanneur qui est en train de tracter le camion accidenté du côté de Nice. Interruption très momentanée de la circulation. Vous restez sous le commandement des forces de l'ordre sur ce secteur. Pour l'instant, donc le dépanneur est en train de tirer le poids lourd accidenté, de le dégager de la voie de gauche pour le ramener sur la voie de droite, peut-être même l'évacuer. Ça veut dire que sous peu, la circulation va reprendre au moins sur la voie du milieu, la voie de gauche. Et pour l'instant, vous êtes immobilisé, mais vigilance, patience, prudence.
0: Ludo nous a écrit également, hello DJ Sebamax, hello barman et serveur du 4006. Ce soir, on bouge. Peux-tu diffuser la chanson de Gloria? Non pas Guénor, mais Stéphane, c'est celle d'en face. Dr. Beat avec 2 heures de plus, ce serait génial, merci. Ah, c'est un excellent souvenir, ce titre aussi de Gloria, oui, Stéphane.

0: Pardon.
1: Moi, bon, c'était à fond dans le studio.
0: Ah bah tu m'étonnes. Là vous m'auriez vu dans le studio. Heureusement que les caméras ne fonctionnent pas. Moi je vous le dis. Hein. Hervé, il a les deux doigts dans la prise. Voilà. Allez, l'info trafic arrive dans un instant.
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0: C'est la soirée.
1: Je n'ouvre plus mon micro.
0: C'est la... Tac, tac, tac, tac, tac, to be. Tac, tac, tac. Les auditeurs, ils se disent, ils ont complètement pété les plombs. C'est credi, voilà, c'est credi avant le grand départ du week-end. Alors, météo, on fait gaffe, hein, quand même, on reste sérieux. Alsace-Lorraine, Bourgogne-Franche-Comté, nord de la vallée du Rhône, massif central, encore un peu sur le sud-ouest. Donc, soyez très attentifs avec la pluie. Marielle, dans le sud-ouest, c'est comme ça, c'est fait.
1: Dans le sud-ouest. Alors, j'ai la confirmation d'un accident au Pays Basque sur l'autoroute A63. Vous êtes dans le sens Bordeaux vers l'Espagne. C'est 5 km après Saint-Jean-de-Luz-Sud, la sortie numéro 2. Et il s'agit d'un poids lourd et d'un fourgon accidenté sur la bande d'arrêt d'urgence au kilomètre 202. Alors, il y a du monde sur place. Bien sûr, le patrouilleur qui a sécurisé l'ensemble de la zone et les forces de l'ordre qui sont en route. Vous passez au large, même si tout le monde est bien garé. Il y a forcément des piétons et vous laissez le fameux corridor de sécurité en place. L'extrême sud-ouest du pays, avec toujours la fermeture de l'autoroute A641 en direction de l'A64, uniquement dans ce sens-là. Donc c'est fermé à partir du rond-point d'Ortevielle. Et là, vous empruntez la départementale 33, direction Perora, depuis la départementale 817 jusqu'à l'entrée numéro 2 de l'autoroute. L'autoroute est fermée en raison d'un accident qui a bien évolué, puisque tout le monde a été évacué, mais cet événement n'est pas encore terminé. Donc pour l'instant, eh bien, je vous donne ces déviations. Nous avons également, eh bien, dans la région de Bayonne, d'abord dans les Landes, on va dire, la nouvelle fermeture, c'est la sortie 7 Andre de l'A63, fermée en direction de Saint-Sébastien pour un chantier, mais vous pouvez sortir avant à Cap-Breton numéro 8. Du côté de Bayonne, c'est la sortie 4 Hurte de l'A64 qui est fermée actuellement dans les deux sens de circulation et vous pouvez sortir à Perora numéro 6 ou à Briscousse numéro 3. Et puis au sud de Toulouse, en Ariège, la sortie numéro 4, c'est Pamiers, zone d'activité de pic de la 64 qui est fermée, actuellement fermée en direction de l'Espagne uniquement pour des travaux et vous pouvez sortir à Pamiers Nord numéro 3. Il y a d'autres zones de chantier, mais je les évoquerai bien sûr dans le prochain rendez-vous.
0: C'est gentil. Hervé, dans le grand quart sud-est.
4: Dans le grand quart sud-est du pays, je vais commencer par vous emmener du côté de Nice parce que ça a évolué rapidement. Le trafic, bien sûr, a repris et surtout le dépanneur a effectivement tracté le poids lourd qui n'est plus sur le viaduc de Magnan. Si vous circulez sur les 8 en direction de l'Italie, c'est juste après qu'il est sur la bande d'arrêt d'urgence et la circulation donc se fait normalement 4 km après le péage de Nice-Saint-Isidore, notamment sur le viaduc de Magnan. Il y a entre-temps une alerte chevreuil errant, un ou des chevreuils errants. Si vous circulez sur la 89 entre Clermont-Ferrand et le péage des Martres-d'Artières, vigilance dans les deux sens de circulation. Donc sur ce secteur, les recherches ont débuté. Il y a également un autre accident qui s'est produit en fin d'après-midi. Alors pour l'instant, les opérations de dépannage n'ont pas encore commencé, mais pour permettre ces opérations de dépannage, la 54 va être coupée dans les deux sens de circulation, notamment si vous circulez en direction de Nîmes avec une sortie obligatoire qui s'effectuera à Aiguères-Miramas. La sortie numéro 13. Dans l'autre sens, c'est sur le périmètre de la Dirmède. Il y aura une sortie obligatoire à Saint-Martin-de-Crau, la sortie numéro 11. Pour l'instant, c'est en préparation, mais comme ça, vous n'êtes pas pris au dépourvu. Ce qui est déjà en place, c'est au nord d'Aix-en-Provence, la 51, qui est fermée dans sa partie basse, dans les deux sens de circulation, entre Pertuis, sortie 14 obligatoire si vous circulez en direction de Gap, et Manosque, sortie 18 obligatoire si vous circulez en direction de Marseille. C'est pour permettre le passage d'un convoi exceptionnel ITER. Et puis, au Canet des Morts, dans le Var, comme hier, les bifurcations qui permettent de passer de l'A8, quelle que soit la provenance, à l'A57, direction Toulon, sont fermées. Si vous arrivez d'Aix-en-Provence, vous devez sortir à Brignoles numéro 35 et suivre le réseau secondaire pour rejoindre la 57 au Canet des Morts. Et idem, en arrivant de Nice, vous devez sortir au Muy, la sortie numéro 36. Une dernière information qui n'était pas prévue au programme, si vous circulez au sud d'Aubagne, la 501 en direction de Marseille est fermée, sortie obligatoire établie à Gémenos, la sortie numéro 34.
0: Sur les autoroutes de l'Ouest et du Centre, ça continue de très très bien se passer. Pas de difficultés, pas de travaux.
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0: Et ce petit coucou de la part de Thierry Diantares, il nous dit « Bonsoir Sebamax, pour commencer l'émission, je suis du côté de Marielle, au PS de Saint-Germain-les-Vergnes sur A89.
1: D'accord.
0: Dans deux heures, je serai chez Hervé, toujours sur A89. Merci. Merci Thierry, il a plein de courage. Et belle route. Il y a également Maxime qui nous a écrit ce soir, dédicace pour la team Dulce, Jelou et Guillaume, avec son, écoutez bien, son Scania Tuning Pouette Pouette. Maxime, faut qu'on parle. C'est le son Scania Tuning Pouette Pouette. Moi j'ai un Pouette Pouette hein, aussi. Hein, j'ai ça moi. Bon, je sais pas si c'est la même chose, mais voilà, moi je l'aime bien aussi. Il nous dit j'aimerais Kenji Girac avec Color Gitano. Et ben voilà, c'est parti.

0: Kenji Girac avec Color Gitano, Color Gitano, j'essaie de le prononcer pareil. En tout cas, merci pour ce choix musical, Maxime, et on refait coucou au Scania Tuning Poète Poète. Voilà, ça me tenait à cœur. Alors, Hervé, Marielle, les amis, pour les habitués, je prépare tout le monde psychologiquement. Dans le courant de l'émission, dans les prochaines minutes, nous allons avoir, et ça faisait longtemps, un choix musical de Sampa Yerkes.
1: Ah.
0: Voilà. Donc, je prépare tout le monde.
1: Oui, les studios notamment.
0: Voilà, je prépare tout le monde. Je ne sais pas ce que ça va donner, je ne connais pas, voilà. Mais il faut qu'on se prépare psychologiquement. Et pour ceux qui n'ont pas l'habitude, allez, on y croit. Pour l'instant, on va voir notre ami Charlie qui nous a écrit. Charlie, salut la famille du 107.7. Ce soir, notre Sebamax national prend la responsabilité de la discothèque. On n'est pas dans le 1. Voilà, oh quand même. Je voudrais bien écouter un petit ZZ Top avec La Grange pour nous réveiller un peu. Car là, avec Céline Dion, c'était bon pour s'endormir, mort de rire. Bisous à tous. Toute la prudence sur la route. Il en faut pour tous les goûts, j'ai l'habitude de le dire. Voilà. Allez, voici les ZZ Top.
1: Et
0: avec
1: moi, je prends la voiture. Hein. Je suis déjà en bouche. Hein.
0: J'imagine.
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0: Moi, je suis obligé de reprendre la parole alors que Marielle est en pleine sectorisation, mais j'ai pas le choix parce que sinon tout le monde va avoir un blanc.
1: C'est fait.
0: Je rigole parce que on a perdu Chaton, Stéphane du Chaton. Voilà, je viens de recevoir la vidéo des Zézétopes et de Lagrange. Ceci dit, on a un début de barbe qui peut aller avec. Hein, donc, s'il laisse pousser d'ici quelques mois, on a les Zézétopes avec Stéphane. Voilà. Après, on rajoute Hervé, Marielle, moi. Marielle, ça va être plus compliqué pour la barbe, mais bon, c'est un autre sujet. Radio177.fr, quand vous êtes à l'arrêt, vous cliquez sur la bulle bleue Messenger et vous pouvez m'écrire directement dans ce studio l'interprète, la chanson que vous souhaitez entendre, accompagnée d'un message, d'une dédicace ou de la raison de ce choix, et le tout est diffusé en direct à l'antenne. Mesdames, messieurs, le choix de Marielle Nougaret est à venir dans un instant, juste après l'infotrafic.
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0: Et donc toujours en compagnie d'Hervé Améry, Marielle Nougaret, la pluie, toujours d'actualité de l'Alsace-Lorraine au sud-ouest. Restez attentifs, on a quelques orages qui apparaissent actuellement sur le nord de la vallée du Rhône. Donc pensez à bien adapter votre conduite, Hervé, dans le grand quart sud-est.
3: Et bien dans le grand quart sud-est du pays, il y a tout d'abord cette alerte concernant un ou des chevreuils errants. C'est sur une partie de la 89 entre Clermont-Ferrand et le péage des Martres d'Artières. Vigilance dans ce secteur et dans les deux sens. Les recherches sont toujours en cours. Du côté également de Remoulins, c'est à l'approche de la région de Nîmes, mais le point de repère c'est Remoulins, l'échangeur 23. Si vous circulez sur la 9 en direction de Barcelone, il y aurait une grosse plaque en fer signalée sur la chaussée, donc vigilance, c'est récent. Un patrouilleur, bien sûr, se rend sur les lieux. Pas très loin de là, sur la 54, il y a toujours un accident en cours qui va conduire à la coupure de la 54. Ce n'est pas encore le cas, mais si vous circulez en direction de Nîmes, dans les prochaines minutes, il y aura une sortie obligatoire établie à Aiguières-Miramas, la sortie numéro 13. Ça n'est pas encore le cas, et ce sera fermé aussi dans l'autre sens, mais sur le périmètre de la Dirmède. On va s'intéresser maintenant à quelques zones de travaux qui se sont mises en place entre-temps. Par exemple, entre Nîmes et Montpellier, la sortie 26 Galargue de la 9 est fermée en direction de Barcelone. Vous pouvez sortir à Garon, la sortie numéro 2, mais après avoir bifurqué sur la 54. D'ailleurs, sur la 54, c'est la sortie numéro 2, Garon, qui est fermée, mais dans l'autre sens, en direction de Nîmes. Et là, vous pouvez sortir après à Nîmes Centre numéro 1. Enfin, sur la Côte d'Azur, la sortie 41 Mandelieu Est numéro 8, est fermée en direction de Nice Italie. Alors, vous pouvez sortir avant à Mandelieu Centre numéro 40, mais pour les poids lourds, ce sera après, et c'est impératif, à Mougins numéro 42.
0: Marielle, dans le sud-ouest.
1: Eh bien, toujours des travaux et des accidents également, au Pays Basque notamment, sur l'autoroute A63, vous êtes dans le sens Bordeaux vers l'Espagne, 5 km après Saint-Jean-de-Luz Sud, la sortie numéro 2, il y a un poids lourd et un fourgon accidenté sur la bande d'arrêt d'urgence au kilomètre 202, du monde sur place à ce niveau-là, vous passez au large et vous laissez bien le fameux corridor de sécurité. L'extrême sud-ouest du pays avec toujours, eh bien, la fermeture de l'autoroute A641 en direction de l'A64, uniquement dans ce sens-là, en raison d'un accident qui n'est pas tout à fait terminé au niveau de la bretelle numéro 2 qui mène à la départementale 817. Donc je rappelle que l'A641 est fermée à partir du rond-point d'Ortevielle, que vous suivez la départementale 33 direction Peyrorade, puis la départementale 817, et vous pouvez reprendre l'autoroute au niveau de l'entrée numéro 2. Ensuite, plus au nord, d'abord on va s'attarder à l'est de Toulouse. Si vous passez à l'est, eh bien la 680 est complètement fermée jusqu'à 7h du matin pour des travaux et vous devez passer par le réseau secondaire. Un petit peu plus au nord, sur l'autoroute A20, vous êtes dans le sens Brive vers Montauban, 22 km après Souillac, la sortie 55. La dépouille d'un chevreuil vient d'être signalée au kilomètre 327. Le patrouilleur a été alerté. Faites attention à cet obstacle, bien sûr. Et puis également dans ce secteur-là, l'A20, les deux sorties Gourdon numéro 56 de cette autoroute A20 sont fermées jusqu'à 6h du matin pour des travaux. Vous pouvez sortir à Souillac numéro 55 ou à Cahors-Nord numéro 57.
0: Sur les autoroutes de l'ouest et du centre, un sanglier nous est signalé près des voies de la 11, autoroute entre Nantes et Paris, non loin de la sortie 8 Le Mans Université. Méfiance face à ce sanglier qui pourrait traverser les voies dans les deux sens de circulation. Partout ailleurs, ça va bien.
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0: Et la suite de votre playlist du jeudi à mercredi, oui, je vous expliquerai à la fin de l'émission. avec le choix musical maintenant de Marielle Nougaret. Marielle, qu'est-ce que c'est donc votre choix?
1: Eh bien, moi, j'ai choisi un Cérone. Voilà, parce que j'adore Cérone, tout simplement. Alors, un titre parmi d'autres, mais il est très connu, c'est Give Me Love, qui date de 1977 à la sortie de l'album. Mais sachez qu'il était sorti en 45 tours, en single, au mois de juin 1978. Voilà.
0: D'accord. Le 40, pour 45 tours, pour les plus jeunes, vous tapez sur ordinateur.
1: J'ai fait exprès.
0: Hervé, il pourra vous donner des explications sur le 45 tours, comment on appelait ça, le truc, là, pour diffuser le gramophone aussi.
1: Voilà. Non, quand même.
3: Le manche-disque.
1: Un manche-disque, voilà. Oui.
0: Allez, voici Cérone. On adore Cérone.

0: Ah là, c'est moi que vous avez perdu sur Céron. Hein. Give me love sur le 107.7 et Marielle nous en donne tous les jours de l'amour. Ah, on adore. Merci Marielle, ça fait du bien. Mais ça fait du bien. Et vous avez eu des collections de 45 tours, Marielle, vous ?
1: Non, de 33 tours.
0: 33 tours, vous, d'accord.
1: Ouais, que j'ai toujours.
0: D'accord, ouais. Hervé, vous, 45 tours, 33 tours, vous aviez... Là, Hervé, il est dans les travaux, là, je pense. Là, c'est Hervé, je crois qu'il est, il est sous l'eau, là, c'est le cas de le dire. On le retrouvera dans un instant. Alors, je vous ai tous préparé. Hein, donc maintenant on va y aller avec notre ami Sampa Yarkas. Ça faisait longtemps qu'il n'avait pas fait un choix musical. C'était en fait il nous avait laissé le temps de reconstruire les studios, de remettre en état un peu la maison. Voilà. Donc il nous a écrit, Monsieur Sampa Yarkas. Salut l'équipe. Alors puisque nous pouvons choisir la musique, j'aimerais écouter du Bad Omens avec le titre This Throne. Puis si vraiment tu n'as pas ou ne veux pas du NK avec Her Heartbeat, voilà. Merci beaucoup, bonne soirée. Il nous dit, il y en a un des deux qui est tranquille, à voir si tu as fait la bonne pioche. Donc ben, ça sera le premier, Bad Omens avec This Throne, mais rien qu'avec le titre, moi j'ai déjà peur en fait. Je sais vraiment pas ce que ça va donner. Hein. Allez, on y croit tous. Hein. Ah ouais, d'accord.

0: Il y a JP qui nous a écrit: en fait, je crois que les messieurs, ils sont en train de faire des travaux et les outils ils marchent pas, donc du coup ils gueulent, ils sont en colère. Yoshi nous dit: il n'y a plus d'échelle de Richter, là on appelle ça le Big One. Alors, en fait, l'avantage c'est qu'avec Sampaï Arcas on n'est jamais déçu. Voilà, ça va, Marielle?
1: Oui, j'ai cherché un peu ce que c'était: metalcore mélodique, metal alternatif, rock alternatif et post-hardcore.
0: Et voilà, je suis sûr que vous avez aimé.
1: Oui, enfin.
0: Ouais, oui, bah tiens.
1: Modérément, bah, si, mais là, oui, sur le coup, bien sûr.
0: Ah,
1: mais...
0: Oui, bah tiens. Hein. Hervé, ça va? Hervé, on l'a perdu, je crois.
2: Non, c'est.
0: Hervé, on l'a perdu.
2: T'as encore un petit coup de klaxon, moi, pour y faire, parce que les travaux ce soir, c'est pareil. Oh là là.
0: Bah, ça vous a pas remis en forme, là, le titre de Sampaï Arcas, là?
2: J'ai sommairement entendu, parce que j'ai baissé le retour, j'étais en communication avec les différents PC. Mais j'ai compris que c'était un choix de Sampaï Arcas.
0: Merci Sampaï, en tout cas, voilà, c'est ah bah oui, la playlist, c'est votre playlist, hein, je le dis à chaque fois, hein. Donc on a vraiment absolument de tout dans cette playlist, voilà, de tous les styles de musique. Mais là, il va falloir qu'on se pose un peu là juste après, hein. Il va falloir qu'on pose un petit peu tout ça, parce que sinon j'ai le studio qui tient plus trop là, ça bouge un peu de partout. L'infotrafic et puis la suite de vos choix musicaux dans un instant.
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0: On a toujours de la pluie en ce moment, de l'Alsace-Lorraine au sud-ouest du pays, jusque même dans les Pyrénées-Orientales. Soyez très attentifs, quelques coups de tonnerre possibles en ce moment sur le nord de la vallée du Rhône. Marielle, dans le sud-ouest.
1: Alors, dans le sud-ouest, toujours des travaux, je vous dirai pas tout, c'est sûr. Et puis, il y a toujours la fermeture sur l'extrême sud-ouest du pays de l'autoroute A641 en direction de l'A64, uniquement dans ce sens-là, suite à un accident. Sachez que pour vous qui arrivez dans ce secteur-là, l'autoroute est fermée à partir du rond-point d'Ortevielle, et donc vous suivez la départementale 33 direction Peyrehorade, puis la départementale 817, et cela vous permet de rejoindre l'autoroute par l'entrée numéro 2. Ensuite, eh bien, dans ce secteur-là, dans les Landes, nous avons la sortie Ondre numéro 7 de l'autoroute A63 qui est fermée en direction de Saint-Sébastien jusqu'à demain matin, et vous pouvez sortir avant à Cabreton numéro 8. Du côté de Bayonne, la sortie 4 Hurte de la 64 est donc fermée dans les deux sens de circulation. Vous pouvez sortir à Peyrehorade ou à Briscousse numéro 3. À chaque fois, évidemment, c'est pour des travaux. Et puis, si vous voyagez en Ariège, c'est au sud de Toulouse, la sortie numéro 4 Pamiers, zone d'activité de pic de l'autoroute A64, est fermée dans les deux sens. Vous pouvez sortir à Pamiers Nord numéro 3. Un peu plus au nord, nous avons la dépouille d'un chevreuil qui est signalé sur l'autoroute A20 dans le sens Brive vers Montauban, 22 km après Souillac, c'est la sortie 55 vers le kilomètre 327, et on est à proximité d'une zone de travaux, mais en tout cas sachez que le patrouilleur est actuellement en route. Voilà, rien d'autre pour le sud-ouest.
0: Hervé, dans le grand quart sud-est.
2: Oui, présent. Alors, en ce qui concerne les infos du moment, sachez qu'il y a toujours une alerte sans chevreuil errant, un ou des chevreuils errants sur une partie de la 89 entre Clermont-Ferrand et le péage des Martres d'Artières. Le patrouilleur sillonne le secteur à la recherche donc de cette information. Du côté de Remoulins également, si vous circulez sur l'A9 en direction de Barcelone, environ 5 km après la sortie 23, il y aurait une grosse plaque en fer sur la chaussée. Un patrouilleur là aussi se rend sur les lieux. Je vous vous le rappelle, et c'est maintenant concret, si vous circulez aux portes de la Camargue, la 54 est coupée dans les deux sens de circulation pour permettre les opérations de dépannage suite à un accident survenu en fin d'après-midi au niveau de l'échangeur numéro 12 Saint-Martin de Cromiramas. Alors pour l'instant, si vous circulez en direction de Nîmes sur le réseau Vinci Autoroute, sortie obligatoire établie à Aiguières-Miramas, c'est la sortie numéro 13. Ensuite, vous allez suivre la départementale 113 en direction d'Arles et reprendre l'autoroute à Saint-Martin-de-Cros. L'échangeur numéro 11, dans l'autre sens, c'est sur le périmètre de la Dirmed, mais la sortie obligatoire est établie à Saint-Martin-de-Cros numéro 11 et vous retrouverez la 54 à Aiguières-Miramas. Autre chose, si vous circulez du côté d'Aix-en-Provence, sachez qu'à l'heure actuelle, alors je reviendrai sur les marches à suivre, mais sachez qu'à l'heure actuelle, la 8 est fermée en direction de Nice, de l'Italie, au niveau de la bifurcation avec la 52. Il faut donc sortir avant à Fuveau, sortie 32. Et si vous arrivez d'Aubagne sur la 52, vous ne pouvez plus bifurquer sur la 8 en direction d'Aix-Marseille. Et là, sur la 52, il faut sortir au niveau de Belcoden, l'échangeur numéro 33. Des travaux qui viennent de se mettre en place aussi dans le Var, c'est la sortie numéro 10 Pugéville de la 57 qui est fermée en direction de Toulon. Et là, vous pouvez sortir après à Cuers Nord numéro 9.
0: Sur les autoroutes de l'Ouest et du Centre, toujours ce sanglier signalé près des voies de la 11, autoroute entre Nantes et Paris, non loin de la sortie 8, Le Mans Université, kilomètre 175. Méfiance dans les deux sens, partout ailleurs, ça va bien.
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0: Ah bah tiens, Hervé parlait des PC, des CIT tout à l'heure. Eh bien, on va entendre le choix musical d'Henri, opérateur au Centre Information Trafic de Vedaine. Bah oui, tout le monde peut faire son choix musical. Et c'est Michael, pardon, qui a fait ce choix pour son chat Henri. Voilà.
1: Et oui, qui adore la musique.
0: Voilà, son chat Henri qui adore la musique. Et oui, mais c'est vrai, les
1: chats. Faut lui faire plaisir.
0: Exactement. Et Michael, il a choisi Le Pénitencier de Johnny Hallyday. Bah ça fait du bien, ça aussi. Voici Johnny, très belle route.

0: Et là, Henri saute sur Mickaël de partout. Johnny Hallyday, le pénitencier. Ça fait du bien. Ça faisait longtemps qu'on n'avait pas entendu. Hein, Marielle. Marielle Le Bouton, parce que je crois qu'on vous entend pas, là, actuellement.
1: Oui, je disais Henri ronronne de plaisir, parce qu'il adore. D'accord. Et c'est un très bon choix. Très bien.
0: Eh ben, merci à Mickaël. Et puis, on aura un autre choix de CIT tout à l'heure, dans le courant de l'émission. Radio177.fr, quand vous êtes à l'arrêt, vous cliquez sur la bulle bleue Messenger et vous pouvez m'écrire directement dans ce studio. L'interprète, la chanson que vous souhaitez entendre, accompagnée d'un message, d'une dédicace ou de la raison de ce choix. Et le tout sera diffusé en direct à l'antenne. Message de service pour Guillaume qui nous a écrit. Je n'ai pas compris la chanson dont il s'agit. Voilà. J'essaie de tout comprendre à chaque fois ce que vous m'envoyez, mais là, j'ai pas compris. Donc, si je pouvais avoir l'interprète et la chanson qui va avec, ça m'arrangerait. Sébastien, qui nous a écrit également. Non, c'est pas moi, hein, je me suis pas auto-écrit. Bonjour à toute la team. Je souhaiterais dédicacer aux gens de nuit sur les gares de péage qui posent dur en ce moment. Je souhaiterais diffuser, si cela est possible, Alan Brax avec intro. Je suis pas sûr que ça parle à Marielle et Hervé, ça, Alan Brax avec intro. Là, tout de suite.
2: Hervé
0: est toujours en train de, avec sa pioche et il s'appelle.
2: Je nage.
0: Voilà, c'est ça. Alors moi, je me souviens très très bien de ce titre. Figurez-vous que j'avais le CD de titre. Et là, vous, pour les plus jeunes, vous irez voir également ce que c'est. Voilà. Et ça me rappelle des souvenirs de boîte, ce truc. Mais ce qui se passe en boîte.
2: Reste en boîte.
0: Voilà, merci. Attention, Marielle, le micro est ouvert.

0: 7. Merci à Seb pour ce choix musical. Non, Marielle, le studio, c'est pas un podium. Faut descendre maintenant.
1: Ah bon, voilà, ouais, c'était pas mal, hein. Ah, pas mal du tout.
0: Ça me rappelle la période quand je sortais avec mes amis, parce que j'ai été jeune un jour. Il y a une année où j'ai été jeune et je sortais de minuit.
2: Ouais, tu sortais en Youpala.
0: C'est ça, voilà, exactement, tout à fait. Entre minuit et 6 heures, là, dès qu'on posait la question où est Sébastien, tout le monde disait sur le podium. Voilà, c'est.
1: Ah, d'accord.
0: De minuit à 6 heures, voilà. La suite de vos choix musicaux dans un instant, et il y aura entre autres le choix musical d'Hervé par exemple, le choix musical aussi de Pollux, mais pour l'instant vous écoutez les routiers, ils sont toujours aussi sympas sur le 107.7, tic tac 22h. Je vous réexplique la marche à suivre dans un instant. Pour l'heure, c'est la météo. Cette nuit, la pluie toujours d'actualité sur la Bretagne, Île-de-France, le sud Auvergne et en Alsace. Ailleurs, ça va se calmer ou ça l'est déjà. Demain, une météo qui revient aux éclaircies quasiment partout. Quelques exceptions. Orageux sur le Pays Basque, humide sur la pointe bretonne et sur le Nord-Pas-de-Calais, Picardie.
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0: Et un nouveau point sur vos conditions de circulation, et on continue de se méfier de la météo par endroit, de la pluie qui vous accompagne. On retrouve Marielle dans le sud-ouest.
1: Alors dans le sud-ouest, on a toujours pas mal de travaux, mais on a aussi quelques événements. Et puis une explication concernant l'extrême sud-ouest du pays, où depuis 2 heures à peu près, c'est la fermeture de l'autoroute A641 en direction de l'A64 uniquement. C'est la conséquence d'un accident qui est terminé depuis pas mal de temps. Mais en fait, il y a un dispositif de sécurité qui a été bien endommagé. Et donc, forcément, on ne peut pas ouvrir à nouveau la 641, qui va donc rester fermée jusqu'à demain matin, jusqu'à réparation des dégâts. Donc, à partir du rond-point d'Ortevielle, c'est là que c'est fermé. Vous empruntez la départementale 33 direction Peyrehorade et la départementale 817. Vous pouvez ensuite retrouver l'autoroute par l'entrée numéro 2. La 64, nous avons actuellement un accident signalé dans le sens Toulouse vers Bayonne, 3 km après Cap-Verne, c'est la sortie numéro 15 et c'est au kilomètre 168. Accident signalé au niveau du refuge de la bande d'arrêt d'urgence, mais je n'ai aucun détail. Si vous roulez un petit peu plus au nord, eh bien nous avons au niveau de l'autoroute A20 en direction de Montauban, la dépouille d'un chevreuil, 23 km après Souillac, la sortie 55 au kilomètre 327. Et je vous rappelle que les sorties 56 Gourdon de l'autoroute A20 sont fermées jusqu'à demain matin pour des travaux. Vous pouvez sortir à Souillac numéro 55 ou à Cahors Nord numéro 57. Par ailleurs, toujours un peu plus au nord, sur la 89, c'est la partie Brive vers Bordeaux, 2 km après la barrière de péage d'Arvers. La dépouille d'un chevreuil est également signalée. C'est au kilomètre 19. Vous faites également attention. Et puis, cette information depuis plusieurs semaines dans la région de Brive, c'est la fermeture de la bifurcation qui permet depuis la 20 direction Toulouse de vous engager sur la 89 direction Bordeaux. Vous pouvez sortir à Objat numéro 50.
0: Merci Marielle. Hervé dans le Grand Quart Sud-Est.
2: Bien, je vais commencer par une information sur un secteur qu'on partage avec Marielle. Mais c'est moi qui ai validé la fiche. Donc, si vous circulez sur la 61 en direction de Montpellier ou de Barcelone, 2 km après Villefranche-Jauragais, qui est à la sortie numéro 20, il y aurait un semi-remorque en panne. Pas d'autres précisions, peut-être gênant. Donc, soyez vigilants. Patrouilleurs se rend sur les lieux. Je rappelle que suite à un accident, il y a les opérations de dépannage, les opérations de nettoyage, de réparation, la 54. Et pour l'instant coupé si vous circulez en direction de Nîmes, sortie obligatoire établie à Aiguière-Miramas, la sortie numéro 13. Ensuite, vous prenez la départementale 113 direction Arles et retrouvez l'accès à l'autoroute à partir de Saint-Martin-de-Crolles, échangeur 11. Et dans l'autre sens, c'est sur le périmètre de la Dirmette, mais c'est également fermé. À partir de Saint-Martin-de-Crolles, la sortie numéro 11 est obligatoire. Dans les Bouches-du-Rhône, la 8 est fermée en direction de Nice, Italie, au niveau de la bifurcation avec la 5. Il faut donc anticiper, sortir avant à Fuveau, numéro 32, pour rejoindre la 8 à Trets via le réseau secondaire. Et depuis Aubagne, sur la 52, vous ne pouvez pas bifurquer sur la 8 en direction d'Aix-Marseille. Là encore, il faut anticiper, sortir à Belle-Codane, numéro 33, pour retrouver la 8 à Fuveau via le réseau secondaire. Sans entrer dans le détail, je rappelle que dans le Var, au Canet des Morts, les bifurcations qui permettent de passer de la 8, quelle que soit la provenance, à la 57 direction Toulon, sont fermées. fermée, mais uniquement dans ce sens. Et puis sur la Côte d'Azur, la sortie 55 à Nice sur l'A8 est fermée en direction de Menton-Vintimille. Alors au volant d'un véhicule léger, vous pouvez sortir avant Nice-Nord 54, mais au volant d'un poids lourd, vous devez sortir après à la turbine numéro 57.
0: Sur les autoroutes de l'Ouest et du Centre, ça se passe bien, pas de difficultés particulières à vous signifier pour le moment. Notez juste qu'un convoi exceptionnel vient de s'élancer sur la 11 depuis Nantes, direction Le Mans et Paris. Soyez attentifs à partir du kilomètre 348.
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0: Et jusqu'à 23h, vous faites vos choix musicaux. C'est vous qui êtes les DJ durant toute cette émission avec votre playlist. Comment tout cela fonctionne? C'est très simple. Quand vous n'êtes pas en train de conduire, connectez-vous sur radio177.fr. Cliquez sur la bulle bleue Messenger et vous pourrez m'écrire directement dans ce studio l'interprète, la chanson que vous souhaitez entendre, accompagné d'un message, d'une dédicace ou de la raison de ce choix. Et le tout sera diffusé en direct sur cette antenne. Comme l'a fait Pollux ce soir, de la Dream Team, Sebamax, VV Max et Maribou. Ce soir, j'aimerais écouter une jeune néerlandaise qui est atteinte d'une maladie très rare. Elle est paralysée de l'estomac et se nourrit avec un tube relié à une machine. Son rêve est de chanter, ce qu'elle fait formidablement bien. Elle a commencé très jeune, à 11-12 ans. Elle a gagné The Voice Holland. Elle s'appelle Emma Koch. Elle chante le titre Voilà, comme voilà en français. Alors elle fait aussi une version avec le grand orchestre d'André Rieu, nous dit-il, et qui est à aller voir, il faut aller voir la vidéo parce que c'est émouvant. Les bons chiffres aux fans de l'émission Les Routiers sont toujours aussi sympas. Aux collègues des transports d'Eve Schenker, Pollux de Polluxy. Merci beaucoup Pollux. Et belle découverte à venir donc de Emma Koch, parce qu'en plus Pollux me demandait ce titre depuis un long moment et j'ai enfin pu la voir. Donc voici le titre Voilà d'Emma Koch. Alors c'est pas la version avec André Rieu, c'est la version album, mais effectivement la version André Rieu est magnifique tout autant. Voici Emma Koch.

0: Je n'ai pas d'autre mot que magnifique. Hervé Marielle.
1: Oui, c'est la reprise de Barbara Pravi.
2: Oui. Ah oui, c'est ça, voilà, tout à
0: magnifique.
2: Fait.
0: Magnifique.
2: Oui, oui.
0: Ah, oui, oui. C'est magnifique. Emma Koch avec Voilà. Et une réaction de JP. Merci Pollux. Je connais très bien la version avec André Rieu et mon cœur de fragile a encore joué des tours. J'ai chopé de la poussière dans les yeux. J'ai les yeux tout mouillés, nous dit JP. Alors, ceci dit, je me dis que si une Hollandaise peut gagner The Voice en français, peut-être que nos interprètes français devraient chanter en hollandais pour l'Eurovision et peut-être qu'on gagnerait. Moi, je dis ça.
1: Pff, voilà, je dis. Stublift.
0: À tes souhaits. elle aurait-elle pu gagner The Voice, la chanteuse qui arrive? Ça, je ne sais pas, parce que c'était pas allé, ça existait pas à l'époque. Mais nous avons deux amis, Sophie et Jennifer, du CIT, qui nous ont demandé Jeanne Mas avec le titre En rouge et noir.
1: Nicolas sort de ce choix.
2: Je rectifie la dédicace, c'est Rémi, qui est le tout nouveau arrivé au CIT, qui dédicace à Sophie et à Jennifer Jeanne Mas.
0: Eh, mais vous m'aviez pas marqué ça.
2: Ah oui.
0: Donc moi j'ai fait ce que vous m'avez dit.

0: Jeanne Masse avec En Rouge et Noir sur le 107.7, on adore. Voilà, je me suis un peu exprimé physiquement, voilà, si on va le dire comme ça. Merci pour ce choix musical, Rémi. Et maintenant, c'est le trafic avant la suite de vos choix musicaux et le choix musical d'Hervé Améry, mesdames, messieurs.
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0: Allez, un nouveau point sur vos conditions de circulation. On se méfie encore par endroit de la météo. Toujours un peu de pluie, ça va quand même bien se calmer dans les jours à venir. Marielle, dans le sud-ouest.
2: Alors, dans le sud-ouest, plusieurs informations et plusieurs zones de chantier. Notamment si vous roulez sur l'autoroute A89, la partie Brive vers Bordeaux, 2 kilomètres après la barrière de péage d'Arvert. La dépouille d'un chevreuil est toujours signalée sur les voies au kilomètre 19 et le patrouilleur vient juste d'arriver. Ensuite, plus au sud, sur l'autoroute A20, c'est également la dépouille d'un chevreuil en direction de Montauban, signalée 23 kilomètres après Souillac, la sortie numéro 55. Et c'est vers le kilomètre 327 qu'il faut faire attention. Le patrouilleur est arrivé sur place. Nous poursuivons la route. Nous passons par le secteur au sud de Toulouse. Au sud de Toulouse, en Ariège, puisque la sortie numéro 4, Pamiers, zone d'activité de pic de l'A66, est fermée dans les deux sens pour des travaux jusqu'à 4h du matin. Vous pouvez sortir à Pamiers Nord numéro 3. Si vous passez le long des Pyrénées, nous avons un accident. Un accident sur l'autoroute A64 dans le sens Toulouse vers Bayonne. 3 kilomètres après Cap-Verne, c'est la sortie numéro 15. Accident au niveau du refuge de la bande d'arrêt d'urgence au kilomètre 168. Le patrouilleur est actuellement en route et je n'ai pas plus de précision à ce niveau-là. Dans la région de Bayonne, nous avons une zone de chantier où les sorties numéro 4 de l'autoroute A64 sont fermées pour des travaux jusqu'à demain matin. Vous pouvez sortir à Peyrorade numéro 6 ou à Briscousse numéro 3. Et enfin, dans les Landes, c'est la sortie 7 Ondre de l'A63 qui est fermée en direction de l'Espagne. Vous pouvez tout simplement sortir avant à Cabreton numéro 8.
0: Merci Marielle Hervé dans le Grand Quart Sud-Est.
3: Dans le Grand Quart Sud-Est du pays, il y a le dépannage d'un poids lourd qui a conduit à la neutralisation de la voie de droite. C'est dans la région d'Avignon, mais le point de repère est antérieur. Vous circulez sur l'A7 en direction de Lyon. C'est environ 10 km après Cavaillon. La sortie 25, voie de droite donc neutralisé, il faut vous décaler sur la voie du milieu, voire la voie la plus à gauche. Du côté du sud de Lyon, il n'y a plus d'accès. Alors c'est peut-être momentané, il n'y a plus d'accès à l'autoroute A7 en direction de Lyon-Centre par l'entrée Vienne-Sud, parce qu'il y a un poids lourd arrêté au niveau de la voie de circulation. Je dis momentané parce qu'on attend l'arrivée de la CRS autoroutière sur ce périmètre. Il y a également, suite à un accident, l'A54 qui est coupé dans les deux sens de circulation. Si vous circulez en direction de Nîmes, sortie obligatoire établie à Aiguière-Miramas, la sortie numéro 13. Vous allez suivre ensuite la départementale 113 direction Arles et reprendre l'autoroute à Saint-Martin-de-Crau. C'est l'échangeur numéro 11. Dans l'autre sens, c'est sur le périmètre de la Dirmède, mais c'est la même chose. Sortie obligatoire établie à Saint-Martin-de-Crau, sortie numéro 11. Au nord d'Aix-en-Provence, la 51 est fermée dans sa partie basse et dans les deux sens de circulation, entre Pertuis, sortie 14 obligatoire si vous circulez en direction de Gap, et Manosque, sortie 18 obligatoire si vous circulez en direction de Marseille. Enfin, au Canet des Morts, dans le Var, les bifurcations qui permettent de passer de l'A8, quelle que soit la provenance, à l'A57 direction Toulon, sont fermées sur ce secteur.
0: Sur les autoroutes de l'Ouest et du Centre, ça se passe bien, pas de difficultés particulières actuellement sur votre trajet.
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0: Hervé Améry, lâchez vos travaux 3 secondes, s'il vous plaît.
4: Oui, ça y est, voilà.
0: Parce que c'est à votre tour, c'est votre choix.
3: Oui, alors c'est un grand classique. Hein. Les gens, quand ils vont entendre les premières notes, vont tout de suite se remettre en place le titre que j'ai choisi. Alors c'est pour faire un petit peu un parallèle avec le titre qu'on nous demande assez souvent. Je vais passer parce que pour l'instant, j'ai les travaux en tête, donc ça va pas revenir. Donc on va passer directement à ce choix. C'est la version d'Emilio Harris. Emilio Harris, bien sûr, c'est une chanteuse cataloguée country music, et elle a repris en 1981 sur son album Evangeline, qui est excellent d'ailleurs, un titre de 1954. C'était la version originale interprétée par les Chordettes. C'est Mr. Sandman, et le truc. Alors, la version est excellente, mais surtout pour les choristes, elle a fait appel à deux copines que tout le monde connaît. Ce sont Dolly Parton et Linda Ronstadt. Mr. Sandman, c'est maintenant version 81, Emilio Harris.
0: Et c'est parti. Et on embrasse Dolly Parton qui a quelques soucis de santé en ce moment. On l'embrasse.

0: Et on adore.
1: Et oui, oui, c'est parce que en plus cette version-là, elle fait plus penser à un style manouche que véritablement country, et elle est vraiment géniale.
0: Oui, oui, elle est, on aime beaucoup. Et il y a d'un seul coup, je reçois des oh mais c'est la musique d'une pub ça. Mais en fait, Mr. Sandman a été utilisé dans tellement de choses,
1: oh oui,
0: dans
1: oh
0: des
1: oui.
0: pubs, dans des films. Je crois même, si je ne dis pas de bêtises, que c'est aussi diffusé dans Retour vers le futur, dans le numéro 1, lorsqu'il retourne en 1955. Si je ne dis pas de bêtises, je crois que il est aussi dans ce film. Voilà.
1: Ça doit être ça, mais de toute façon, c'est vrai que c'est un grand, grand classique américain qui a été repris une multitude de fois. Et la version originale, donc, c'est les Churdettes 1954, et ça, c'était la version 81 signée Emmylou Harris.
0: Et voilà. Et on a les Churdettes aussi dans la base de données pour info. Bonsoir l'équipe, nous dit Stéphane, DJ Seb et ses copilotes Gogo Dancer. Bonsoir la France. Et si ce soir, il voulait écouter un titre de Gilbert O'Sullivan, Alone Again, une jolie balade sur laquelle je n'ai pour une fois. Une fois n'est pas coutume, aucune info, juste pour que je l'ai trouvé juste superbe, alors laissez-vous porter. Alors, j'ai bien un Gilbert O'Sullivan, mais j'en ai qu'un. Malheureusement, c'est pas celui-là. Ça s'appelle Claire, j'espère que ça t'aillera quand même. La bise au frérot le panda, bisous les copains, soyez prudents et prenez soin des hommes en tenue le long des rubans et grands rubans. Prenez soin de vous et de vos proches. Hashtag corridor de sécurité, hashtag la team chez Chaton, signé Chaton. Bah, je le lis comme c'est écrit, hein, moi de toute façon. Voici Gilbert O'Sullivan avec Claire. Et j'essaierai d'avoir l'autre chanson que tu nous as proposée pour la prochaine fois. Ah oui, c'est vrai.
1: Ah oui, oui, c'est les deux classiques, Claire et
0: Alone.
1: Ce sont des classiques de Gilbert O'Sullivan.
0: D'accord. Et ben voici Gilbert O'Sullivan.

0: Claire O'Sullivan avec Claire sur le 107.7.
1: C'est très connu, effectivement, ouais. Et ça date, 1972.
0: Ah, oh, oui, je venais d'avoir mon bac, moi, c'était pas
2: oui, c'était autant on faisait de la musique aussi.
0: C'est pas faux. C'est pas totalement faux. Radio 107.7.fr, quand vous êtes à l'arrêt, vous cliquez sur la bulle bleue Messenger et vous pourrez bien m'écrire directement dans ce studio. L'interprète, la chanson que vous souhaitez entendre, accompagné d'un message, d'une dédicace ou de la raison de ce choix. Et comme Marielle me l'a demandé, je vous proposerai un petit choix personnel qui a été un petit peu, je dois vous l'avouer, influencé ces dernières minutes, parce que j'avais prévu un premier choix et finalement j'ai changé d'avis. Ah. Je vous explique tout dans un instant.
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0: Bonsoir, bienvenue. Si vous venez de nous rejoindre à l'instant sur les antennes de Radio Vinci Autoroute et de Radio Atlante Autoroute, un nouveau point sur vos conditions de circulation. Et on va se tourner tout de suite vers vous, Marielle, dans le sud-ouest.
1: Alors, on roule plutôt bien. Pour autant, il y a eu un accident en début de soirée et par conséquent, l'autoroute A641, l'extrême sud-ouest du pays, reste fermée en direction de l'A64 du sud uniquement, et c'est à partir du rond-point d'Ortevielle qu'elle est fermée, et ça va durer jusqu'à demain matin, puisque si l'accident est terminé depuis pas mal de temps, il y a des dégâts au niveau des dispositifs de sécurité qui ne seront réparés que demain matin. Donc à partir du rond-point d'Ortevielle, eh bien, vous pouvez suivre la départementale 33 direction Perora depuis la départementale 817, et vous retrouvez plus loin l'autoroute par l'entrée numéro 2. Autre secteur à évoquer, eh bien, c'est l'autoroute A64 où il y a un accident alors d'une voiture dans le sens Toulouse vers Bayonne, et c'est 3 km après Caverne, la sortie numéro 15, voiture immobilisée au niveau du refuge de la bande d'arrêt d'urgence au kilomètre 168. Le patrouilleur est arrivé sur place, donc il prend les choses en main à ce niveau-là. Et puis si vous passez à l'est de Toulouse, je vous rappelle que l'autoroute A680 est entièrement fermée jusqu'à 7h du matin pour des travaux d'élargissement et que vous devez passer par le réseau secondaire. Également plus au nord, entre Brive et Cahors, fermeture des deux sorties 56 Gourdon de l'autoroute A20 pour des travaux jusqu'à 6h du matin, et vous pouvez passer par Souillac numéro 55 ou Cahors Nord numéro 57.
0: Merci beaucoup Marielle. Hervé, dans le grand quart sud-est.
2: Dans le grand quart sud-est du pays, un dépannage du côté d'Avignon qui a conduit à la neutralisation de la voie de droite. C'est pour vous qui circulez sur l'A7 en direction de Lyon, environ 10 km après Cavaillon, la sortie 25. C'est le dépannage d'un poids lourd. Il faut donc vous décaler sur la voie du milieu, voire la voie la plus à gauche. Bref, rappel également, si vous êtes au sud de Lyon, vous n'avez pas accès à l'A7 Nord en direction de Lyon-Centre par l'entrée numéro 11 Vienne-Sud, parce qu'il y a un poids lourd sur la voie de circulation. Le patrouilleur est présent sur les lieux. C'est Mathieu qui est présent sur place. On attend l'arrivée de la CRS autoroutière. Ça ne devrait pas durer bien longtemps sur ce périmètre. Et puis, il y a toujours la 54 coupée en direction de Nîmes en raison toujours de l'intervention des secours des dépanneurs pour évacuer des véhicules, procéder aux réparations, au nettoyage. En tout cas, c'est coupé. Sortie obligatoire établie à Aiguière-Miramas, c'est la sortie numéro 13 en direction de Nîmes. Ensuite, vous suivez la départementale 113 direction Arles et retrouvez l'accès à l'autoroute à Saint-Martin-de-Crau, l'échangeur numéro 11. Dans l'autre sens, c'est sur le périmètre de la Dirmède, mais c'est identique. Sortie obligatoire à Saint-Martin-de-Crau. Rapidement, dans les Bouches-du-Rhône, la 8 est fermée en direction de Nice, Italie, au niveau de la bifurcation avec la 52. Vous devez donc anticiper, sortir avant à Fuveau numéro 32 pour rejoindre la 8 à Trèves via le réseau secondaire. Et puis la 52 est fermée en direction de la jonction avec la 8, et ce, quelle que soit la direction. Donc, vous devez sortir à Belcodène numéro 33 pour retrouver la 8 via le réseau secondaire à Fuveau si vous circulez en direction d'Aix-Marseille, ou à Trèves si vous circulez en direction de Nice.
0: Sur les autoroutes de l'Ouest et du Centre, on nous signale un animal écrasé sur les voies de la 87, autoroute entre Angers et La Roche-sur-Yon, direction La Roche-sur-Yon, kilomètre 56, à hauteur de l'échangeur 27 Cholet-Sud. Il y aurait donc cet animal écrasé sur les voies.
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0: Alors j'ai vu passer dans les messages tout à l'heure l'interprète Gilles Kaplan. Alors c'était pas un choix d'un auditeur, c'est, il m'en parlait comme ça. Et figurez-vous, Hervé Marielle, que c'est ma chanteuse préférée de tous les temps. Voilà. Gilles Caplan, c'est vraiment, alors c'est malheureusement elle avait un style et elle est arrivée dans une époque où c'était un style qui ne marchait pas, qui ne marchait plus. Malheureusement, on était déjà passé dans cette période des années 90 à des interprètes qui faisaient un titre et puis c'est tout, et il fallait absolument que ce soit du commercial. Et malheureusement, j'estime à titre personnel qu'elle n'a pas eu le succès qu'elle méritait, parce que elle a toujours eu d'excellents textes, elle s'est très très bien entourée, hein. On le sait qu'elle travaille beaucoup notamment avec certains membres du groupe des Innocents, et elle a traversé quand même, tenté de traverser les époques, et a récemment sorti un album, elle va en sortir un nouveau, et moi je vais vous ramener en 1991 et avec ce titre qui s'appelle Natalie Wood, en référence eh bien à l'actrice qui est décédée dans des circonstances plus que douteuse. D'ailleurs, on a été dans l'enquête à la limite de parler déjà de féminicide à l'époque. Donc quelque part, c'est comme, pour vous, mesdames, une chanson pour vous aussi que je vous la dédie. Alors Natalie Wood, on peut la voir dans La Fureur de Vivre, West Side Story, excusez mon anglais, ou encore La Fièvre dans le Sang. En tout cas, cette chanson, elle raconte beaucoup de choses. Cette chanson, et elle peut parler à bien d'autres dans certaines circonstances que l'on peut vivre dans une vie. Et je peux vous dire que cette chanson de Gilles Caplan m'a beaucoup aidé quand j'étais bien plus jeune. Alors, je ne sais pas si vous vous souvenez de Natalie Wood de Gilles Caplan, les amis.
5: Si, si.
1: Oui, absolument.
5: Ouais. Et de Gilles Caplan aussi, bien
1: oui.
5: sûr.
1: Ouais.
0: Moi, j'ai pu aller la voir en concert, et je peux vous dire que ce soit en vrai ou en studio, ou à l'écouter en album studio, c'est absolument magnifique. Voici donc Gilles Caplan avec Natalie Wood.

Nathalie Wood sur le 107.7. Alors, je pourrais vous citer d'autres chansons à entendre de Gilles Kaplan. Il y a La Grande Malle, L'Âge de Raison, Comme sur une balançoire, et puis l'une de ses plus connues, Tout ce qui nous sépare, c'est vraiment l'un de ses plus gros tubes. Il y a aussi As-tu déjà oublié. Enfin, je ne peux vous inviter qu'à aller écouter tous ces titres de Gilles Kaplan. Et puis, Guillaume qui nous dit un vrai bonheur, en effet, cette voix. Et tiens, j'en profite pour le choix musical suivant de Guillaume, alors qu'il nous dit bonsoir les fous furieux. Il nous rappelle un petit peu les précédentes thématiques de ces derniers jours. Il nous dit après les routiers, les médias, l'homosexualité dans la profession et l'international, des sujets qui me concernent, nous dit-il. On va s'écouter. Alors, il voulait s'écouter un tube du milieu des années 90, Doup Doup, que je n'ai pas malheureusement. Alors, du coup, il nous propose Eddie Mitchell avec Lashbot Blues. Alors, c'est vrai que ça fait longtemps qu'on n'a pas entendu titre. C'est sympa comme titre. Il nous dit comme d'habitude, bonne émission à vous trois et la prudence à vous toutes et tous. Prenez soin de vous. Allez, voici Eddie Mitchell.

0: Un bon Eddie Mitchell, Les Bad Blues. Hervé à la batterie.
1: Sans les baguettes.
0: Non, il fait avec la tête, en fait, la batterie.
2: Oui,
0: c'est pour ça que les travaux, il a du mal. C'est...
2: Ah, ce soir, c'est quelque chose. Hein. Ah là là.
0: Merci pour ce choix, Guillaume, avec Eddie Mitchell. D'autres choix musicaux pour le dernier quart d'heure, c'est à venir dans un instant.
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0: Hervé, dans le Grand Quart Sud-Est.
2: Eh bien, dans le Grand Quart Sud-Est du pays, depuis peu, il y a un accident dans le Var. Si vous circulez sur la 57 en direction de Nice-Draguignan, c'est 2 km environ après avoir passé le péage de Pugéville. C'est une voiture accidentée sur bande d'arrêt d'urgence. La zone n'est pas encore sécurisée. Les secours, le patrouilleur sont en chemin. Soyez vigilants en abordant ce secteur. L'autre information du moment, c'est bien sûr la coupure de la 54. Alors, coupure dans les deux sens de circulation, c'est en raison d'un accident. Pour l'instant, si vous circulez en direction de Nîmes, sortie obligatoire établie sur la 54 à Aiguère-Miramas, c'est la sortie numéro 13. Ensuite, vous allez suivre la départementale 113 direction Arles et reprendre l'autoroute à Saint-Martin-de-Crau, la sortie numéro 11. Dans l'autre sens, c'est sur le périmètre de la Dirmède, mais c'est la même chose, sortie obligatoire établie à Saint-Martin-de-Crau, sortie numéro 11, et vous reprenez l'autoroute à Aiguère-Miramas. Des travaux également, mais j'y reviendrai dans le prochain point trafic.
0: Merci beaucoup Hervé. Marielle, dans le sud-ouest.
5: Alors dans le sud-ouest, nous avons cet accident qui est en cours sur l'autoroute A64 dans le sens Toulouse vers Bayonne, 2 km après Cap-Verne, la sortie numéro 15. Il y a bien une voiture accidentée au niveau du refuge de la bande d'arrêt d'urgence. Il y avait un chevreuil, la dépouille d'un chevreuil dans le secteur que le patrouilleur a pu récupérer, et tout cela se passe au kilomètre 168. Voilà pour la seule information trafic. Quant aux travaux, eh bien, je vous en parlerai lors du prochain rendez-vous.
0: Sur les autoroutes de l'Ouest et du Centre, un animal toujours signalé écrasé sur la 87 en direction de Cholet et de La Roche-sur-Yon à hauteur de l'échangeur 27 Cholet-Sud, kilomètre 56. Soyez très attentifs dans ce secteur. Partout ailleurs, ça va bien.
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0: Il y a Philippe qui nous a écrit ce soir. Bonsoir Sebamax et les Sebamettes. C'est nouveau ça.
5: Ah oui, on dirait.
0: On l'avait pas encore eu. On avait Claude François et les Claudettes. On a Sebamax et les Sebamettes. Voilà, c'est original. Pour coller un peu à la météo de ce joli début de mai, du joli début de mai, un petit Singing in the Rain de Gene Kelly. La prudence, la bonne route et la prudence à tous. Signé Pilou 37. Bah oui, ça fait longtemps, en plus.
2: Comment c'est écrit, Sébastien et?
0: Les Sebamettes.
2: Oui, parce que ça fait un peu boulanger, hein. Sébastien et ses bannettes.
0: Aussi, vrai.
5: Ou baguette.
0: Alors, moi, quand j'ai lu ses bannettes, ça faisait un peu maladie, quoi. Vous voyez, moi, j'avais vu comme ça.
5: Ah oui.
0: Voici donc Jane Kelly. Ça fait longtemps qu'on n'a pas entendu ça, tiens, d'ailleurs.

0: Jane Kelly avec Singing in the Rain. Je me souviens, c'était un tube en boîte. Hein. Je me souviens très très bien de cette époque-là.
1: Surtout en boîte.
0: Merci en tout cas Philippe pour ce choix musical. Alors, il y a Fabrice qui nous avait écrit un message et qui m'avait fait une demande. Bonsoir, j'espère que tout le monde va bien. J'aurais voulu savoir si vous

0: Ah bah tiens, on fera les fous lundi, parce que donc boire un coup, on va être hésité hein, quand même à l'antenne. Mais on fera les fous lundi, je vous redonne les détails dans un instant. Et, Romain nous a écrit, alors figurez-vous que Romain, il est sorti du cinéma et il a branché direct l'application pour écouter l'émission. Et c'est pas mal, on l'aime beaucoup, on l'aime beaucoup. Et du coup, il nous propose ceci.
1: Ah, ça nous dit quelque chose.
2: Et oui, il y a le biopic en ce moment.
1: Et oui.
0: Michael Jackson avec Thriller. Qui c'est qui connaît la Corée ici?
2: Je la connais, mais à chaque fois, je m'enroule les bras, les pieds. C'est un peu compliqué.
1: On se fait des nœuds.
0: Voilà, c'est ça. Bah, en même temps, quand on est des zombies, on peut se faire des nœuds. Hein.
1: Oui,
0: voilà,
1: bien sûr.
0: Ça marche bien aussi. Michael Jackson avec Thriller sur le 107.7.

0: Ah bah pour terminer, c'est pas mal ça.
1: Hein? C'est même parfait.
0: Voilà, on aime beaucoup. Alors, Alexis m'avait demandé un titre. C'est pas que je voulais pas la passer, c'est que d'une, il allait se faire détester, et de deux, moi aussi.
1: Ah. Voilà. À ce point.
0: Bah, il m'avait demandé ça quand même, hein. Je voudrais pas dire, mais.
1: D'accord. Viens
0: sur la montagne. Voilà, donc je me suis dit, je vais éviter pour ce soir. Par contre, pour lundi, on peut, hein. Lundi, on va pouvoir tout. Quasiment tout. Dans ce que si je dis tout, je sens que je vais me retrouver avec des trucs un peu bizarres. Voilà, voilà. Mais ouais, on pourra passer Marie Laforêt. Voilà. Mais là, je pense qu'il y en a qui vont faire des surdoses de Marie. Voilà. Mais moi, j'adore, hein, perso. Hein, je connais la chanson par cœur. Hein, c'est pas le problème. Mais bon. Alors, qu'est-ce qui va se passer dans les prochains jours? Il va se passer des trucs. Il y a Yoshi qui m'avait demandé en début d'émission, est-ce qu'il y aura émission demain? Malheureusement, non. Il n'y a pas d'émission demain. Je vous explique tout. Veille de jour férié, journée classée rouge par Bison Futé. On s'attend à un très très fort trafic jusque tard dans la soirée. Et pour des questions de qualité d'émission et priorité toujours aussi à la sécurité des auditeurs, on aurait eu plus d'infotrafic que d'émissions demain soir. Donc c'est aussi pour ça qu'il n'y aura pas d'émission demain. Mais je sais que beaucoup d'entre vous vont bloquer loin de chez eux avec cette journée fériée que vous reprendrez samedi, vendredi à 22h. Mais donc demain, on sera toutes et tous mobilisés pour vous accompagner dans les difficultés qui risquent d'avoir lieu à partir de très tôt demain et tout au long de la journée, car je le rappelle, journée classée rouge par Bison Futé tout au long de la journée et au niveau national. Donc plein de courage déjà d'avance avec ce fort trafic attendu. Alors ensuite, il se passe autre chose lundi. Lundi, il y a quand même une émission exceptionnelle de 3 heures, les amis.
1: Et oui.
0: 3 heures d'émission.
2: 3 heures.
0: 3 heures, bah oui.
1: C'est la fête, bah, j'ai dit.
0: 11 mai 2020, 11 mai 2026, oui. Cela fera 6 ans, jour pour jour, que l'émission est venu au monde, si je puis me permettre l'expression.
1: Oui, oui, absolument.
0: Voilà. 6 ans déjà passés à vos côtés. Moi, perso, j'ai rien vu passer. Hein, voilà. Mais ça, on aura l'occasion de s'en reparler lundi. Lundi, on se posera, je vous poserai aussi là, un petit peu la question comment vous avez découvert l'émission, si c'est par le bouche à oreille, si vous étiez là dès la première, vous étiez même là durant le premier confinement, parce qu'on avait lancé une plateforme de messages, etc. On se reparlera de tout ça un petit peu lundi prochain. Et je vous en dis pas plus. Une petite surprise qui vous attend sur la page Facebook de l'émission Les routiers sont toujours aussi sympas demain, mais je n'en dis pas plus. Le suspense, vous savez, j'aime bien le suspense. Et j'aime bien aussi ça pour terminer cette émission et ce que je ressens avec vous tous les soirs, et on s'en reparlera lundi. Donc lundi soir, une playlist avec que des chansons pour s'amuser, pour danser, voilà, de 21h à minuit. Ça sera donc lundi soir avec votre playlist, avec tous vos messages, toutes vos dédicaces, et on va passer encore une très très belle soirée ensemble. 3 heures d'émission rien que pour vous, et bien ce lundi soir, lundi 11 mai 2026. En tout cas, merci déjà pour celle-ci. On a passé un excellent moment avec vous toutes et tous, et je remercie Marielle et Hervé. Bonsoir les amis.
1: Eh ben merci beaucoup, une bien belle soirée, et puis on attend impatiemment celle de lundi, ça c'est sûr.
0: Tu m'étonnes. Bonsoir Marielle, bonsoir Hervé.
2: Bonsoir Sébastien, bonsoir Marielle, bonsoir à toutes et tous, et surtout bonne route.
0: Oui, alors je sais que lundi, Hervé, vous êtes de repos, mais je me doute qu'il y aura peut-être un petit message pour une chanson, pour un choix de chanson. Hein, Hervé?
2: Oui, on va déjà y penser. Ouais.
0: Voilà, donc en tout cas, ne manquez pas lundi soir une émission exceptionnelle, 21h minuit, pour les 6 ans de votre rendez-vous du soir. Je vous souhaite plein de courage pour ce soir et cette nuit, et la prudence ou la bonne nuit. Je vous dis à lundi, 21h. Prenez bien soin de vous, car chaque jour, chaque nuit est une vie. Travaillons ensemble à la beauté des choses. 73 51 88 soit 212, hashtag respectons les routiers. 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Il est 23h03. Et la météo tout de suite. Alors cette nuit, hein, la pluie toujours d'actualité sur la Bretagne, Île-de-France, le sud Auvergne et en Alsace, partout ailleurs calme. Demain, une météo qui revient aux éclaircies quasiment partout. Quelques exceptions, ça restera orageux sur le Pays Basque, humide sur la pointe bretonne et sur le Nord-Pas-de-Calais, Picardie. Température le matin entre 11 et 15 au nord et entre 14 et 18 au sud. Demain après-midi, il fera au maximum 15 à Brest, Saint-Dizier et Aurillac, 16 degrés à Amiens, Strasbourg et Metz, 17 à Lille, Lens, Paris, Alençon, Coëm, Rennes et Mulhouse, 18 à Beaune, Vierzon, Tours, Nevers, Poitiers et Toulouse, 19 à Nice, Toulon, 7 et Nantes, 20 degrés à Lyon, Bordeaux et Biarritz.
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0: Un nouveau point sur vos conditions de circulation. Bienvenue à vous si vous venez de nous rejoindre à l'instant sur les autoroutes de l'Ouest et du Centre et en Alsace sur la 355. Allez, pour vous qui circulez sur la 11, soyez attentifs d'Angers, de Tours et de Paris. Je vais y arriver. Soyez très attentifs juste après avoir passé la barre de péage d'Ancenis. Il y a actuellement un convoi exceptionnel qui est arrêté. Donc, pensez à bien adapter votre conduite. Partout ailleurs, sachez-le, ça va bien.
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1: Un nouveau point sur vos conditions de circulation et soyez attentifs si vous quittez Bordeaux par la 10 en direction du nord, juste après la sortie 39 Libourne-Saint-Antoine, kilomètre 526, il y a un véhicule en intervention sur le bord des voies, un patrouilleur en intervention, ne vous laissez pas surprendre, sinon partout ailleurs ça va bien. Et c'est U2 qui prend le relais pour la musique tout de suite.

M. Pokora sur Radio Vinci Autoroute pour vous accompagner. Gala et All City prennent le relais pour la musique et moi je vous retrouve juste après pour faire un nouveau point sur vos conditions de circulation et sur l'Ouest et le Centre. Ça aurait été une soirée particulièrement calme pourvu que ça dure.

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1: Un nouveau point sur vos conditions de circulation. Bonsoir et bienvenue si vous venez de nous rejoindre à l'instant sur les autoroutes de l'Ouest et du Centre. Et le convoi exceptionnel de la 11 qui s'est à nouveau élancé sur l'axe Nantes-Paris, direction Angers, Tours, Le Mans et Paris. Soyez très attentifs à partir du kilomètre 299. Une fois passé la barrière de péage d'Ancenis, vous allez croiser ce convoi donc assez large et qui circule bien moins vite que vous sur voie de droite. Donc ne vous laissez pas surprendre. Une fois passé cette barrière de péage, à partir donc de ce kilomètre 299. Sinon, partout ailleurs, entendez-le, ça se passe parfaitement bien.
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1: Partager la route pour réduire nos émissions et faire des économies. Une idée devenue concrète pour de nouveaux automobilistes. Les solutions sont nombreuses. Covoiturage, bus à la demande ou encore car longue distance. Ces pratiques gagnent du terrain partout en France. Reportage au cœur de ce qu'on appelle la mobilité partagée dans notre rendez-vous Décarbonons la route. Ce sera juste après Louise Attac.

0: Louise attaque avec ton invitation sur Radio Vinci Autoroute et moi je vous invite à bien rester branchés sur le 107.7 avec un nouveau point sur vos conditions de circulation dans une dizaine de minutes. Et tout de suite, décarbonons la route. Pour réduire les émissions de CO2 sur nos routes, Virginie Decorte, les solutions se multiplient.
1: Parmi ces solutions, le covoiturage domicile-travail. Il permettrait, selon l'ADEME, l'Agence de l'environnement et de la maîtrise de l'énergie, de réduire de 30 à 40% le nombre de véhicules sur certains axes saturés. Une pratique adoptée depuis plusieurs années par Thierry, Christian et Gilbert, trois Azuréens qui travaillent dans la même entreprise.
2: C'est évident qu'on a intérêt à se regrouper tous ensemble. Ça fait du gain de temps, évidemment du gain d'argent. Et c'est plus sympa en plus.
3: Et puis également pour l'écologie, tant qu'à faire, si on peut éviter de prendre 3 voitures ou 4 voitures quand on est à 4, c'est toujours mieux. Voilà.
4: Écoutez, moi, donc, je suis sur Nice Nord, je travaille sur Cannes, donc le covoiturage, c'est aujourd'hui devenu une habitude. Et de plus, avec le prix du carburant, on essaie de le développer de plus en plus.
1: Autre solution en pleine montée, les cars longue distance, comme proposent Blablacarbus, Alza et Flixbus. Charles Billard est le porte-parole du leader européen.
5: On a des cars qui peuvent accueillir entre 50 et 80 personnes. On remplace environ 25-30 voitures sur la route. On a effectivement des gens qui utilisent nos services comme un moyen de joindre leur domicile à leur travail. Je pense à des trajets peut-être comme Rouen-Paris, Lille-Paris, Reims-Paris, entre Grenoble et Lyon, une de nos lignes qui marche le mieux. Évidemment, ça fait partie des solutions. On a beaucoup d'offres sur ce type de liaison qui fait entre 100 et on va dire 250 km. Tous nos cars en France sont à la norme Euro 6, donc ils émettent assez peu de CO2. 15 à 20% de notre flotte roule au carburant alternatif.
1: Autre alternative, les services de bus à la demande qui apparaissent comme une solution intermédiaire, en particulier dans les zones reculées. Ils représentent quelques millions de voyages par an en France, ce qui reste marginal quantitativement, mais stratégique dans des zones peu desservies.
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1: Il est 23h44 sur Radio Vinci Autoroute et tout se passe bien sur votre trajet. Pas la moindre difficulté à vous signifier pour le moment. Très belle route à toutes et tous avec ce magnifique titre de Martika, Love Thy Will Be Done sur le 107.7. Très belle route.

Aimé Simone sur Radio Vinci Autoroute pour vous accompagner. Je vous retrouve à minuit pour l'essentiel de l'actualité nationale et internationale. Un nouveau point sur vos prévisions météo. Ça s'annonce quand même bien plus calme quasiment partout avec enfin le retour des éclaircies et un thermomètre qui va repartir progressivement à la hausse pour rejoindre les normales de saison parce qu'actuellement on est en dessous, hein, faut le savoir. Donc voilà, ça va faire un peu de bien un petit peu à tout le monde quand même cette météo qui va s'améliorer. Du côté de vos conditions de circulation, j'ai une page totalement blanche côté infotrafic et ça c'est une excellente nouvelle pour vous parce que ça veut dire que ça se passe parfaitement bien. Je vous rappelle aussi que demain, la journée est classée rouge dans le sens dit des départs partout sur le territoire hein, en raison d'un nouveau week-end prolongé, le week-end du prolongé avec le jour férié du 8 mai. Donc, il faudra s'attendre à voir du monde sur la route demain. Allez, voici Natacha Saint-Pierre suivie de FR David.

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1: Bonsoir. L'actualité de ce mercredi 6 mai 2026 a été marquée par l'horreur dans l'Aisne, dans la commune de Ferrand-Ardenois. Une collégienne de 14 ans a été tuée de plusieurs coups de couteau ce matin, non loin de son établissement scolaire. Un homme de 23 ans a été interpellé en début de soirée. Il s'agirait d'un ancien petit ami de l'adolescente mineure. À ce stade, aucune précision sur les raisons de son geste. Une enquête pour assassinat est en cours. Une cellule d'urgence médico-psychologique a été mise en place dans le collège de la victime. Emmanuel Macron de nouveau à la manœuvre pour faire rouvrir le détroit d'Ormuz. Lors d'un entretien avec son homologue iranien, le président français l'a appelé à saisir l'opportunité et l'utilité d'une solution multinationale pour sécuriser la navigation dans la région. Idée franco-britannique. Emmanuel Macron qui a aussi condamné auprès du chef de l'État iranien les attaques injustifiées des gardiens de la révolution sur les Émirats arabes unis. Téhéran qui affirme depuis hier ne pas en être l'auteur. Le risque pour le reste du monde est faible. Déclaration aujourd'hui du directeur général de l'Organisation mondiale de la santé à propos du foyer d'antivirus touchant un bateau de croisière toujours stationné au large du Cap-Vert. Alors que l'inquiétude grandit sur une contamination à l'image de la Covid-19, de nombreux experts affirment qu'il s'agit d'une situation totalement différente. Actuellement, on compte 3 décès parmi les passagers du bateau et quelques cas suspects en cours d'analyse. Et puis on apprend ce soir l'évacuation des passagers du navire doit commencer lundi prochain à partir des îles Canaries. En France, 4 syndicats de la SNCF, dont les majoritaires, appellent à la grève pour le mercredi 10 juin prochain. Dans un communiqué, ils dénoncent notamment les réorganisations qui porteraient atteinte, selon eux, à la santé mentale et physique des salariés. Le sport et le football, et le PSG qui va jouer sa deuxième finale consécutive de Ligue des Champions. Tenant du titre, les Parisiens ont battu ce soir le Bayern de Munich, malgré le score d'un partout, car le PSG avait battu les Allemands au match aller 5-4. La finale PSG-Arsenal aura lieu le 30 mai prochain. Il est minuit passé de 2 minutes à la fin de ce flash. L'infotrafic revient dans un instant et ce sera juste après votre météo. Et du côté de votre ciel, cette nuit, la pluie toujours d'actualité sur la Bretagne, l'Île-de-France, le sud d'Auvergne et en Alsace, partout ailleurs, calme. Demain, une météo qui revient aux éclaircies quasiment partout, quelques exceptions. Orageux sur le Pays Basque, humide sur la pointe bretonne et sur le Nord-Pas-de-Calais-Picardie. Température le matin entre 11 et 15 au nord et entre 14 et 18 au sud. Demain après-midi, il fera au maximum 15 à Quimper, à Vitry-le-François et au Puy-en-Velay. 16 degrés à Beauvais, Strasbourg et Nancy, 17 degrés à Dunkerque, Charleville-Mézières, Paris, Caen, Laval, Colmar et Coëm, 18 degrés à Dijon, à Bourges, Orléans, Clermont-Ferrand, Châtellerault et Albi, 19 degrés de prévu à Antibes, Marseille, Perpignan et La Roche-sur-Yon, 20 degrés du côté de Villeurbanne, d'Arcachon ou encore de Bayonne.
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1: Bienvenue à vous, si vous venez de nous rejoindre à l'instant sur les autoroutes de l'Ouest et du Centre et actuellement sur votre trajet, eh bien ça se passe bien, pas de difficultés particulières à vous signifier actuellement sur votre trajet, donc pensez toujours à bien adapter votre conduite, quoi qu'il arrive, hein. Même si ça se passe bien, il peut toujours y avoir quelques véhicules devant vous. Notez cette info, si vous circulez sur l'A87 Nord depuis en direction d'Angers et de la 11. Dans la bretelle de sortie numéro 20, Angers-Centre, il y a actuellement une voiture en panne. Et puis toujours à Angers, pour vous qui circulez sur la 11 cette fois depuis Nantes, sachez qu'à Angers, vous ne pourrez pas emprunter la sortie 14 tiercée qui est fermée ce soir et cette nuit. Il vous faut bifurquer sur la 87 et emprunter la sortie numéro 15, parc des expositions.
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1: Minuit et quart sur Radio Vinci Autoroute, un nouvel événement sur l'autoroute A11, autoroute entre Nantes et Paris. Vous circulez actuellement en direction du Mans, direction de Paris, dans la bretelle de sortie Neuf-le-Mans Sud. Il y aurait un poids lourd tombé en panne, ne vous laissez pas surprendre. Partout ailleurs, sachez-le, ça se passe bien. Et dans un instant, nous recevrons Christophe Ondelat, journaliste et créateur de podcast. Il raconte depuis des décennies des histoires criminelles et des faits divers. Un univers qui n'était pourtant pas le sien au départ. Il sera notre invité dans Sur la route avec, juste après la musique de Cassius.

0: Le groupe Cassius avec 1999 sur Radio Vinci Autoroute.
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0: Avec un journaliste présentateur radio et télévision, Christophe Ondelat est aujourd'hui notre invité à l'occasion d'une nouvelle expérience théâtrale. Il est au micro de Christelle Mollon.
2: Bonjour Christophe Ondelat.
3: Bonjour.
2: Cette voix qu'on connaît tous, la vôtre, vous l'avez mise au service du journalisme pendant des dizaines d'années et vous la mettez aujourd'hui à 100% au service des récits au travers de votre podcast 100% Ondelat. Le fait divers, les histoires criminelles, c'est votre sujet de prédilection. Quoique au départ, finalement, le fait divers, vous êtes tombé dedans un petit peu par hasard ?
3: Ah, complètement par hasard. Je faisais de la radio. J'espérais faire de la télé un jour par vanité personnelle, un truc pitoyable. Et un jour, France 2 m'a appelé. Et donc, j'ai rencontré la directrice des magazines. Elle me dit, j'ai un projet pour vous. Alors, je me dis, super, c'est quoi ? Une émission de faits divers. Oh putain, je me suis dit, quelle galère, quoi. Il me colle ce qu'il y a de pire, quoi. Parce que quand on est jeune journaliste, on rêve certainement pas de faits divers. Donc bon, ma vanité l'a emporté sur mon égo. Et du coup, ça m'a permis d'aborder la matière avec un peu de sang-froid, sans passion. A posteriori, je me dis tant mieux. Parce que je crois que c'est une matière, il faut l'aborder avec beaucoup, beaucoup de froideur. Faut regarder comment ça marche. Faut pas ne s'intéresser qu'au caractère spectaculaire du meurtre.
2: Alors, après des années de radio, aujourd'hui, c'est dans un podcast que vous livrez vos récits. Récemment, vous vous êtes même essayé au récit sur scène, à Paris. Vous avez raconté l'affaire Ranucci, l'un des derniers condamnés à mort exécutés en France. Ce qui vous intéresse, finalement, dans cette histoire, c'est aussi la façon dont un livre, le célèbre Pullover Rouge de Gilles Perrault, a convaincu, en quelque sorte, l'opinion publique qu'il s'agissait d'une erreur judiciaire. Alors que pour vous, Christian Ranucci était bien l'auteur de l'enlèvement et du meurtre de la petite Marie-Dolores Rambla.
3: C'est pas pour moi, c'est la vérité judiciaire, c'était la décision de la cour d'assises et elle était étayée. Les mensonges du livre sont très nombreux. Ces avocats ont fait un formidable travail qui a permis enfin d'en finir avec le mensonge selon lequel il fallait que Ranucci soit innocent pour plaider qu'il ne fallait pas qu'il soit guillotiné. Quoi.
2: Qu'est-ce qui vous a donné envie finalement de passer du studio d'enregistrement à la scène ?
3: Le premier truc qui m'a donné envie, sérieusement, c'est de faire un truc que j'avais jamais fait. C'est une manière de faire qui est totalement différente. Quand on fait de la radio ou de la télé, on imagine toujours l'auditeur ou le téléspectateur. Là, on l'a en face. Il se concrétise. Et moi, j'aime bien voir à quoi il ressemble. Constater qu'ils sont beaucoup plus jeunes que les auditeurs de radio, que mon public est très féminin. Je ne sais pas pourquoi. Constater qu'il est intelligent aussi.
2: Christophe Ondelat, vous restez avec nous et on se retrouve dans quelques minutes pour parler voiture. Et en matière de criminalité, la voiture est parfois un vrai personnage.
0: Et on s'en reparle juste après l'infotrafic de minuit et demi. Voici Vernis Rouge suivi de Christophe Willem.

La musique de Christophe Willem, il est temps de retrouver celui qui fait un bout de route avec nous aujourd'hui, le journaliste et podcasteur Christophe Ondelat. Ce sera juste après.

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4: Bonsoir et bienvenue. Si vous venez de nous rejoindre à l'instant sur les autoroutes de l'Ouest et du Centre, un nouveau point sur vos conditions de circulation. Et actuellement, tout va bien sur votre trajet, toujours aucune difficulté. Et tant mieux pour vous qui voyagez peut-être sur un long trajet. Et donc voici le retour de Christophe Ondelat au micro de Christelle Mollon.
0: Christophe Ondelat, dans l'affaire Ranucci que vous avez raconté sur scène, la voiture de Christian Ranucci, une Peugeot 304, a eu son importance puisque c'est elle qui a permis d'identifier le suspect.
5: Oui, oui, oui. Ben, la voiture est souvent une pièce à conviction confondante. D'autant plus qu'aujourd'hui, nos voitures sont nos espions. Les GPS qu'on utilise enregistrent notre parcours. Donc la voiture est un élément de base du crime. C'est dans le coffre des voitures que se transporte beaucoup de cadavres. Il y a des crimes qui sont commis dans les voitures. Il y a des accidents qui sont organisés. Il y a des pièces de voiture qui sont sciées pour que la personne perde le contrôle de sa voiture. Et ça, c'est... La voiture, c'est un outil criminel essentiel.
0: Pierre, la voiture, c'est un lieu idéal aussi pour écouter justement des podcasts, le vôtre en particulier. Et votre voix, justement, accompagne littéralement des milliers de conducteurs.
5: De toutes sortes. Mes principaux éditeurs en voiture sont des représentants, enfin des commerciaux, on dit plus représentants, des artisans, des transporteurs, des peintres en bâtiment, des taxis, donc ils font beaucoup de routes. Je ne suis pas un grand fan de la conduite, moi. Les longs trajets, tout ça, ça me saoule. J'aime pas conduire. Mais je pense que pour raccourcir un trajet, eh ben, l'idéal, c'est de la compter en podcast. Et c'est une manière de rendre le truc plus supportable, je pense, que le compteur ou que Waze.
0: J'allais vous demander quel conducteur vous êtes.
5: Je m'endors au volant.
0: C'est vrai ?
5: Ouais. Moi, je serais plutôt du genre à faire tout droit, à m'arrêter. C'est juste pour faire le plein d'essence. Mais il y a un truc qui est impossible, c'est conduire après déjeuner. Je ne peux pas. Je m'endors au volant. Donc, longtemps, je me suis arrêté sur une aire d'autoroute pour dormir dans la voiture, en baissant le siège. Et après, ça va nickel. Je suis incapable de conduire après déjeuner. Mais vraiment, Moi je digère, je dors. C'est problématique.
0: Ce spectacle, l'affaire Ranucci, que vous avez présenté sur scène à Paris début d'année, vous allez l'emmener en tournée l'année prochaine ?
5: À partir de janvier 2027, jusqu'en avril, mai, juin, pas qu'en France, ça sera en Belgique, ça sera en Suisse, etc. Ça sera des plus grandes salles. Ça, c'est encore une autre aventure. De vivre la vie, en plus, je pars tout seul, tout seul, avec un régisseur, un producteur, mais je pars pas avec une bande de 5 acteurs, quoi, où on va pouvoir faire la bamboula le soir. Là, je vais me retrouver à 23h dans un hôtel, tout seul, après avoir fait ma soirée, quoi. Et c'est une autre vie. Et j'adore.
0: Merci beaucoup, Christophe Ondelat. Votre podcast, on le rappelle, c'est 100% Ondelat. Oui. Merci beaucoup et à bientôt.
5: Merci. À bientôt.
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Zaoui et Stéphane avec Love Noir sur Radio Vinci Autoroute. Je vous retrouve à 1h moins le quart pour l'info trafic et ça continue de bien se passer sur votre trajet. Voici Anastasia.

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1: Il est minuit 44 sur Radio Vinci Autoroute, page blanche sous mes yeux, ce qui veut dire que tout se passe très bien actuellement sur votre trajet. Je n'ai pas la moindre difficulté à vous signifier et tant mieux pour vous, hein, vraiment une soirée qui aura été vraiment très très calme sur les axes de l'ouest et du centre. Et pourvu que ça dure tout au long de la nuit, Mike and the Mechanics tout de suite pour la musique.

Tatiana Gezelman qui vous accompagnera tout au long de cette nuit. Elle démarrera avec un point météo. Elle vous annoncera que ça va aller bien mieux du côté du ciel hein, quand même. Et ça, c'est une bonne nouvelle. Et puis ensuite, un nouveau point sur vos conditions de circulation. En ce qui concerne l'ouest et le centre, sachez que ça continue toujours de très, très bien se passer. Toujours aucun événement trafic à vous communiquer. Allez, la musique de Shadé à venir dans quelques instants. Pour le moment, voici le duo Pascal Obispo et Icare.

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1: Bonsoir, un homme de 23 ans est actuellement en garde à vue cette nuit pour assassinat. Il est suspecté d'avoir tué ce matin un coup de couteau une adolescente de 14 ans dans la commune de Ferrand-Ardenois dans l'Aisne. Elle se rendait au collège. Son agresseur serait un ancien petit ami qui a pris la fuite avant d'être interpellé en début de soirée à Soissons. La France a proposé aujourd'hui aux États-Unis et à l'Iran de traiter la question du détroit d'Ormuz à part du reste du conflit et des négociations entre Washington et Téhéran, car pour Paris, il s'agit d'un intérêt commun. Dans ce contexte, le porte-avions français Charles de Gaulle va se prépositionner dans la région du Golfe. Il s'agit de montrer la coalition montée par Londres et Paris qui se tient prête à sécuriser le secteur. Le Charles de Gaulle qui a déjà franchi le canal de Suez. En ce qui concerne le conflit entre les États-Unis et l'Iran, chacun continue de menacer. Donald Trump affirme ce soir que les bombardements recommenceront de manière plus forte si le pouvoir iranien n'accepte pas le plan de paix que Téhéran continue de consulter. En France, quatre syndicats de la SNCF, dont les majoritaires, appellent à la grève pour le mercredi 10 juin prochain. Dans un communiqué, ils dénoncent notamment les réorganisations qui portent atteinte, selon eux, à la santé mentale et physique des salariés. Du monde attendu sur les routes de France demain, avec un nouveau week-end de 3 jours. Bison futé, voire rouge, dans le sens des départs sur tout le territoire. Les difficultés pourraient se poursuivre par endroits jusqu'à tard dans la soirée. Retrouvez nos prévisions trafic détaillées sur notre site internet Radio 177.fr et pensez toujours à vous informer avant de prendre la route. Le sport et le football, et le PSG qui va jouer sa deuxième finale consécutive de Ligue des Champions. Tenant du titre, les Parisiens ont battu le Bayern de Munich malgré le score d'un partout, car le PSG avait battu les Allemands au match aller 5-4. La finale PSG-Arsenal aura lieu le 30 mai prochain. Il est 1h, passé de 2 minutes à la fin de ce flash. Dans 1h pour l'actualité, Tatiana Gieselman. Pour l'instant, place à vos conditions de circulation. Juste après, votre météo.
2: Merci beaucoup Sébastien Poncelet, merci beaucoup à Marielle Nougaret qui vous accompagnait sur les autoroutes du sud-ouest du pays. Comme promis par Sébastien, on jette un coup d'œil aux couleurs du ciel. Un ciel encore un peu gris le matin, pas mal de brouillard attendu sur quasiment l'intégralité du pays. Mais globalement, la journée sera à l'amélioration puisque les éclaircies se feront belles l'après-midi sur quasiment l'intégralité du territoire. On aura même parfois un beau soleil bien présent. Il pourrait rester quelques averses, notamment sur les reliefs, le massif central, les Alpes et sur les Pyrénées, quelques averses orageuses. Pour ce qui est des températures, les minimales sont assez fraîches le matin, entre 3 et 8 degrés de manière générale, mais parfois seulement 1 ou 2 degrés, par exemple du côté de la Normandie. L'après-midi, en revanche, les maximales seront, elles, en légère hausse par rapport à hier. On attend 15 à 20 degrés de manière générale et 20 à 22 degrés autour de la Méditerranée.
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2: Et il est calme, le trafic, il est 1h du matin, 1h03 très précisément. Et ça se passe très bien actuellement sur toutes les autoroutes de la moitié ouest du pays. Pas d'incident particulier signalé sur les voies. En revanche, quelques zones de travaux qui sont en place pour la nuit, des travaux nocturnes menés par exemple à l'est de Toulouse. L'autoroute A680 est entièrement fermée dans les deux sens de circulation pour permettre des travaux d'élargissement. Donc si vous circulez sur l'A68, et que vous souhaitez rejoindre Verfeuil, il va falloir sortir à Montastruc, la sortie numéro 3, puis emprunter le réseau secondaire. Dans l'autre sens, depuis Verfeuil, vous prenez le réseau secondaire jusqu'au secteur de l'Union, l'échangeur numéro 1, où vous pourrez rejoindre l'autoroute A68. Des travaux également entre Brive et Cahors cette nuit sur l'autoroute A20. La sortie Gourdon, la sortie numéro 56 de l'autoroute, est fermée dans les deux sens de circulation en entrée comme en sortie pour des travaux de fauchage. Vous pouvez sortir à Souillac, la sortie 55, ou à Cahors Nord, la sortie numéro 57. Enfin, du côté de Bayonne, notez que sur l'autoroute A64, la sortie Urte, la sortie numéro 4, est fermée dans les deux sens de circulation. Pour cette fois-ci, des travaux de peinture. Vous pouvez sortir à Peyrorade, la sortie numéro 6, ou à Briscousse, la sortie numéro 3. Enfin, dernière info travaux, ce n'était pas des travaux qui étaient prévus sur l'autoroute, mais des travaux induits par un accident qui s'est passé aujourd'hui. Travaux de réparation d'urgence. Si vous circulez sur l'autoroute A641, vous ne pourrez pas rejoindre l'A64 à partir du rond-point d'Ortevielle. Vous devez emprunter la départementale 33, puis la départementale 817 en direction de Peyrorade. Vous pourrez ensuite retrouver l'autoroute A641 direction l'A64 au niveau de l'entrée numéro 2. Notez que la sortie numéro 2 de l'autoroute A641 est également fermée.
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1: C'était la voix de Christophe Maé, un extrait de son dernier album, le 7e en l'occurrence, sorti il y a un peu plus d'un mois. Ça se passe toujours très bien sur la route, pas de difficultés particulières signalées, des zones de travaux. On refait le point sur tout ça juste après la musique de Dua Lipa.

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1: Il est 1h15 et comme je vous le disais tout à l'heure, ça se passe très bien sur la route. Il y a simplement à noter quelques zones de travaux du côté de l'A63 par exemple, dans les Landes. Notez que la sortie numéro 7, la sortie pour Ondres, est fermée en direction de Saint-Sébastien pour réparer un panneau de signalisation. Vous pouvez sortir avant à Cap-Breton, c'est la sortie numéro 8. Du côté de l'autoroute A11, si vous roulez actuellement en direction de Paris depuis Angers, notez qu'une des bretelles de la sortie tiercée est fermée. Ne vous laissez donc pas surprendre. Enfin, sur l'autoroute A66, on change complètement de secteur en Ariège. Jusqu'à 4h demain matin, la sortie Pamiers, zone d'activité de pic, la sortie numéro 4 de cette autoroute, est fermée dans les deux sens pour des travaux d'entretien. Et c'est avec Cindy Lauper que nous poursuivons notre route.

C'était la voix d'Angèle remixée par le duo Justice. Le titre s'appelle What You Want. Il est 1h passée de 24 minutes. Pas d'évolution côté trafic. Ça se passe toujours aussi bien. On continue donc notre route en musique. Marguerite arrive dans un instant. Mais avant ça, Justin Nosuka.

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1: Les points trafiques se suivent et se ressemblent. Trafic fluide toujours, quelques zones de travaux, je vous en liste une partie, notamment sur l'autoroute A20 si vous roulez actuellement dans la région de Brive en direction de Toulouse et que vous souhaitez vous engager sur la 89 direction Bordeaux. Vous ne pouvez toujours pas emprunter la bifurcation habituelle, fermée pour une durée indéterminée. Vous pouvez sortir à Objat, la sortie 50, puis emprunter le réseau secondaire pour rejoindre la 89 à Brive-Ouest. C'est l'échangeur numéro 19. Sur l'autoroute A20, toujours, notez que cette nuit, la sortie numéro 56, la sortie pour Gourdon, est fermée dans les deux sens de circulation pour des travaux de fauchage. Vous pouvez sortir à Souillac, sortie 55, ou Cahors Nord, la sortie numéro 57. Du côté de la 64, dans la région de Bayonne, la sortie numéro 4, la sortie Urte, est fermée elle aussi dans les deux sens de circulation, cette fois-ci pour des travaux de peinture. Vous pouvez sortir à Peyrorade, la sortie 6, ou à Briscousse, la sortie 3.
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1: Votre mobile bag arrive dans un instant. Vous trouvez qu'il est difficile de se garer en ville? Eh bien, ce n'est peut-être qu'un début. Des milliers de places doivent être supprimées dans tout le pays d'ici la fin de l'année. On fera le point avec notre partenaire Roule Média, juste après la musique de Benjamin Biolay.

0: La voix grave de Benjamin Biolay, c'était le titre Miss Miss. Et c'est l'heure désormais de notre rendez-vous mobilité. Nous accueillons Sébastien Datz et son invité.
1: Notre Mobilimag, c'est en partenariat avec Roule Média et je suis, comme toutes les semaines, avec Marine Madelmont de la rédaction. Bonjour Marine.
2: Bonjour Sébastien.
1: Se garer en ville est déjà un véritable casse-tête dans de très nombreuses agglomérations et ça ne va pas s'arranger. D'ici la fin de l'année, des milliers de places de stationnement vont disparaître.
2: Et oui, vous avez raison. En 2026, les voitures garées juste avant les passages piétons, c'est terminé. D'ici au 31 décembre de cette année, donc, les communes devront supprimer tout stationnement sur les 5 mètres qui précèdent chaque passage clouté. Résultat, moins de place pour les automobilistes, mais une visibilité largement améliorée pour les piétons et donc forcément moins d'accidents.
1: D'où sort exactement cette mesure ? On ne l'avait pas vu venir, Marine.
2: Alors, cette mesure, en fait, elle ne date pas d'hier. Cette obligation figure dans la loi d'orientation des mobilités, la fameuse loi LOM, vous en avez peut-être entendu parler, votée fin 2019. Les communes disposaient de plusieurs années pour se mettre en conformité, mais le compte à rebours touche bientôt à sa fin, puisque la date butoir approche. À la fin de l'année, toutes les traversées piétonnes devront être dégagées sur 5 mètres en amont.
1: Alors qu'on manque déjà de places de stationnement, quel est le but précis, Marine, de ces suppressions de places ?
2: Eh bien, tout est une question de visibilité. Une voiture garée trop près du passage piéton crée un véritable mur visuel. Le conducteur ne voit pas le piéton qui s'avance et le piéton ne voit pas le véhicule qui arrive. Bref, à 30 km/h, une voiture a besoin d'environ 13 mètres pour s'arrêter sur une route sèche. Donc libérer ces 5 mètres permet de gagner plus d'un mètre et demi de champ de vision quand même.
1: Et on imagine notamment pour les enfants qui sont bas et qui sont souvent cachés par ces véhicules. La suppression de ces places de stationnement tout près des passages piétons, une des nouveautés 2026 à découvrir sur votre site media.roule.fr. À très bientôt Marine.
2: À bientôt Sébastien.
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1: Il est presque une heure passée de 45 minutes. C'est avec un petit peu d'avance qu'on fait un point sur le trafic. Et de toute façon, ce sera extrêmement rapide. Pas d'évolution, nuit très calme sur la route. Et c'est tant mieux. Je compte sur vous pour rester toujours aussi vigilant.

C'était la chanteuse Emma avec son titre Pitié. Je vous souhaite plein de courage pour votre trajet nocturne. Au moins la bonne nouvelle, c'est que ça se passe bien, trafic fluide. Depuis que j'ai pris l'antenne, donc c'est-à-dire depuis une heure désormais, il n'y a pas eu aucun incident signalé sur les voies. Et c'est tant mieux, pas d'accident, pas d'obstacle et pas d'animaux errants. On se retrouve juste après la musique de Blackstreet et de Dr. Dre pour le flash d'actualité. On jettera aussi un coup d'œil aux prévisions météo. Et bien sûr, on reparlera trafic. 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
1: Il est tout juste 2h du matin, très belle soirée à vous.
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1: Bonsoir à toutes et à tous. Le porte-avions Charles de Gaulle va se prépositionner dans la région du Golfe. Il a franchi hier le canal de Suez. La France souhaite ainsi envoyer un signal fort. La coalition montée aux côtés de la Grande-Bretagne se tient prête à sécuriser le détroit d'Ormuz. Le déblocage du passage maritime stratégique doit d'ailleurs, selon la présidence française, être décorrélé des négociations entre Téhéran et Washington. En ce qui concerne justement le conflit entre les États-Unis et l'Iran, chacun continue de menacer l'autre. Donald Trump affirme que les bombardements recommenceront de manière plus forte si le pouvoir iranien n'accepte pas le plan de paix que Téhéran continue de consulter. Immobilisé depuis dimanche au large du Cap-Vert, le navire de croisière suspecté d'être un foyer d'antivirus a quitté sa zone de mouillage en début de soirée. Il se dirige vers l'île de Tenerife, dans l'archipel espagnol des Canaries, où il doit accoster d'ici 3 jours. Le ministère de l'Intérieur espagnol annonce que l'évacuation, elle, aura lieu lundi. En France, un homme de 23 ans a été placé en garde à vue pour assassinat. Il est suspecté d'avoir tué ce matin à coup de couteau une adolescente de 14 ans dans la commune de Fère, en Tardenois, c'est dans l'Aisne. Elle se rendait au collège. Son agresseur serait un ancien petit ami qui a pris la fuite avant d'être interpellé en début de soirée à Soissons. À la page des sports, du foot et le PSG qui va jouer sa 2e finale consécutive de Ligue des Champions. Tenant du titre, les Parisiens ont battu le Bayern de Munich malgré le score ce soir d'un partout. Mais le PSG avait déjà battu les Allemands au match aller 5-4. La finale PSG-Arsenal aura lieu le 30 mai prochain. Enfin, on a attendu monde ce week-end sur les routes. 3 jours sans travailler et Bison Futé voit donc rouge dès demain, jeudi, dans le sens des départs sur tout le territoire. Les premières difficultés pourraient apparaître dès la fin de matinée. 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Et justement, à 2h, passé de 2 minutes, il est presque temps de faire un point sur le trafic. Ce sera juste après la météo. Météo plus clémente pour cette journée de jeudi, avec des brouillards le matin, mais du soleil l'après-midi, ou en tout cas de belles éclaircies au programme. Les températures seront plutôt fraîches cette nuit, elles le sont d'ailleurs déjà, et elles vont le rester demain matin. On aura même des minimales autour des 1 à 2 degrés du côté de la Normandie, ce sera autour de 3 à 8 degrés ailleurs, avec donc pas mal de brouillards matinaux qui mettront un petit peu de temps à se lever, quelques rares pluies également possibles. L'après-midi, le temps va se dégager, de belles éclaircies se frayeront un chemin dans la plupart des régions, même